0: Donc nous sommes en compagnie de Marine, Chloé et Quentin de l'association Culture Commune, donc une association qui depuis 1990 fait vivre la culture dans le bassin minier sur la base 11-19, lieu de spectacle, de cirque, de danse, de théâtre, c'est aussi un lieu de vie. Culture Commune, c'est une programmation riche et variée tout au long de l'année, notamment ces prochains jours et prochaines semaines que nous allons aborder dans les minutes qui viennent. Donc salut Marine, salut Chloé, salut Quentin et merci d'être avec nous aujourd'hui.
1: Salut.
2: Bonjour.
1: Bonjour.
0: Alors pour débuter donc cette interview, on a l'occasion à plusieurs reprises, depuis quelques mois maintenant, quelques années même, de vous inviter au micro de Micro Rebelle. Mais juste dire quelques mots pour les auditeurs, auditrices qui peut-être nous méconnaissent, ce qu'est Culture Commune. Donc pour vous, c'est quoi Culture Commune? Comment présenter cet espace?
1: Bah, tu l'as déjà très bien dit, mais Culture Commune, c'est une scène nationale qui a la particularité d'être itinérante. Donc on n'a pas juste un seul lieu de spectacle, c'est vraiment sur tout le territoire. On programme des spectacles dans différentes salles, des espaces municipaux, même des collèges, enfin, des lieux non dédiés. Et Culture Commune, les valeurs, c'est vraiment d'être accessible à toutes et tous, des personnes habituées à aller voir des spectacles ou pas du tout. On fait aussi beaucoup de choses participatives. On a vraiment envie d'inclure les habitants dans la création. Donc, c'est Culture Commune, on divise souvent, c'est pas faire seulement pour, mais faire avec. Voilà, ça représente bien, je trouve, les valeurs de Culture Commune, selon moi.
0: Et justement, pour avancer un peu sur les différents événements, mais aussi en dire un peu plus sur Culture Commune, sur comment vous travaillez tout au long de l'année, c'est aussi, Culture Commune, c'est un lieu de résidence, de création,
1: exactement,
0: mais aussi de diffusion de spectacles. Début juin, donc les 9, 10 et 11 juin, il y a notamment les Constellettes. Donc c'est pas la première édition, ça fait quelques temps que ça se déroule. Et justement, ça se déroule, mais pas à Culture Commune. C'est ce principe-là d'itinérance. Et justement, peut-être pour cette édition, comment on pourrait aborder les différents territoires un peu que vous avez choisis pour mener ce festival?
3: Alors, le Festival des Constellettes s'est organisé en collaboration avec la communauté d'agglomération de la Cabalère. Et en fait, il y a une sorte de concours différentes villes de moins de 3500 habitants de la Cabalère qui proposent de faire ce festival dans leur commune. Et donc, c'est la Cabalère qui décide de quelles villes seront choisies. Là, il y a en fait aussi une volonté que ça soit des villes assez étalées sur le territoire de l'agglomération pour qu'un maximum de personnes puissent venir. Et voilà.
2: Ouais, c'est surtout, en gros, amener l'art dans l'espace public et surtout offrir des opportunités aux gens qui ne peuvent pas aller en salle voir des spectacles. Du coup, le spectacle vient à eux, en fait.
0: Comment, en fait, on arpente un peu différents territoires? Comment, en fait, on va d'un endroit à un autre? Comment on fait différents types de spectacles pour justement dire... on va toute la palette des différents arts qui existent, soit le théâtre, la danse, le cirque ou autre. Comment en fait vous le faites vivre toute l'année, dans le sens comment on choisit des lieux, comment en fait on va choisir tel type de spectacle, comment on fait participer aussi un peu les gens, peut-être aussi un peu d'une certaine manière dans la programmation pour aller avec eux, mais aussi faire avec eux.
1: En fait, il y a des nous donc on est à la communication et Chloé accompagne Angèle en ce moment pour enfin dans la programmation des spectacles en art en espace public, en danse et en cirque. Et donc c'est les programmatrices avec la direction qui un peu choisissent elles se font contacter par les compagnies ou elles contactent des compagnies, des artistes. Et ensuite, c'est vraiment un travail de partenariat, un travail partenarial avec et les communes et les lieux, les personnes, même parfois il y a des institutionnels ou des associations du territoire pour voir quel est le meilleur endroit pour programmer. Et aussi parfois il y a des partenaires qui ont des idées, qui nous transmettent, ou nous on n'avait pas forcément pensé à tel lieu. C'est vraiment un travail de collaboration, parfois un peu fastidieux, mais ça vaut le coup parce que c'est vraiment hyper intéressant de travailler avec autant d'associations, partenaires différents.
3: C'est ça, c'est un travail avec beaucoup de partenariats, que ça soit avec des communes comme avec les Constellettes, ou avec des salles de spectacle, comme par exemple la MAC de Salomine. Mais il y a seulement déjà ce partenariat-là, mais il y a aussi une équipe de médiation qui est sur le territoire et qui, en amont des spectacles, en fait, va dans les collèges, les lycées, les écoles, plus les structures sociales aussi. Voilà,
1: pour les sensibiliser avant d'aller voir un spectacle ou après. Mais là, peut-être que tu parlais plus des Constellettes. Mm-hmm. Et donc là, particulièrement donc, pour cette année à Richebourg, à La Beuvrière et à Garbec, on organise des réunions, les comités de pilotage avec toutes les associations du coin, et on construit la programmation avec eux. Donc nous, on a des spectacles à leur proposer, et en plus eux vont venir avec des propositions. Par exemple, à La Beuvrière, il y a aussi il y aura des stands Fêtes du Slip, enfin bref, c'est vraiment hyper varié.
2: Il y a de la Zumba, il y a du yoga.
1: Ouais, on essaie vraiment d'impliquer les habitants et les associations dans cet événement, pour pas que ce soit juste Culture Commune qui porte cette constellette, mais vraiment que ce soit un truc qui implique tout le monde, et chacun a son petit grain de sel à mettre.
0: Non, mais c'est pour ça que moi je posais la question, c'est cette question un peu de l'appropriation aussi, de se dire c'est pas juste Culture Commune qui vient en fait avec son programme et puis ça sera comme ça et pas autrement. C'est cette question aussi de comment faire participer les habitants, habitantes aussi, mais un peu pas juste en tant que spectateur un peu passif quoi.
1: Ouais.
0: Et justement pour les gens là qui vont peut-être passer donc du côté de Richebourg, La Beuvrière et de Garbec, à quoi faut s'attendre pour les concerts?
2: On peut s'attendre à énormément de bons spectacles et surtout des belles apparitions éphémères. Donc déjà, je peux vous citer Macadam Caravan, donc organisé par le Crack de l'Homme et de la compagnie Presque Siamoise. Donc le Crack de l'Homme, c'est le Centre Régional des Arts du Cirque. Donc ils vont faire des apparitions imminentes. Donc ça veut dire qu'il y aura plusieurs apparitions au fil de la journée, dans le village, etc. Donc on appelle ça aussi des intromptus. Voilà, impromptu, ça va. Donc voilà, ils organisent des spectacles dans le bus, sur des arrêts, dans un parc, etc.
1: Ils jouent avec le mobilier urbain.
2: C'est ça, voilà. Et ensuite, on a la disco mobilette en apparition éphémère de la compagnie La Gazinière. Donc la disco mobilette, en gros, son but, c'est de rencontrer les habitants. Donc voilà, elle a une mobilette avec un disque, etc. C'est un peu ça, Chloé.
3: Oui. C'est un personnage en fait qui a baroudé la terre entière et qui a rencontré plein de monde. Et en fait, là, dans les différentes villes, La Beuvrière, Richebourg et Garbec, elle va venir à la rencontre des habitants et des habitantes et voilà, proposer de raconter une histoire, de partager un disque. En fait, ça va partir forcément de parler de la météo ou d'une conversation classique, mais elle va aussi amener quelque chose. Elle va aussi pouvoir proposer de écrire une carte postale et de la poster à la poste du village. Voilà. Et c'est aussi une artiste qui va être en résidence à Étrécauchy du 1er au 6 juin, aussi dans le cadre des Constellettes, parce que c'est un festival qui accompagne également des résidences. Et voilà, Étrécauchy, elle va aussi essayer de rencontrer un maximum de personnes, sonner aux portes, s'il n'y a personne dans la rue. Et ensuite, elle va restituer ce qu'elle aura imaginé à Étrécauchy, en fait, aux Constellettes après. Voilà.
2: Et pour terminer, on pourra aussi parler du spectacle Friterie mon ami. Donc là, c'est pas une apparition éphémère, donc c'est complètement un spectacle de la compagnie Bonjour Désordre. Donc c'est un spectacle tout public. Et dans ce spectacle, ils mettent vraiment en avant la festivité, la convivialité. C'est une compagnie qui a travaillé beaucoup sur le territoire à plusieurs reprises, du coup, pour rencontrer les gens. Ils ont rencontré des associations, ils ont rencontré des friteries, etc. Et leur envie, c'est surtout de parler de ce territoire, des Hauts-de-France, et surtout de leur hospitalité. La question qu'ils se sont posées, c'est surtout, est-ce que les gens du Nord, ils sont vraiment accueillants? Et comment nous on accueille, est-ce qu'on est vraiment chaleureux? Et c'est cool parce que ce spectacle, il parle beaucoup d'intime, de politique et de convivialité. Et surtout, ce qui est chouette, c'est qu'à la fin, on mange des frites.
1: Mais ça, faut pas trop le dire.
0: Faut pas le dire parce que c'est les gens vont venir juste pour les frites. Ils vont venir à la fin. Et justement, ouais, c'est différents événements là sur les trois jours. Est-ce que ça s'adresse à tout public? Est-ce qu'il y a des moments un peu plutôt d'atelier, de création aussi? Ou est-ce que c'est uniquement des spectacles à voir?
1: Il n'y a pas vraiment d'ateliers, sauf proposés par les associations des communes. Donc, je sais qu'il va y avoir un peu des choses créatives, des dessins, des décors, etc. Mais par contre, qu'est-ce que j'allais dire ?
2: Ouais, c'est du tout public.
3: C'est du tout public.
1: Ah oui, c'est du tout public et il y a aussi des représentations scolaires. Enfin, donc là, c'est la compagnie La Rustine, une compagnie lilloise, qui va proposer son spectacle Quincaillerie pour les écoles des différentes communes.
0: Donc, et peut-être d'autres mots sur les infos pratiques, pareil, sur la gratuité, sur un peu les horaires et aussi... il y en a les villes, mais c'est quoi? C'est sur l'espace public, sur la place du village?
2: Bah alors déjà, tout ce qui est apparition éphémère, c'est tout au long de la journée. Donc ça peut être aléatoire. Ça peut être à 9h, comme à 10h, comme à 11h.
1: À la sortie du collège,
2: C'est ça, à la sortie d'une école.
0: C'est quoi? C'est des moments où les gens s'y attendent pas?
1: Ouais.
2: Voilà, c'est ça.
1: Mais on essaie de faire en sorte qu'il y ait des gens quand même. Donc tu vois, par exemple, à la Beuvrière, je sais qu'on va essayer d'arriver au moment du début du club des aînés, avant que ça commence, ou alors à la sortie du collège. Toute la programmation en ligne sur notre site internet. Et on a distribué des flyers dans chaque commune aussi concernée, mais tout se trouve sur culturecommune.fr.
3: C'est ça. Et aussi, ce qui peut être sympa, c'est qu'en amont de la représentation de Fréterie Mon Ami, il y aura un petit sorte de village moment convivial avec donc les associations de chaque ville qui proposent voilà une buvette, des activités. C'est à la Beuvrière qu'on a l'association Ribouledingue qui propose la fête du slip. Donc ça peut être aussi sympa de venir se recueillir en amont du spectacle.
1: Se rassembler. Ça se recueillir devant le dieu patate.
3: Ça peut être sympa aussi.
0: Donc pour rappel, les Constellettes, c'est les 9, 10 et 11 juin, donc dans trois villages, donc à Richebourg, La Beuvrière et Garbec. Et pour la suite, c'est le 13 juin avec la Fabrique en sueur. Donc c'est quoi? C'est de l'aérobic, du tuning, mais aussi des visites guidées. C'est quoi un peu ce petit délire sportif et culturel?
1: C'est vrai que c'est un petit délire. Alors en fait, c'est parti des journées 11-19 qu'on a commencé à mettre en place à la fin de l'année 2025. Donc la première a été dédiée plutôt aux familles avec un peu des contes de Noël, une fausse cheminée projetée sur grand écran à la Fabrique théâtrale. Enfin, c'est vraiment des journées pour ouvrir la Fabrique théâtrale à tout le monde et pour montrer que vraiment enfin, faut vraiment pas se sentir intimidé pour rentrer. C'est vraiment pour toutes et tous. Cette journée 11-19 du 13 juin, là, ce sera un peu plus tourné vers les jeunes adultes, les ados. Avec notamment un peu le clou du spectacle, c'est le spectacle Bolide de la compagnie La Ponctuelle avec Aurore Magnier. Donc ça, c'est à 17h. Et avant tout ça, donc on a un atelier tuning en carton. Là, on va pouvoir construire avec Raoul Lamoule, une artiste lilloise qui a fait l'affiche d'ailleurs. Je vous conseille d'aller la voir, ça vaut le coup d'œil. Un atelier tuning où chacun va pouvoir tuner une Clio ou une Twingo, je sais plus ce que c'est la voiture.
2: C'est une C1. Une Citroën C1.
1: Ouais.
0: Et c'est quoi? C'est une vraie voiture ou c'est...
1: C'est une vraie voiture et c'est de l'art plastique en fait. On va construire des choses en carton.
2: Des ailerons, des bas de caisse.
1: Ouais. Et ça, c'est donc en continu de 11h à 16h. Ensuite, de 11h à 12h, il y a un atelier à Tu l'étoffe d'un cavalettiste. Donc ça fait référence à notre événement de septembre où une funambule va traverser les deux terris et on a besoin de bénévoles. Pour ça, notamment des cavalettistes. Donc c'est des personnes qui vont maintenir le câble sur lequel va traverser la funambule. En fait, tout le monde peut le faire à partir de... Enfin, il suffit d'être majeur et de peser quand même 50 kilos. Mais là, l'atelier, c'est un peu aussi pour relancer cet appel à bénévoles. Et donc, c'est une séance de sport avec le coach Pruvot de Lens Tourisme qui va faire des petits mouvements de squat, de gym, d'aérobic en musique pour un peu se réveiller pour cette journée. Ensuite, à 15h30, on a la visite guidée de la Fabrique théâtrale. Donc ça, c'est l'équipe de Culture Commune qui est bien formée et qui va pouvoir vous faire découvrir ce lieu et les petits secrets. Autant historique, comment c'était avant, et les secrets aussi du monde du spectacle, puisque c'est une salle de spectacle. Et enfin, à 17h, le spectacle en extérieur. Donc, Bolide, c'est, ça raconte l'histoire de Jo qui vient de se faire virer du péage où elle a toujours travaillé. Donc, elle est au bout du rouleau et au bout de son plein aussi, elle n'a plus d'essence. Donc, elle va finir par rencontrer les fées de la casse qui vont un peu la guider dans son parcours, dans son aventure. C'est sous forme de comédie musicale, quelque part entre le film Titan et Thelma et Louise. Pour ceux qui connaissent,
0: c'est deux générations différentes.
1: Ouais, complètement. Non, mais c'est un peu, il y a un peu des moments absurdes, mais c'est drôle et c'est beau. Enfin, voilà, c'est tout public à partir de 13 ans, et le reste c'est plutôt tout public. Enfin, chacun peut venir, même le tuning, on peut trouver aussi des tout petits trucs à faire en carton, un petit sapin à accrocher au.
2: Et sur place, il y aura aussi des petites activités. Comme du molki, de la pétanque, je crois.
1: Ouais.
2: Donc, plein d'activités à faire en famille. Donc, c'est ça qui est cool.
0: Donc, ça, c'est le retour de l'été, le retour des événements extérieurs.
2: Exactement.
1: Fabrique en sueur, donc c'est sur la base 11-19, rue de Bourgogne, à Los Angeles, et qui a un bar et petite restauration sur place.
0: Et tu as commencé à l'évoquer en septembre, donc c'est la compagnie Bazinga qui propose un spectacle, donc Ligne ouverte. Et... tu as commencé à expliquer justement qu'il y avait un besoin de bénévoles et peut-être rappeler justement pourquoi un besoin de bénévoles, mais surtout en fait à quoi s'attendre avec ces lignes ouvertes.
3: Alors, avec Ligne ouverte, il faut s'attendre à un moment vraiment unique, inoubliable, qui n'a jamais été fait finalement sur la base 11-19, mais aussi dans le monde, parce que en fait, il va y avoir une funambule qui va traverser les deux terris de la base 11-19, qui sont les terris les plus hauts d'Europe, il faut le rappeler.
0: Les terris jumeaux.
2: 180 mètres de haut, on rappelle.
3: Voilà. Et donc, c'est une longue traversée.
2: De 400 mètres.
3: Donc déjà, ça va être un super moment. Je vous invite à déjà noter dans vos agendas 20 septembre, moment unique et inoubliable. Et aussi à préparer un petit message WhatsApp pour envoyer aux personnes qui seraient intéressées. Donc voilà. Et aussi, pour rendre ce moment inoubliable, nous, on fait appel, et la compagnie fait appel, à de nombreux bénévoles. Nombreux et nombreuses bénévoles. Pouvoir permettre, pour être médiateur, médiatrice, ça va être les personnes qui vont orienter le public, expliquer un petit peu l'événement et aussi le patrimoine des terris. Il va y avoir un orchestre amateur de musiciens, musiciennes et des choristes. Et il va aussi avoir besoin de beaucoup de cavalettistes. Qu'est-ce que c'est les cavalettistes ? C'est des personnes qui aident à stabiliser le fil de marche en tenant en fait une corde qui relie ce fil de marche au sol. Donc grâce à leur poids et au fait qu'ils restent stationnés sur place, ça permet de stabiliser. On a besoin en tout de 100 cavalettistes. Et voilà, donc c'est une mission qui est déjà assez unique et aussi qui permet de vivre l'événement au plus près, quoi. Parce que déjà, on est super bien placé, on voit vraiment la funambule traverser. Et aussi, grâce au fil qu'on va tenir, on va sentir chaque vibration, chaque pause de l'avancée, en fait. Ça va être vraiment comme si on vivait le moment avec la funambule. Et c'est ce qui est un peu extraordinaire dans ce qu'on propose dans ces missions de bénévoles. Donc voilà, Marine l'a dit, il faut avoir au moins 18 ans et peser plus de 50 kilos. Mais c'est en fait, et savoir aussi rester debout pendant une heure, il faut noter. Mais sinon, si ça vous intéresse, vous pouvez regarder sur le site de Culture Commune et trouver le formulaire pour s'inscrire en tant que bénévole. Ou alors envoyer un mail à l'adresse mail bénévole avec un S, destination Terry avec un S, @gmail.com. Voilà.
0: Ça marche. Et tu disais que c'est quelque chose d'exceptionnel, c'est-à-dire que c'est quelque chose qui se fait déjà pour la première fois dans le coin, mais est-ce que justement ce type de funambulisme, on va dire, avec justement la présence de personnes qui tiennent les câbles, c'est quelque chose qui est aussi exceptionnel ou c'est quelque chose qui a déjà mené ?
2: Non, en fait, elle l'a déjà fait à plusieurs reprises. Je pense que Tatiana, elle a fait déjà le tour du monde, pour être honnête. Et elle a déjà fait de la Tour Eiffel à Montmartre, je crois.
1: Puis elle était à Lens aussi, en fait, en 2019. Et là, il y avait déjà une mobilisation de cavalettistes, mais moindre. Là, on en a besoin de beaucoup.
2: Et c'est sa plus longue traversée. Elle n'a jamais fait une traversée aussi longue.
0: 400 mètres, c'est ça.
2: C'est ça, ouais.
1: Et jamais sur des terris.
0: Merci beaucoup.
1: Merci à toi.
2: Merci beaucoup.
1: Merci.
0: Donc, pour rappeler les dates à venir, donc on a donc les 22 et 23 mai, donc c'est à Culture Commune, donc c'est en Friche. Ensuite, on a du 9, du 10 et 11 juin, donc à Richebourg-la-Beuvrière et Garbec, c'est les fameuses Constellettes. On a également donc la Fabrique en Sueur, donc qui sera le 13 juin prochain. Donc enfin, le 20 septembre, donc Ligne Ouverte, avec le funambulisme participatif, on va dire, avec la participation donc, du public à cette traversée des deux terris jumeaux de l'Ancien Goël.
4: Et avant de passer à la suite, on vous laisse avec un petit instant musical avec See You Again de Tyler the Creator. Je vous rappelle que vous êtes toujours sur Micro Rebelle 99.6. Merci d'être à l'écoute.

Vous avez peut-être déjà vu ces illustrations à la une du journal L'Humanité, sur une affiche annonçant un festival ou sur une fresque murale. L'artiste que nous allons écouter dès maintenant est l'artiste du Gudus et je vous laisse le découvrir.

0: Bonjour à toutes et tous. Effectivement, aujourd'hui, nous avons le plaisir d'interviewer un artiste engagé dans les luttes sociales passées et présentes, et pour l'émancipation collective et internationale, c'est comme ça que je le définirais. Il se définit comme graphiste, affichiste et street artiste. Vous avez peut-être déjà vu ses illustrations à la une du journal L'Humanité, sur une affiche annonçant un festival ou sur une fresque murale. Je suis en compagnie de Dugudus. Bonjour à toi et merci de t'exprimer à notre micro.
1: Salut et merci de me recevoir.
0: Alors, tu étais hier à l'espace culturel La Gare de Méricourt, puisque tout au long du mois de mai se tient une exposition de tes œuvres. Donc, les personnes qui souhaitent te découvrir peuvent aller à l'espace culturel La Gare. Et il me semble que aussi à l'espace en face, il y a une deuxième partie de tes œuvres qui sont proposées. Et donc hier, mercredi 20 mai, La Gare de Méricourt proposait deux temps de rencontre avec toi, à 17h pour un atelier de création d'affiches et à 19h pour un moment d'échange autour de ta pratique artistique et de tes réflexions sur les liens entre l'image et la politique. Alors peut-être tout d'abord, j'aurais envie de te demander comment ça s'est passé pour toi hier.
1: Bah, ça s'est super bien passé et puis pour moi c'est un peu émouvant en fait de venir dans le nord de la France parce qu'une partie de ma famille du côté de mon père vient de cette région. Et puis comme je te le disais tout à l'heure, en off du Gudus, mon pseudo vient du nord de la France. C'est un mot ch'ti apparemment. Du coup voilà, c'est très touchant pour moi d'être présent ici et d'exposer à Méricourt en ce moment.
0: Alors, effectivement, comme on est à la radio, on peut pas voir tes œuvres, on peut pas voir tes créations. Est-ce que peut-être pour les auditeurs auditrices qui nous écoutent, tu peux revenir sur ce que tu crées, quel type d'œuvre tu crées, et en parallèle de ça, les différentes techniques que tu utilises pour ça?
1: Ouais. Alors comme tu le disais tout à l'heure, enfin je suis un peu multifacette. En fait, ça dépend le support sur lequel tu vois mon travail. Pour certains, je vais être illustrateur parce que ça m'arrive d'illustrer des couvertures et faire de l'illustration de presse. Et puis pour d'autres, je suis affichiste. C'est un mot qui a disparu, mais c'est le nom qu'on donnait aux gens qui faisaient des affiches auparavant. C'est un métier qui a un peu disparu, mais en fait qui est toujours aussi nécessaire. Et c'est une manière de travailler l'image un peu différente, puisqu'elle elle crée un lien entre la typographie et l'image et le visuel. Et d'autant plus quand tu travailles un message politique, social, l'idée n'est pas de travailler l'esthétique, mais de travailler le fond plutôt que la forme. Même si c'est très important d'avoir une belle image pour rallier le plus de camarades et de gens qui seraient pas forcément sensibles à notre cause. Et puis pour terminer, oui, tu parlais de fresques, ça m'arrive aussi, tu vois, de déployer mon travail sur d'autres supports. Ça m'est arrivé d'aller dans un camp de réfugiés faire une fresque avec des réfugiés kurdes qui avaient fui et qui avaient combattu Daesh, de faire une fresque de 6 étages à Montreuil pour le service public, l'hôpital. Voilà, donc si tu veux, l'image reste la même et la démarche en fait est la même, mais le support est différent, c'est tout.
0: Il y a aussi la sérigraphie qui est présente dans ton travail. Comment tu la définirais et puis c'est quoi un peu les étapes de travail?
1: Ouais, effectivement, merci de le rappeler. C'est vrai que moi j'ai une pratique de la sérigraphie. Alors la sérigraphie, c'est pas une technique de création, c'est une technique de reproduction. Au même titre que la gravure par exemple, que la lithographie, etc. C'est vraiment une manière d'imprimer l'image. Les images de mai 68, pour ceux qui voient ce que c'est, les images étaient imprimées en sérigraphie. Donc c'est des images en une couleur généralement. Après on peut rajouter des couleurs. C'est compliqué de décrire cette technique-là, mais on va dire que ça se rapproche assez du stencil, du pochoir, sauf que c'est fait en atelier et il faut quand même avoir un peu d'espace pour pratiquer ça.
0: Donc c'est quand même l'idée, ouais, d'avoir une sorte de pochoir. Donc ton dessin, tu le crées à la base, il y a des découpes donc avec donc des trous dans un support, ouais. Et après tu viens appliquer une matière, soit peinture, soit...
1: C'est de la peinture, c'est de la peinture. Donc en fait, c'est des éditions qui sont limitées, on peut pas faire plus de 50-100 images, et du coup moi ça me permet d'avoir une réaction assez immédiate à l'actualité quand j'en ai envie, si tu veux, et quand je sens la nécessité de le faire, d'imprimer des images directement dans mon atelier et ensuite d'aller coller sur les murs, ou comme je peux le faire de manière assez régulière, d'aller directement sur manifestation avec des copains, des camarades, et à imprimer des images au service du peuple qui vont être distribuées gratuitement et qui vont ensuite se retrouver dans des locaux syndicaux, dans des toilettes, dans des appartements, enfin un peu partout sur les murs, et diffuser les messages au maximum de cette manière-là.
0: C'est, il me semble, ce que tu avais fait lors des manifs contre la réforme des retraites.
1: Il y en a eu. Après, en fait, si tu veux, la sérigraphie, ça impose quand même des conditions techniques et climatiques un peu particulières, parce que forcément imprimer dans la rue, s'il pleut, s'il y a il pleut souvent, et notamment en hiver, il fait très froid, et du coup, bah, imprimer, les mains, ça prend cher, et puis l'encre aussi réagit d'une manière différente. Donc, on va dire que faut aussi s'adapter à toutes ces conditions-là, faut aussi s'adapter aussi aux forces de police, des fois. Bah oui, parce qu'il faut passer les cortèges de police avec tout le matos de sérigraphie, et des fois genre ils comprennent pas, ils pensent qu'on va leur jeter à la gueule, mais si on a envie de le faire, c'est pas la démarche. Donc il y a une petite stratégie à mettre en place, et une petite orga en fait, hein. C'est moi ce que je définis comme l'artivisme. C'est une manière de concevoir l'art à plusieurs et dans une démarche d'action collective pour mettre en mouvement les gens. Du coup, voilà, c'est pas uniquement créer une image, mais c'est créer tout un dispositif qui fait qu'on en arrive à cette image, et c'est de la pensée, de la création, de l'impression jusqu'à la diffusion.
0: On l'entend dans ce que tu dis, hein, qu'il y a un engagement politique, en tout cas une couleur politique, voilà, dans les images que tu proposes. Peut-être on peut revenir un peu sur les sujets que tu abordes le plus souvent. Je me suis basée sur ce que j'ai vu sur ton site internet. Alors, c'est non exhaustif, hein. Le point commun, c'est que c'est des causes qui veulent tendre vers une transformation de la société, vers une émancipation de toutes et tous. On peut citer peut-être comme thème récurrent Cuba, la Commune de Paris, le féminisme, l'antifascisme, le monde du travail, les luttes internationales, comme à Gaza, en Palestine, au Kurdistan. Alors, on a bien compris que c'est des sujets de tous les jours qui t'animent, mais comment tu passes de ça, peut-être de cette révolte en toi, à justement la création. C'est-à-dire qu'on a, voilà, on a cette vision, un peu cette vision de la société qu'on souhaiterait avoir. Il y a des luttes qu'on souhaite, auxquelles on souhaite participer. Toi, en tant qu'artiste, tu décides d'utiliser le médium de l'art. Mmh. Mais comment on passe, voilà, de cette analyse politique ensuite à la mise en œuvre?
1: Bah, moi, avant tout d'être artiste, je suis militant politique, syndical. Du coup, bah, je participe à énormément de réunions, je suis sur le terrain, voilà. J'ai commencé comme ça, hein, avant d'être graphiste et de faire mes études. En même moment, si tu veux, je deviens militant politique. J'étais à la Jeunesse communiste. C'est là où je découvre aussi l'intérêt des images, et en fait l'intérêt de ce que j'apprenais à l'école. Le fait que il y ait vraiment, en fait, une nécessité et un besoin de création d'images, et d'images qui répondent aussi à des besoins militants, à nos luttes, qui puissent fédérer. Donc en fait, j'ai vu très rapidement la nécessité de créer des images, et des images d'espoir, belles, joyeuses, colorées, si tu veux, qui permettent aussi à la gauche de lui redonner les couleurs, et qui évitent, en fait, de baisser la tête ou d'utiliser des images qui soient chiantes, entre guillemets, si tu veux. Enfin, la politique, c'est quand même quelque chose qui est difficile, en fait, pour rentrer en contact avec des gens et donner envie de s'y intéresser, parce que le monde devient de plus en plus complexe. Du coup, il faut, nous, notre travail à gauche, il est d'expliquer comment le monde fonctionne pour ensuite le transformer. Donc on a ce double devoir, quand face à nous, si tu veux, on a toute une internationale réactionnaire qui se met en place et qui va protéger, puisque c'est le dernier rempart du fascisme, c'est l'extrême droite, en fait, surfer sur le capitalisme. Donc on a ce devoir aussi d'éducation populaire, et tu le disais tout à l'heure par rapport à mon travail sur l'histoire, c'est une des thématiques qui est chère à moi, parce que, enfin, comme disait Karl Marx, celui qui connaît pas son histoire est condamné à la revivre. Il y a ce devoir, en fait, de rappeler comment, en fait, nos aïeux se sont battus, quels sont les droits qu'ils ont conquéris, et quelle est notre histoire, en fait, parce que on est un petit bout de cette histoire-là, et on a ce devoir, en fait, de continuer ce combat, parce qu'il n'est pas terminé. Bien au contraire, on va dire qu'il y a une révolution rouge qui a eu lieu au début du siècle. Là, on a une révolution verte qui est plus que nécessaire, parce qu'elle s'attaque à la survie de notre planète et notre extinction. Donc on a un devoir qui est vital pour notre survie. Et c'est un devoir idéologique et c'est un devoir de bien commun. Voilà.
0: Très bien. C'est passionnant de t'écouter. On est toujours en compagnie de Dugudus, donc artiste engagé, comme on peut l'entendre. On continue cet entretien juste après une pause musicale. Et c'est un choix de toi, Dugudus.
1: Oui.
0: Raoul Paz et le titre « Abanisation ».

0: Abanisation de Raoul Paz sur Micro Rebelle 99.6, la radio libre, solidaire et sans publicité. Nous sommes toujours en compagnie de Dugudus, artiste, on le disait tout à l'heure, graphiste, affichiste et street artiste. Je voudrais peut-être m'attarder sur ton travail d'affichiste. Je me suis renseignée un peu sur ton parcours. Et il semblerait que ton travail d'illustration s'inscrit dans l'histoire des affiches politiques. Est-ce que tu pourrais revenir sur cette histoire et pourquoi tu as été inspiré par ce mouvement-là?
1: Je vais essayer de la faire court parce que sinon on va s'y perdre, mais il faut quand même revenir à mai 68. On va dire un peu, c'est le peak time de l'affiche politique. C'est là où en fait on trouvait des affiches partout sur les murs. Et en fait, c'était le moyen de communication le plus efficace, quoi, parce que le plus direct possible. Et puis après, il y a un groupe qui est apparu qui s'appelle Grapus, qui s'est formé en fait durant mai 68, qui est un groupe de jeunes étudiants et qui décide de reprendre en fait la communication politique et puis d'essayer de la professionnaliser entre guillemets. Donc c'est un groupe de gens qui travaillent pour le Parti communiste, pour la CGT, pour le Secours populaire. Et voilà, qui vont essayer de redonner un peu d'éclat à ces luttes-là. Et puis arrivent les années 80 à peu près, où les agences de communication, notamment de publicité, prennent ce marché et puis le professionnalisent. Entre guillemets, c'est genre il y a une manne financière à se faire, chaque fois qu'il y a des élections, bah oui, effectivement il y a de la thune, mais en délaissant tout le côté artistique ou militant qu'il pouvait y avoir jusque-là, où c'était les artistes des sections, des fédérations qui réalisaient ce travail-là, et qui avaient une approche forcément plus subjective, plus personnelle, plus poétique, et qui là en fait va rentrer dans des cadres de communication, avec photos, avec typographie, on va dire. Voilà, il n'y a plus rien d'artistique, quoi. Donc, pendant des années, tout ce travail a été relégué à de la communication pure et simple. Et les artistes ont petit à petit délaissé le champ de la communication. Et c'est surtout qu'en fait, ils ont délaissé le champ de la communication parce que les partis politiques et les syndicats se sont plus tournés vers eux. Et c'est là où en fait je suis assez fier des fois de reconnecter avec des orgas qui en fait avaient complètement délaissé leur communication et qui en fait se rendent compte que ouais, il y a une vraie utilité parce que ça touche les gens. Faire les choses à la main, faire travailler un artiste, ça a du sens pour eux. Et puis voilà, en fait j'ai l'impression, si tu veux, d'ouvrir des portes aussi, pas qu'à moi, aussi à mes camarades graphistes, illustrateurs, de me dire que tiens, si demain en fait là, comme je viens faire l'affiche du 1er mai, ça faisait des années que des artistes n'avaient pas créé une affiche du 1er pour la CGT. Du coup, ça a été un combat pour le faire. Ça a été aussi une forme d'éducation qui s'est mise en place sur le long terme. Tu vois, moi, je te disais tout à l'heure que je faisais partie des jeunesses communistes quand j'étais plus jeune. Tous ces gens-là qui m'ont entouré ont vu mon travail et la nécessité, en fait, de me faire travailler avec le temps. Et ces gens-là, ils ont été formés visuellement à un travail plastique. Et aujourd'hui, ils voient les bienfaits de d'une communication plus artistique.
0: Est-ce que il y a aussi peut-être l'arrivée du numérique et de l'informatique qui fait que tout ce qui était fait à la main à une époque a été mis de côté pour faire des créations plus numériques?
1: Ouais, c'est certain, certain. Mais c'est pas que militant. Après, c'est effectivement, on le voit plus parce que c'est un milieu dans lequel il y a moins de fric, forcément. Hein, tout est militant, donc on va essayer de faire des économies. Et puis, on va dire le secrétaire de section va même lui-même faire ses tracts, va lui-même faire ses affiches parce que il y a pas de thunes. Donc en fait, au final, oui, quand les outils informatiques sont arrivés, on a essayé de bidouiller des trucs et on a vu qu'il y a une baisse de qualité dans le milieu de la communication, comme aujourd'hui arrive l'IA. C'est pour ça que il y a aussi ce que je pense, il y a le temps court et le temps long dans la communication. Aujourd'hui on est obligé d'avoir une réaction par rapport à ce qui se passe. Je parle souvent d'images poubelles. Quand tu regardes sur les réseaux sociaux, il y a des images, c'est une multitude d'images qui se créent à la seconde, quoi, et qui sont vulgaires, violentes, qui divisent et qui opposent les gens. Et c'est des images qui sont générées par la fachosphère la plupart du temps. Donc face à ça, il faut qu'on ait une réaction. Donc ça, c'est le temps court. Mais le temps long, c'est d'avoir une réflexion sur la communication et comment, en fait, on repense nos formes. Si on veut repenser nos idées, si on veut réinventer la société, il faut qu'on lui donne aussi un nouveau regard. Et à travers ça, les artistes peuvent porter une nouvelle vision des choses. En fait, c'est vraiment la définition même du travail de l'artiste, c'est repenser le monde, c'est le voir autrement et faire espérer les gens, en tout cas leur donner un autre point de vue.
0: Tu le disais en début d'interview, ça, c'est la continuité de ce que tu es en train de nous exprimer là, mais que ton travail il est surtout axé sur le fond, sur le contenu. Et cependant, en une image, c'est assez fort de faire passer un message avec juste une image, et tu y arrives très bien. Alors parfois il y a du texte, et parfois ça va être juste dans l'absurdité de ce que l'image montre, qu'on se rend compte de l'absurdité en fait de l'état du monde. Comment moi ça m'a fait penser, alors je sais que c'est pas du tout ça, mais à les images satiriques un peu à une certaine époque, qui arrivaient juste en une image, même parfois sans mots, à faire comprendre l'absurdité d'une situation. Comment, comment à partir d'un sujet, donc ça peut être Trump, ça peut être le fascisme, la montée de la xénophobie, comment tu t'empares de ce sujet et t'arrives à avoir une idée qui, en une image, va être percutante et faire comprendre le message, parfois avec aussi de l'humour noir, peut-être, j'en sais rien, mais en tout cas, qui met le doigt sur l'absurdité de la situation.
1: C'est là où en fait mon travail se distingue, si tu veux, d'un simple illustrateur. C'est qu'en fait tout est basé sur la réflexion, c'est-à-dire des fois je passe plus de temps à réfléchir une image qu'elle a créée, et au final des fois la réalisation c'est quelque chose de simple, si tu veux, parce que le plus dur c'est d'arriver à un synthétisme visuel, et en ça nécessite de se nourrir à travers des entretiens, des échanges. Tu vois, je suis pas tout seul en fait dans mon travail. Enfin, je suis tout seul derrière ma planche à dessin, mais au final, je rencontre des journalistes, je rencontre des sociologues, des historiens, qui m'aident aussi à penser, à concevoir mes images, parce qu'ils me nourrissent de ce travail-là. Et puis après, tu

0: c'est un travail, si tu veux, de réflexion qui se fait sous forme de petits croquis. J'ai toujours avec moi un carnet à dessin sur lequel, en fait, je vais dérouler une idée jusqu'à épuisement et puis trouver, en fait, la manière la plus juste et la plus forte de la communiquer. Et c'est ça, en fait, c'est le travail le plus satisfaisant parce que tu vois l'image se construire petit à petit et des fois, tu sais pas trop où tu vas. Et puis, quand tu arrives, en fait, à la confrontation de deux idées, et c'est là où la magie s'opère et tu te dis, ah tiens, elle est là l'idée, quoi. Voilà.
1: Merci pour ces explications. Effectivement, il y a beaucoup de tes œuvres qui sont épurées, je reprends ton mot. Il y en a quand même aussi qui ont beaucoup de détails. On parle beaucoup du fond, du contenu, mais ça demande quand même d'avoir d'être doué quand même en dessin. Enfin, je veux dire, t'as quand même ton style en termes de dessin. C'est quelque chose qui se travaille quand même, j'imagine.
0: Ouais, ben c'est quelque chose qui m'a toujours passionné, hein, le dessin, qui est arrivé très jeune chez moi. Et puis, je suis quelqu'un de très, un peu à l'ancienne sur ça, mais très académique, en fait, dans le dessin. Je pense qu'aujourd'hui, pour être un bon graphiste, faut savoir bien dessiner. Et j'ai le souci du détail, et quand je regarde un dessin qui est mal dessiné, tu vois, j'arrive pas à lire une BD quand je vois que le dessin est mal fait. Ce genre de truc, quoi, mais... Ouais, j'aime ça. Faut pas être fainéant, en fait, quand on dessine. Faut aller jusqu'au bout, faut se reprendre, faut recommencer, en fait, des dizaines et des centaines de fois.

0: En fait, c'est plus facile de noyer un dessin dans une masse de détails que d'arriver en fait à quelque chose de super efficace avec deux, trois traits, quoi. Et c'est ça qui nécessite le plus de travail, en fait, au final.
1: Ouais, c'est ce que tu disais, c'est que finalement, en termes de temps de travail, c'est beaucoup avant, quoi. C'est beaucoup avant comment l'imaginer.
0: Ouais.
1: Et puis après, une fois que tu l'as, bon, tu fais peut-être plusieurs essais, j'imagine, mais.
0: Oui, c'est ça. En fait, des fois, tu as une idée et je sais pas, ça peut être, on va dire, deux personnages, qu'importe la position. Et en fait, tu recadres, tu recadres, tu recadres, parce que ton idée, elle est pas, en fait, de voir, je sais pas, comment ils sont habillés, de voir leur position, de voir leur expression, mais tu regardes rien, par exemple, sur les mains. Et là, tu as quelque chose de synthétique, parce qu'en fait, le reste, c'est pas intéressant. Nous, on veut se concentrer sur une idée. Donc, des fois, voilà, on arrive à une idée, puis en zoomant ou en mettant le focus sur tel ou tel point, tu arrives à dégager l'essence même de ce que tu veux dire. Et ça, en fait, je l'ai découvert aussi lors de mes études à La Havane, à Cuba. Où eux, effectivement, dans les années 60-70, ils ont eu un espèce de synthétisme visuel qui était super percutant et super fort. Ils partaient, alors, ils étaient à différents styles hein, dans le graphisme cubain, mais moi, c'est celui qui m'a marqué, et notamment les affiches politiques, où il y a en deux trois traits, si tu veux, quelque chose de très fort qui se passe. Eux, en Amérique latine, on parle de gritos en la pared, ça veut dire des cris sur les murs. Et je trouve que ça résonne très bien. C'est vraiment une affiche qui dégage une force telle que celle-ci. C'est un cri sur un mur.
1: Merci du Gudus pour voilà pour ces explications. On comprend aussi que voilà tes inspirations sont diverses. Tu t'es nourri de pas mal de choses. On comprend aussi que ça vient du militantisme à la base, ton envie de voilà de dessiner. Tu l'évoquais aussi, il y a des commandes aussi parfois de d'organisations, de festivals. Quel équilibre tu trouves là-dedans? Comment tu arrives à la fois, bah oui, il faut se payer, c'est un travail, accepter ou ne pas accepter, voilà ce qu'on te demande de faire, et puis à côté avoir toujours du temps pour peut-être des projets plus personnels.
0: Ouais, bah le temps c'est mon problème. C'est que je cours à travers pour trouver du temps personnel pour faire des choses qui sont qui émanent vraiment de moi, de mes revendications, de mes frustrations, de mon agacement sur telle ou telle situation. Mais oui, faut vivre. Donc il y a une grande partie de mon travail qui est un travail de commande, mais qui veut pas dire qu'il est déconnecté d'enjeux politiques ou sociaux, puisque la plupart du temps, c'est des gens aussi qui rentrent en connexion avec mes valeurs et qui se retrouvent à travers mes images et ce que je porte, du coup, qui veulent associer aussi mon nom avec leur identité. Tu parlais de festivals, oui, ça va être effectivement, j'ai travaillé pour des festivals, j'ai fait l'affiche de la fête de l'UMA en 2019, mais ça va être des municipalités, alors de moins en moins, parce que les municipalités de gauche perdent aussi par contrainte budgétaire, mais cette connexion qu'ils avaient avec les artistes et le graphisme d'auteur. C'était comme ça aussi, si tu veux, que les graphistes politiques arrivaient à vivre jusque dans les années 90, parce que les municipalités communistes avaient cette culture visuelle et cette démarche en fait de confier leur travail graphique à des artistes. Et puis après, il va y avoir des choses plus personnelles. Des fois, je réalise des images et puis je me dis, tiens, en fait, ça pourrait intéresser telle association. Ou des fois, bah, c'est une organisation qui vient me voir, qui me dit, bah, on a besoin de communiquer. Est-ce que tu aurais quelque chose à nous proposer? Et ça se fait comme ça. Et puis maintenant, bah, avec Instagram, avec les réseaux sociaux, il suffit que voilà, je fasse une image pour qu'elle soit relayée aussi. Donc, je suis aussi de cette manière-là, le propre diffuseur de mon travail. Et ça permet aussi de me détacher d'étiquettes politiques, syndicales, qui pourraient aussi,
1: T'enfermer?
0: ouais, m'enfermer et puis enfin freiner un certain public, tu vois. Moi, je veux que mes images, elles circulent le plus possible et que les idées, elles appartiennent pas forcément à tel parti ou telle organisation syndicale. Il y a des images, il y a des idées qui sont transcendantes et qui peuvent justement bloquer des personnes à la diffusion de certaines images parce qu'elles portent un logo politique. Alors, moi, je me défends, si tu veux, d'être militant politique de telle organisation ou telle organisation, et j'ai toujours assumé ça parce que je pense que

0: c'est important aussi que les gens se retrouvent à travers un discours, un dialogue, et qu'il faut pas non plus se cacher derrière, tu vois. Quand je décide de travailler avec Mélenchon, avec Ruffin pour le Nouveau Front Populaire, je le fais et je signe. Voilà, parce que je pense que c'est important de rattacher les gens à cette cause-là. Peut-être que d'autres vont me dire que j'ai tort, mais au moins, ça fait partie de ma démarche d'essayer de convaincre au maximum les gens, quoi.
1: Alors, tu évoquais tout à l'heure hein, ces impressions de sérigraphie le temps de manif. On disait aussi qu'hier, à l'espace culturel La Gare de Méricourt, tu as proposé un atelier. Il me semble que ça t'arrive de temps en temps d'avoir ces temps de transmission collective. Est-ce que tu aimes ça? Qu'est-ce que ça t'apporte? Qu'est-ce que ça apporte aussi aux personnes qui travaillent avec toi à ce moment-là?
0: Écoute, dans les deux sens. Après, j'espère que ça peut apporter aussi une autre vision à certaines manières et puis permettre de comprendre comment sont créées ces images et que de voir différemment l'image sur les murs et de la lire d'une autre manière. Aussi comprendre la technique de la sérigraphie. Parce que bon, on en a entendu parler, on sait ce que c'est, mais il y a plein de gens qui ne vont pas forcément dans un musée, qui ne savent pas ce que c'est, et du coup de pouvoir apprécier les images à leur juste valeur, je trouve que c'est important, donc j'essaye de transmettre ça. Et puis moi, en fait, ça me permet aussi de voir la résonance que peut avoir mon travail auprès du public, et c'est très important en fait pour un artiste, parce qu'on est souvent en fait enfermé dans notre atelier à créer sans trop voir la répercussion que ça peut avoir sur les gens, et d'avoir des moments de discussion, de travail collectif, c'est aussi très fort parce que ça me nourrit et ça me permet de me dire que je fais pas ça pour rien aussi, quoi.
1: Pour les auditeurs et auditrices qui nous écoutent et qui sont intrigués, intéressés, curieux et curieuses de ton travail, du Gudus, il faut savoir qu'il y a donc une exposition de certaines de tes œuvres qui se tient à l'espace culturel La Gare de Méricourt jusque fin mai, début juin. Donc n'hésitez pas à y aller aux horaires d'ouverture, c'est gratuit. Pour les personnes qui sont un peu plus loin ou qui pourraient pas se déplacer, comment on peut découvrir ton travail, notamment, je pense, sur le web?
0: Déjà sur les réseaux sociaux, sur Instagram essentiellement, du Gudus, Facebook aussi, Twitter on évite, maintenant X. J'ai un site internet, j'ai un atelier à Paris, pour ceux qui viendraient passer un peu de temps à Paris, qui est à Belleville. Voilà, et puis c'est comme ça, dès que j'ai des actualités, je les partage aussi sur mes réseaux sociaux. Quoi.
1: Je suis pas encore allée voir tes réseaux sociaux, mais en tout cas sur ton site, tu nous fais l'honneur de quand même nous montrer énormément de tes œuvres. Je sais pas si toutes y sont, mais en tout cas, on peut déjà vraiment bien se rendre compte de ce que tu fais.
0: Ouais, il y a une grande partie. Après, moi, je suis un boulimique du travail. C'est faire des images, c'est la manière dont je m'exprime le mieux. Donc j'arrête jamais. Donc effectivement, il y en a beaucoup, peut-être trop. Il faudrait que je fasse une sélection, je sais pas. Mais en tout cas, ça permet de voir un gros panel de ce que je peux produire.
1: Merci beaucoup. Est-ce que tu as quelque chose à ajouter avant qu'on se quitte, qu'on se dise au revoir?
0: Vous remercier, vous dire que c'est très important d'inviter des artistes parce que on a besoin aussi d'avoir une discussion avec les gens et de faire connaître notre travail, et vraiment de reconnecter l'art à la politique, c'est essentiel, notamment par rapport à ce qui nous arrive dans votre région. Et puis le combat qu'on a à mener là cette année, il va être essentiel et déterminant, donc il va falloir qu'on soit solidaire, qu'on soit soudé, qu'on soit fort, créatif aussi. Donc venez nous voir, diffuser nos images, c'est très important.
1: Merci, bonne continuation à toi.
0: Merci beaucoup.
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0: 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Donc j'arrêterai vite et bien. Un jour je partirai, comme je suis venu. C'est-à-dire que je ne dirai rien. Et je serai bien le jour où demain prendra le sens de peut-être que si. Le jour où Marcel prendra le sens de merci. Marcel.
1: Raconte. Hein?
2: On savait, on avait appelé, on les avait en... La dire, c'est lui qu'on les avait là, les prisonniers. Avant, pendant la guerre, c'était les Français qui étaient là. Ils étaient prisonniers.
1: Mais pourquoi ils sont venus ici au Grand Champ?
2: Ils sont venus parce qu'on les avait occupés par les prisonniers, fallait qu'ils se finissent. Tant qu'on les a pas libérés, on les gardait en prison. C'est pas une prison.
1: Non, mais ici?
2: Non, ici à Mali.
3: Ah, ok, bello che mi scambi per Charlie, grazie. Grazie nonna, no, grazie mille.
4: Oui mon petit fils chéri, je viens d'avoir ta grand-mère qui m'a redit sans doute parce que elle m'en avait parlé un petit moment que tu as un concert le mois de novembre à Paris et je voulais t'embrasser très fort comme sur la photo que j'ai en face de moi dans ma chambre où je te fais un gros bisou avec mes bras autour de ton cou. Très ému de savoir ça. Voilà. En plus de la fierté que je ressens, que mon petit-fils en soit là, et j'aurais voulu que tu m'expliques un petit peu comment ça s'est passé pour que tu en arrives là. Voilà. Je suis très fier de toi, mon grand. Bisous.
5: Hop là.
3: Merci.

0: en violon encore. Alors, j'aimerais voir. Est-ce que vous êtes chaud qu'on fasse encore un putain de bordel?
1: Ambiance.

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0: 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Je suis Gaza, oui. Kiev, allez, Bagdad. 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

0: Retour sur la deuxième édition du salon du livre LGBTI+, qui s'est déroulé les 18 et 19 avril à l'hôtel de Guindarras. Il offre une visibilité à la littérature lesbienne, gay, bisexuelle, transgenre, queer et féministe. Et plus de représentation pour les personnes queer et une meilleure accessibilité aux livres traitant des sujets qui les concernent sont les maîtres mots. Pendant 2 jours, des autrices, des auteurs, des éditrices, éditeurs et illustratrices, illustrateurs ont rencontré le public et ont pu échanger autour de la littérature LGBTI+. Les ateliers de sensibilisation étaient également proposés et des animations ainsi que des expos. Rencontre avec Cini, originaire de Lille, illustratrice et autrice de BD. On abordera avec elle son travail, mais également le contexte politique en vue des élections présidentielles de 2027.
1: Je suis une illustratrice freelance qui vit à Lyon. Donc là, on est à Arras. Et du coup, tous les dessins qui sont là sont les miens. Moi, je travaille sur Photoshop Digital Painting, donc c'est de la peinture numérique. Il n'y a pas d'IA, il n'y a pas de photo. Tout est fait à la main, tous les petits traits sont faits à la main. Et c'est comme ça que je gagne ma vie. Donc moi, je fais des couvertures de livres et des salons dans toute la France.
0: Et ça brasse large quand même, hein, parce que moi, je repère, il y a Avatar là. Il y a plein de choses différentes. Comment tu fais pour justement travailler ces photos? Est-ce que tu as des thèmes particuliers? Parce qu'il y a quand même un loup qui est en train de dévorer une femme là.
1: Alors moi, je choisis surtout des univers sombres parce que j'ai un style qui est très contrasté. Je joue beaucoup sur la lumière. Je considère qu'un dessin est vraiment fini de mon côté quand la lumière est très contrastée, un peu dramatique. Et donc, pour la plupart des dessins, je choisis des œuvres qui existent déjà. Donc on a du arcade, on a beaucoup de mangas. En l'occurrence, le loup, c'est le livre d'une amie qui s'appelle Podam, Audi Gallmeyer, chez Gulfstream. Ouais. Et du coup, c'est des dessins que j'ai fait pour illustrer son roman. Après, il y a beaucoup de dessins de jeux vidéo. On a du Baldur's Gate, on a du Love and Deep Space, ce genre de choses. Et du coup, je me réapproprie les dessins des personnages existants dans mon style, avec des compos qui me plaisent. Et voilà. Donc je puise mon inspiration des univers existants, principalement.
0: Au niveau de la colorisation, parce qu'il y a du bleu, il y a du vert, il y a du jaune, il y a plein de couleurs. Comment tu fais pour justement organiser tout ça?
1: Alors moi, du coup, j'ai fait une école d'art à Lyon. Et donc j'ai appris tout ce qui est la théorie des couleurs. Donc chaque couleur occidentalement renvoie à une émotion. Le vert, c'est l'espoir. Le bleu, c'est la force ou le fait d'être paisible, etc. Le rouge, la rage, la colère ou l'amour. Voilà, après on joue beaucoup avec ça. Les couleurs aussi ont une influence sur la lumière. Donc on peut vraiment jouer avec ça. Donc j'ai un univers très sombre, mais paradoxalement très coloré.
0: Il y a beaucoup de figures elfiques aussi également. Parce que je vois les oreilles. Ça représente un petit peu les elfes.
1: Oui, bah ça c'est tout ce qui est fantasy, donc moi je me place plutôt du côté de dark fantasy. Mais c'est vrai qu'il y a des dragons, il y a des elfes, il y a des démons, tout ce qui sort un peu de la réalité pour l'imaginaire finalement.

0: On est toujours en compagnie de Cini, illustratrice et autrice de BD, originaire de Lille, pour aborder le contexte politique en vue des élections présidentielles de 2027, mais aussi ce qu'elle a proposé sur cette deuxième édition du Salon du Livre LGBTI+, qui s'est déroulé les 18 et 19 avril à l'hôtel de Guines d'Arras. Je vois qu'il y a des jeux de cartes aussi, tu peux nous en parler un petit peu ?
1: Alors oui, parce qu'à côté du coup de ce qu'on appelle des fanarts, qui sont des dessins d'univers existants, j'ai des dessins issus de mon univers personnel. Et l'année dernière, j'ai sorti un jeu de cartes pour Halloween, qui est un jeu de cartes classique avec Roi, Reine, Valet, As, Carreau, Trèfle, Pique, Cœur. Et du coup, je suis allée en Chine, j'ai visité des usines, j'ai fait tout le jeu de cartes moi-même, boîte magnétique, les têtes, j'ai tout dessiné, c'est mon univers. Voilà.
0: Si on veut te suivre justement pour se procurer soit ces photos ou quoi, il y a un site internet, réseau social.
1: Et ouais, tout à fait. J'ai un site Instagram avec, donc vous pouvez me retrouver sous le pseudo sini.png, sini.png. Et sinon, vous avez mon lien pour tout ce qui est articles, print, jeux de cartes sur le Instagram directement. Voilà, donc vous cliquez, vous avez tout à disposition. Je livre dans le monde entier.
0: Tu viens de Lyon, donc c'est Arras. Comment ça s'est fait la connexion justement avec Fierté Pas-de-Calais
1: Moi je suis originaire de Lille, donc j'ai mes parents qui vivent à Lille, donc ça m'a permis de m'épandre un peu dans la région. Et après, tout ce qui est communauté queer, évidemment, il n'y a pas beaucoup d'événements en France. Il y en a quelques-uns, mais il y en a quand même assez peu. Donc c'est important de bouger en tant qu'artiste pour atteindre des petites villes, parce que c'est vrai que les grosses villes comme Paris et Lyon, il y a beaucoup d'événements queer, mais les petites villes comme Arras, etc., là c'est un petit event comparé à ce que je fais d'habitude, mais pour moi c'est important de venir quand même et de répandre la culture et l'existence des artistes queer, parce qu'on existe aussi. Être artiste c'est difficile, être artiste queer, exposé comme tel, ça l'est aussi un peu plus même, donc c'est important de montrer qu'on existe même pour les jeunes. Je pense.
0: Dernière question bonus, contexte politique, forcément. Les présidentielles qui auront lieu en 2027, on ne sait pas trop comment ça va se passer. Toi, ton point de vue là-dessus ?
1: Moi, je considère que c'est important de montrer qu'on existe et de parler. Moi, je suis très ouverte politiquement, j'en parle beaucoup sur Instagram. Je considère qu'être artiste, c'est la base. Enfin, on ne peut pas être artiste sans être militant. Un artiste, il a des choses à dire par définition. Il faut faire passer ça. Moi, j'ai un travail qui est très queer. Volontairement, les gens que ça intéresse pas, ça les intéresse pas, mais moi je veux pas altérer mon travail pour plaire à un public qui n'est pas celui que je veux pas atteindre, ou que je voudrais atteindre d'ailleurs. Enfin, je considère que je dessine pour moi d'abord, les gens à qui ça parle ils me suivent, et j'ai aucun problème à parler de causes politiques qui me sont chères. Je travaille beaucoup avec des maisons d'édition queer ou ouvertement ok avec ça, parce qu'il y en a beaucoup qui le sont toujours pas. Et moi j'ai à cœur d'illustrer des récits qui me touchent, tout ce qui est du coup lesbienne, transidentité, etc. Pour moi c'est important de montrer que j'ai une préférence pour illustrer ce genre de récits, parce que ça montre aux maisons d'édition que c'est aussi important d'être représenté, quoi. Et que ce travail-là soit fait par des personnes concernées aussi. Voilà.

0: C'était une interview en compagnie de Cini, illustratrice et autrice de BD, réalisée par Boris Guyot pour Radio PFM. Et c'était lors de la deuxième édition du Salon du Livre LGBTI+, qui s'est déroulé les 18 et 19 avril à l'hôtel de Guine d'Arras.
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Après la superbe victoire de Lens en Coupe de France de football le 22 mai 2026, la journée du lendemain a été un grand moment de fête collective qui a réuni sous le soleil plus de 40 000 spectateurs et supporters encore sous l'émotion devant la mairie de Lens.

0: Donc, ça prouve que c'est fort ce qui se passe ici à Lens. Et pas que à Lens, hein, parce que c'est dans toute la France qu'on nous soutient et c'est vraiment magique. Et vivre des moments comme ça, je pense qu'on n'en vivra pas beaucoup. Donc oui, forcément, c'était agréable à vivre.
1: C'est historique pour vous ?
0: Exactement, bah oui, ça fait 120 ans qu'on existe, on n'avait pas encore gagné cette Coupe de France. Et donc là qu'on la gagne hier, c'est magique, forcément.
1: À un moment donné, en 2-1, on a commencé à frémir.
0: Bah, avant la mi-temps, le but avant la mi-temps, c'est vrai qu'il nous a fait peut-être un peu peur, mais on croyait en nos gars, on savait qu'ils ont cette mentalité, cette force de rester fort, et c'est ce qui s'est passé finalement. On a gagné 3-1, et c'est magique. Donc, moi qui suis petit-fils de mineur, on peut rêver que de ça.
1: En même temps, 3-1, ça creuse l'écart, vraiment, il n'y a pas de doute.
0: Ah bah oui, il n'y a pas de doute. Et plus les minutes, on se rapproche de la fin, et plus on sent que c'est nous, quoi. Et on a un peu du mal à y croire au début. Et une fois que le sifflet final, il est fait, là, c'est magique. Et c'est l'explosion, hein. Donc là, encore aujourd'hui, on va faire la fête, je pense. Et puis, on va en parler toute notre vie, je pense. Et j'espère un jour pouvoir revivre ça.
1: Ça s'est terminé comment hier à Bollard ?
0: Oh, bah, la fête. Donc, nous, on a dû rentrer, malheureusement. J'avais les enfants. Mais ouais, il y a du monde qui est resté jusqu'à la fin pour attendre les joueurs. Et après, à la fin, j'ai revu la rediffusion quand ils sont venus. C'était beau. C'était beau. Il fallait de la patience. Hein. Donc, on a de la chance, il fait bon.

0: je veux voir ce que t'es capable de donner pour les vainqueurs de la Coupe de France, s'il te plaît.
1: Alors nous, personnellement, on vient de Bretagne. Nous étions à côté de Rennes, de Fougères. Et on a fait la route le jour même pour venir supporter notre équipe. Et on est forcément heureux d'être là. Et on a fait justement le déplacement à Lens aujourd'hui pour féliciter nos héros, finalement, qui ont remporté ce trophée pour notre club.
2: Vous voyez souvent des matchs de Lens à Bollard ?
1: À Bollard, oui, environ un par saison, on va dire, au moins. Cette saison, personnellement, j'en ai fait deux. Et puis, il y a le déplacement à Rennes qui se fait. On va voir en parcage avec les supporters lensois. Mais on essaie au maximum de voir des matchs de Lens.
2: Un souvenir du premier match auquel vous avez assisté ?
1: Alors, premier match que j'ai assisté, c'était en Ligue 2. J'étais avec mon parrain et mon père. Et Lens avait battu Bastia 6-0, il me semble. Un gros score. Un très beau souvenir, justement, de ce match-là, personnellement, pour moi.
2: Donc, voir un beau match dès le départ, ça motive pour la suite ?
1: Ah oui, forcément. Et bien, comme on dit, le RC Lens, c'est une histoire de famille. C'est la passion du supporter se transmet de père en fils. Personnellement, je sais que si mon père n'était pas fan de Lens, je ne l'aurais jamais été. C'est vraiment un héritage familial.
2: Donc, il y a tout un folklore maintenant dans les matchs. Il y a des chansons, tout ça. Vous les connaissez ?
1: Ah oui, oui, oui, oui. À force d'entendre, de vivre ça, forcément, on se met à apprendre les chants et à les chanter. Par exemple, hier, au Stade de France, pendant 90 minutes, voire plus avec le temps additionnel, on était debout et on chantait à tue-tête et sans s'arrêter.
2: Voilà, donc il n'y a pas besoin d'orchestre.
1: Hein. Non, il faut forcément quelqu'un qui lance le chant, mais derrière, tout le stade suit. Et c'est ça la beauté, justement, du public en soi.
2: C'est très particulier. Vous avez vu déjà d'autres équipes ailleurs ?
1: Oui, particulièrement à Rennes. On peut noter une différence, c'est que déjà, la tribune rennaise est plus petite que celle lensoise. Et le stade ne suit pas forcément, alors qu'à Lens, on a vraiment une communion entre toutes les tribunes et tous les groupes de supporters. Ce qui fait que le spectacle, finalement, est vraiment magnifique par rapport à d'autres équipes de Ligue 1.
2: Pour vous, la taille du stade est adaptée au public ?
1: Alors, j'ai toujours dit, justement, que je préfère un stade rempli, imaginons un stade de 45 000 places rempli tout le temps, qu'un stade de 60 000 qui n'est pas forcément plein tout le temps. Mieux vaut un stade rempli qu'un stade à moitié vide.
2: Alors, pour les gens qui n'ont pas de place dans les abonnements, c'est compliqué d'avoir sa place à Lens ?
1: Alors, c'est compliqué... Oui et non, parce qu'il y a la revente. Donc compliqué, je dirais non, mais onéreux, oui. Parce que forcément, l'abonnement est moins cher que si on prenait les places à l'unité. Mais prendre les places à l'unité, forcément, c'est plus cher. Donc, c'est pas difficile d'aller voir des matchs, mais c'est cher.
2: Donc, et en plus, c'est à votre déplacement.
1: Oui, le déplacement, si on habite loin, surtout. Donc, on va dire qu'on fait ça de manière occasionnelle. Et puis, c'est toujours un bonheur de venir voir l'équipe.
3: On a quand même été élus les meilleurs supporters de France. Parce que même contre Marseille, quand ils attaquaient, nous on était stoïques. On a essayé de calmer le truc. Et ça, rien que ça, c'est trop beau. C'est pour ça qu'on est fiers d'être lensois. Parce qu'on est les meilleurs supporters de France. Parce que même quand ils n'ont pas marqué, même ils n'ont pas mis un but, on est là, on les soutient. Voilà, c'est une patrie, c'est une... Ça, c'est trop beau. Franchement, ça, on ne peut pas nous enlever ça, n'est-ce pas ?
2: Donc, quand vous voyez des gens qui viennent de Rennes, et si vous êtes lensois, vous êtes contents ?
3: C'est une terre d'accueil. Tout le monde vient ici, tout le monde vient. Celui qui a envie de venir, il vient. Nous, on accueille tout le monde. Ça aussi, ça fait partie d'une de nos forces.
4: Et on pleut tous ensemble.

0: Nous, on n'est pas abonné au stade, enfin au RC Lens, pardon. On a eu la chance d'avoir les places via la billetterie officielle du Stade de France. Ah ben, on a pas les chiffres officiels, mais je dirais franchement, de ce qu'on a vu, nous, de notre place, au moins 80% du stade était pour Lens. Enfin, on voyait les couleurs lensoises, le sang et or, vraiment dans tout le stade.
1: Environ 60 000 lensois.
2: Ça a beaucoup compté pour vous, la présence du public lensois là-bas, pour l'équipe?
0: Dans le jeu, du moins en première période, on sentait qu'ils étaient vraiment portés par ce public à aller vers l'avant et à pousser pour marquer un maximum. Et même dans les temps durs, en deuxième période notamment, on sentait vraiment un soutien du public pour l'équipe, pour qu'elle tienne un maximum et aller inscrire ce troisième but.
2: On peut dire qu'à un moment donné, il y a eu une petite baisse de régime au niveau de l'équipe et puis ça a bien repris. Donc là, c'est là que les applaudissements, les chants, etc., ça donne de la motivation.
0: Oui, effectivement, bah le soutien du public est vraiment important pour l'équipe. On le sent bien sur le terrain. Quand il y a une baisse en tribune, une baisse sur le terrain se fait ressentir. Et inversement aussi, quand il y a une baisse sur le terrain, une baisse en tribune se fait ressentir. Mais c'est là justement que le rôle des supporters est très important pour remobiliser au maximum les joueurs pour qu'ils puissent donner le meilleur sur le terrain. Et pareil, que les joueurs donnent un maximum sur le terrain pour que les supporters donnent un maximum en tribune.
2: Quel était le plus beau but, selon vous?
0: Alors, personnellement, j'ai beaucoup aimé le premier but de Florian Thauvin, placé au milieu de deux défenseurs. Puis surtout, c'est la célébration magnifique quand il vient sur... Nous étions vraiment en face de lui, de le voir comme ça, célébrer devant nous, c'était magnifique.
3: Ouais, on vous connaît ici, on vous connaît.

0: vraiment
1: communion.
0: Avec les supporters.
2: Il y avait une stratégie de l'équipe, vous la ressentiez ?
1: Non, on sentait vraiment une équipe portée vers l'avant, une équipe qui n'en démordait pas, qui voulait vraiment ce trophée. Et c'est pour ça qu'on est vraiment fiers de cette équipe. Tout au long de la saison, elle nous a prouvé qu'elle était capable de grandes choses. Et on va dire que c'est l'apothéose finalement, ce 22 mai au Stade de France, c'était vraiment l'apothéose de la saison. Et on ne peut que les remercier pour ça et on leur sera redevable à jamais.
2: On a eu quelques inquiétudes avec des supporters niçois la veille, mais sur le stade, c'était plutôt calme.
1: Alors, personnellement, nous, de notre côté, on n'a rencontré aucun souci. Au contraire, même on a rencontré des supporters niçois sur la route, on a pu échanger avec eux de manière cordiale, il n'y a eu aucun souci. Avant, on sait très bien qu'ils étaient minoritaires sur cette rencontre, mais on a pu discuter avec eux, il n'y avait aucun souci.
2: Donc le meilleur a gagné.
1: On peut dire ça, c'est ça. Sur la saison, oui, voilà.
0: C'est mérité.
1: C'est mérité, on va dire.
0: Sur la saison, c'est mérité, oui.

0: Voilà, donc est-ce que les ambiances de match ont changé après le Covid?
1: Oui, un peu, ouais.
0: Et la relation aux autres aussi?
1: Oui, depuis la fin du confinement, je pense qu'il y a plus d'individualité. Heureusement qu'il existe encore des lieux comme ça.
0: On redevient humain ici?
1: Tout à fait. Voire même plus. Ouais, voire même plus.
0: Fraternel.
1: Exactement. Et c'est pour ça qu'on aime bien venir à Lens.

0: Le 22 mai 2026 restera donc pour les Lensois un moment historique. Le grand partage d'une passion avec la France entière et le souvenir d'une fête particulièrement réussie. Un reportage de René Lavergne, de Radio Campus Lille.
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0: À Tinc, près d'Arras, dans le Pas-de-Calais, l'association Atoutatipi accompagne et sensibilise autour du TDAH, le trouble du déficit de l'attention avec ou sans hyperactivité, et autour des profils atypiques pour les enfants, pour leurs familles. Alice Constant, coprésidente de l'association, nous en dit plus sur les actions menées par Atoutatipi dans la région.
1: L'association est née de la volonté de Corinne et moi-même. Nous sommes deux mamans d'enfants qui ont un TDAH. On en a chacun deux qui ont cette particularité. Et le constat était que c'était un parcours du combattant, déjà pour le diagnostic, pour remplir le dossier MDPH, pour savoir déjà le début où on va, où se diriger, vers quel professionnel de santé, vers quelle association. Et c'est vraiment un écueil de ce côté-là au niveau de l'accompagnement des familles. Donc on a vraiment voulu apporter notre aide, notre expérience auprès des familles, y compris dans la sphère scolaire et extrascolaire. Parce que effectivement, ce sont des familles qui sont souvent isolées. Il y a des troubles du comportement qui sont associés aussi au TDAH et qui, voilà, il y a une incompréhension aussi de ce trouble parce qu'il commence à être connu, mais il comporte différentes caractéristiques. Il faut savoir que pour avoir un diagnostic de TDAH, il y a trois symptômes, trois caractéristiques réelles du TDAH pour ce diagnostic. C'est l'impulsivité, l'hyperactivité ou non, et puis le trouble de l'attention.
0: Comment vous avez remarqué ces symptômes chez vos deux enfants qui ont donc un TDAH? Comment ça s'est passé pour vous?
1: Ça a été vraiment diamétralement opposé parce qu'ils ont été diagnostiqués à deux âges complètement différents. Le plus jeune, on savait qu'il y avait quelque chose dès ses 2 ans. J'allais dire même presque dès sa naissance parce qu'il y avait des troubles d'endormissement. Il avait pas mal de choses associées qui font partie aussi des comorbidités du TDAH. Et donc, on voyait bien qu'il y avait quelque chose qui n'allait pas. Il était hyperactif au niveau moteur. Il montait sur les toits. C'était pas une fois, c'était 2 fois, 5 fois, 10 fois dans la journée, malgré nos recommandations, malgré un cadre. Et ça se répétait à l'extérieur, ça se répétait dans la sphère sociale, dans la famille, ça se répétait également par la suite à l'école. Donc à son entrée au niveau scolaire, il a effectué 2 mois et au bout de 2 mois, il a été rejeté parce que même à 2 ans et demi, il ne rentrait pas dans les codes et dans les normes demandées par l'école. Il avait tendance à avoir un trouble de l'attention, donc distrait et puis à fuir aussi. Donc c'était un peu compliqué dans une classe de 24 enfants en maternelle de pouvoir gérer ces troubles du comportement liés au TDAH.
0: C'est donc votre fils qui a maintenant 11 ans et votre fille qui a aujourd'hui 19 ans, vous l'avez remarqué à quelle époque qu'elle avait des symptômes qui pouvaient donc être liés à un TDAH?
1: Pour ma fille, ça s'est plutôt manifesté au collège, à l'entrée au collège. Elle était dans une école de village au préalable où, en fait, il y avait des doubles niveaux, où l'enseignant s'adaptait vraiment aux besoins des élèves. Et quand elle est arrivée au collège, ça a été beaucoup plus compliqué, mais dès sa rentrée en sixième, avec des difficultés notamment en mathématiques, des difficultés attentionnelles, mais aussi relationnelles avec ses pairs, et puis un décalage vraiment au niveau comportement. Donc, ça a été beaucoup plus complexe. Parce que ça ne se voyait pas, elle était plutôt discrète et elle ne se faisait pas remarquer en classe. Donc elle a le H qui est beaucoup moins proéminent que son frère et le diagnostic a été seulement posé en seconde parce que il y a une caractéristique aussi qui est propre aux filles et pour le TDAH où effectivement il y a des écueils au niveau du diagnostic parce que elles savent très bien faire le caméléon et donc se fondre se fondre dans une classe, dans un groupe classe. Et puis, pour elle, ça a été vraiment, vraiment douloureux avec un décrochage scolaire, malgré ses efforts, malgré le fait qu'elle continuait d'aller encore à l'école. Et donc, on a pris les devants parce que on n'était pas entendu, écouté non plus au niveau de la sphère scolaire, absolument pas, parce que le diagnostic était tardif.
0: Mais c'est ça, c'est ce que j'allais vous demander. Comment on est diagnostiqué, en tout cas dans notre région? Est-ce qu'il y a assez de médecins spécialisés? On va voir qui?
1: Ça reste complexe. On peut s'adresser aux centres médico-psychologiques du secteur, mais les places sont maintenant, le délai est extrêmement long et ils accueillent vraiment en cas d'urgence, mais ça reste complexe. Il y a aussi, quand ils ne sont pas encore diagnostiqués et jeunes en primaire, ils peuvent s'adresser à une plateforme de coordination et d'orientation qui est rattachée à l'hôpital de secteur, donc comme sur Arras, où là, c'est un pédo, une pédopsychiatre qui va rediriger la famille vers des professionnels de santé libéraux et puis émettre le diagnostic, parce que le diagnostic, en fait, est multifactoriel. Donc, ça va faire appel à plusieurs bilans. Ça peut être des bilans au niveau psychomoteur, au niveau orthophonie, ergothérapeute, mais principalement auprès d'un ou d'une neuropsychologue. C'est ces bilans-là qui vont déterminer ensuite être recoupés par le pédopsychiatre ou la pédopsychiatre quand ça concerne un enfant ou un adolescent qui va confirmer le diagnostic.
0: Et donc le but de votre association A Tout Atypi, d'ailleurs on n'a pas rappelé le concept du nom d'ailleurs, A Tout Atypi.
1: Alors c'est faire de son atypie un atout. On a vraiment souhaité ce nom vraiment significatif. Pourquoi ? Parce que bien souvent, ce sont des enfants où l'estime d'eux-mêmes est mise à mal et qui sont stigmatisés, qui sont dans les préjugés, ils sont souvent rejetés, ils n'ont pas forcément beaucoup d'amis, ils sont rejetés à l'école, ils sont rejetés dans la sphère familiale, sociale. Et donc, on veut mettre en avant aussi parce que le TDAH amène aussi à un atout. Alors, on parle du TDAH, mais on parle aussi du trouble du spectre autistique, parce que de plus en plus, il y a une coexistence avec le TSA. Mais aussi, ça va être des enfants qui vont avoir un fonctionnement au niveau du cerveau qui est différent.
0: Et beaucoup de créativité, par exemple.
1: Et qui vont avoir, voilà, qui vont avoir des potentiels. Ils vont savoir aussi pouvoir se mobiliser dans l'urgence, être très créatifs. Pour certains, même au niveau sportif, avoir des aptitudes et donc des prédispositions. Et donc, on veut mettre aussi en avant tous ces atouts. Et puis, ils ont une hypersensibilité aussi au monde qui les entoure, qui n'est pas anodine. Et qui leur permet aussi d'appréhender l'extérieur différemment, de le dessiner, de l'interpréter différemment. Et donc, on veut mettre vraiment ces atouts-là en avant, y compris pour les parents et les familles qui l'entourent. Parce que bien souvent, quand il y a des enfants qui ont un TDAH dans la famille, il y a une hérédité quand même à 75%. Et donc, l'association A Tout Atypi, c'est vraiment de réunir les potentiels de chacun, que ce soit au niveau des parents, que ce soit au niveau de la famille, des enfants, pour pouvoir aussi leur permettre d'avoir des activités qui soient adaptées. Parce qu'un enfant qui a un TDAH, comme je vous l'ai dit tout à l'heure, c'est compliqué pour lui de s'intégrer à un groupe. Et voilà, on aimerait monter des ateliers, c'est notre projet principal, de monter des ateliers inclusifs, donc en accueillant aussi des enfants qui n'ont pas forcément une neuroatypie, mais principalement ceux qui sont touchés par le TDAH, le TSA, les 10.
0: Mais d'ailleurs, vous demander d'ailleurs... Pour commencer, d'abord, ce que vous faites tout le long de l'année, déjà, ce qui est mis en place par l'association dans la région pour sensibiliser et accompagner les parents, les enfants.
1: Alors, actuellement, on mène des sensibilisations, effectivement, au TDAH, au TSA et au 10, auprès des parents, avec des ateliers immersifs. Donc, pour se mettre à la place de l'autre et vivre, prête-moi un peu ton handicap, parce que ça reste un handicap invisible, qui est assez lourd au quotidien, mais qui ne se voit pas. Dans le cadre de ces ateliers, nous, on a un grand projet qui s'appelle « Rendre visible l'invisible ». Et c'est pour aussi pouvoir faire comprendre au public les enjeux, la complexité aussi de ce trouble et que ça n'est pas une maladie, ça reste un trouble que l'on a à vie. Donc oui, on peut trouver des aménagements, des outils, mais il y a aussi cette complexité et qui demande des adaptations, des aménagements au quotidien et un effort de chacun pour intégrer la différence de chacun.
0: Et on a par exemple, parmi les ateliers, les événements que vous proposez, en juillet prochain, une journée de sensibilisation à Béthune.
1: En juillet, ce sera sur les 1001 jours sur Béthune, la sensibilisation aussi, la gestion émotionnelle. Et effectivement, on a eu la chance aussi d'intervenir au passage à niveau, qui est un tiers-lieu inclusif, toujours sur Béthune. Et donc, ça a permis aussi de toucher les familles. C'est dans le même secteur du Mont Liébeau, les 1001 jours. Donc, les 1000 premiers jours, pardon. C'est pas les 1001 jours, mais les 1000 premiers jours de l'enfant pour sensibiliser dès le plus jeune âge. Et donc, ça va être autour d'ateliers sur la sensibilisation au TDAH et également sur la gestion émotionnelle des tout petits avec des outils concrets. On ne révèle pas tout, mais sur des outils que l'on fabrique nous-mêmes. Et puis, sur des outils qu'on fournit aux parents.
0: Oui, donc c'est à la maison des 1000 premiers jours, c'est ça, à
1: Voilà,
0: Béthune.
1: exactement.
0: Et puis, vous l'avez dit tout à l'heure, parmi vos projets, vous souhaitez donc mettre en place des ateliers 2-3 jours en août prochain. Comment on peut vous
1: Oui.
0: aider à réaliser tout ça? Et je sais que vous cherchez aussi des bénévoles.
1: Oui, tout à fait. On recherche des parents, des jeunes adultes aussi, des adolescents, pour venir nous aider sur la construction des projets et les mettre au cœur des projets qu'on aimerait mettre en place. On a des ateliers autour des activités physiques adaptées, de l'handidance également. Enfin, voilà. Et puis sur la gestion des émotions, sur de la créativité aussi, sur des ateliers créatifs et sportifs. Donc voilà, ce serait intéressant aussi au long terme parce qu'actuellement nous sommes encore peu au sein de l'association, en tout cas au niveau du bureau, et nous allons constituer bientôt, nous sommes un collectif, ça il faut pas l'oublier, coprésidente et cofondatrice Corinne et moi. Donc c'est pour vraiment permettre aux familles, aux parents d'intégrer les projets et d'être au cœur de ces projets, de les constituer ensemble pour améliorer le quotidien des enfants. Donc là, le siège est sur Tinques de l'association Atout Atipi, mais on rayonne également sur un territoire qui va de la Caballère jusqu'aux campagnes de l'Artois actuellement.
0: La Caballère, donc la communauté d'agglomération du Brésil et du Béthunois, c'est ça.
1: Voilà, et on est allé jusque Saint-Paul également. On a pu faire des sensibilisations et on a aidé des familles dans des réunions d'équipes éducatives. Ce sont des familles qui se retrouvent seules face à des institutions, qui doivent répondre aussi à des préjugés parfois, des a priori, et qui ont du mal aussi à communiquer sur le TDAH. Donc nous, on est là aussi pour les épauler, trouver des solutions ensemble, parce que c'est un travail vraiment ensemble de travailler avec la sphère scolaire, la sphère extrascolaire également, pour pouvoir permettre à des enfants d'intégrer des groupes, d'intégrer un groupe classe, et de pouvoir aussi favoriser leur apprentissage.
0: Et vous aurez plus d'informations pour savoir ce que fait l'association Atout Atipi à Tinques, près d'Arras dans le Pas-de-Calais, et pour devenir bénévole directement sur la page Facebook du même nom. Ce sujet a été réalisé par Banquise FM. 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
1: Bonjour à toutes, bonjour à tous. Vous êtes à l'écoute de Micro-Rebelle sur la 99.6 FM et vous écoutez La Tranche d'Actu, un programme d'actualité d'une heure enregistré en direct à midi et rediffusé le même jour à 17h ainsi que le lendemain à 8h. Au programme de cette émission du jeudi 4 juin 2026, nous débuterons très classiquement avec une revue de presse de l'actualité de ces derniers jours, suivie d'une interview avec une partie de l'équipe de Culture Commune pour aborder le festival des Constellettes qui aura lieu la semaine prochaine. Puis un reportage réalisé par Christian Lazraoui de la radio Pastel FM, radio roubaisienne, un reportage portant sur l'hypersexualisation des femmes. Ensuite, on aura un agenda local, des événements à venir et bien évidemment un peu de musique, avec aujourd'hui une spéciale ASAP Rocky. Et on débute, je viens de vous le dire, très classiquement par une revue de presse de l'actualité de ces derniers jours. Alors on débute avec un reportage qui a été réalisé par Reporter, donc un média en ligne, média alternatif, indépendant. Donc c'est un article du 2 juin 2026, donc c'est tout récent, qui porte sur la grande distribution et sur les dessous de la guerre des prix. Donc la grande distribution est une nouvelle fois sous le feu des critiques. Alors que les débats sur le projet de loi d'urgence agricole font rage, un rapport explosif publié le mardi 2 juin par l'organisation Inside Track apporte un éclairage inédit, celui de l'intérieur, celui notamment des travailleurs et travailleuses des entreprises de la grande distribution. Donc grâce à des témoignages anonymes de cadres dirigeants de l'agroalimentaire et de la distribution, le rapport dénonce une obsession du prix bas qui, selon eux, bloque toute transition écologique et dégrade la qualité de notre alimentation. Donc ces cadres infiltrés décrivent un système où la guerre des prix pousse les entreprises à appauvrir les recettes, à ajouter des additifs, ou encore à délocaliser les approvisionnements vers des zones aux normes moins exigeantes pour compresser les coûts. Le rapport souligne un effet pervers systémique. Lorsqu'une entreprise tente d'investir dans des pratiques plus durables ou sociales, elle se retrouve immédiatement pénalisée face à ses concurrents qui continuent de miser uniquement sur le volume et le prix d'appel. L'un des mécanismes les plus pointés du doigt est la péréquation de marge. On va l'expliquer ce terme. En clair, les enseignes gonflent les marges sur les produits bio ou durables pour compenser les marges très faibles, voire nulles, appliquées sur les produits industriels qui servent de produits d'appel pour attirer les clients en magasin. Résultat, les produits vertueux sont artificiellement renchéris, rendant la transition alimentaire financièrement inaccessible pour une grande partie des Français. Et donc face à ce constat, Inside Track appelle à une régulation forte. Limitation de la publicité pour les produits ultra transformés, obligation de transparence accrue, et surtout fin de ces marges prédatrices sur les produits de qualité. Le rapport propose même la création d'un panier de références de qualité à prix coûtant, déjà porté par de nombreuses associations de solidarité et de santé. Donc à l'heure où les Français s'interrogent sur le contenu de leur assiette, ces révélations confirment que le modèle de la grande distribution actuelle reste, plus que jamais, un frein majeur au changement. On reste sur les questions d'alimentation, et plus particulièrement sur la question du cadmium. Et cette fois-ci, du cancer du pancréas. Parce que c'est un article de Reporter qui en parle, donc c'était le 2 juin également, qui revient donc sur cette pathologie qui est l'une des plus meurtrières, donc le cancer du pancréas, qui progresse de façon alarmante en France. Et donc on peut lire dans l'article de Reporter le chercheur Alexandre Roussel qui lui témoigne de la perte de sa mère qui a été emportée par ce cancer donc en décembre dernier et de son engagement contre le cadmium. Donc c'est un métal lourd omniprésent dans nos sols via les engrais phosphatés et qui est classé cancérogène depuis 93 ans. Donc la France autorise actuellement une teneur en cadmium dans les engrais jusqu'à 90 mg par kilo, un seuil qui est bien supérieur aux 20 mg par kilo recommandé par l'ANSES, donc l'agence française. Si le lien direct entre exposition alimentaire et cas précis de sa mère est impossible à certifier, la littérature scientifique, dont une méta-analyse parue en 2025 souligne une association significative entre ce métal et le cancer du pancréas. Et donc, cette prise de parole d'Alexandre Roussel se fait au moment où l'Assemblée nationale examine une proposition de loi visant à abaisser ses seuils. Et donc, le texte qui cristallise les tensions, parce que les défenseurs de la santé publique réclament une limitation rapide à 20 mg par kilo, tandis que des amendements cherchent à amoindrir la portée ou à en repousser l'application. Et on va poursuivre toujours sur ce même sujet, avec cette fois un article de Bastamag, qui publiait là aussi le 2 juin un article portant sur le même sujet du cadmium et sur son passage à l'Assemblée nationale. Et le contexte présenté par Basta est plus large, qui concerne davantage aussi des enjeux politiques, et donc qui rappelle notamment que la France présente un triste record. Donc c'est une population qui est déjà la plus contaminée au cadmium de toute l'Union européenne, avec des taux d'imprégnation chez les enfants jusqu'à 4 fois supérieurs à ceux observés chez nos voisins. Et donc ce métal lourd, comme je disais déjà précédemment, qui est classé cancérogène depuis 93, se diffuse dans notre alimentation via les engrais donc phosphatés. Et donc le mardi 2 juin, donc il y a 2 jours maintenant, l'Assemblée nationale s'est donc saisie de cette urgence sanitaire à travers une proposition de loi portée par le député écologiste Benoît Biteau. Donc le texte propose d'abaisser progressivement ses seuils à 40 mg par kilo dès 2027, puis à 20 mg par kilo en 2030, en accord avec l'avis des experts. Une trajectoire qui a été jugée nécessaire pour inverser une tendance préoccupante, là où le gouvernement, dans un arrêté mis en consultation fin mai, envisage lui par contre un calendrier beaucoup plus lent, repoussant le seuil de 20 mg par kilo à 2038, donc quasiment 8 ans après ce que la proposition de loi propose. Donc l'examen de cette proposition de loi a toutefois cristallisé un clivage politique assez marqué. Donc si la gauche et le groupe notamment Liotte soutiennent le texte, la droite, l'UDR, mais aussi le Rassemblement National s'y sont opposés. Ces derniers invoquent une surtransposition réglementaire qui pénaliserait la compétitivité agricole. À l'inverse, les partisans du texte rappellent que les techniques de réduction du cadmium existent et sont peu coûteuses pour les producteurs. Donc pour résumer, on observe une opposition assez nette entre une gauche parlementaire qui souhaite améliorer la santé des Français et de l'autre, l'alliance de la droite et de l'extrême droite qui préfère défendre le productivisme et l'utilisation des produits chimiques dangereux pour la population française. On poursuit, on va parler maintenant d'Amazon et de syndicats, deux termes qui semblent opposés au sein de l'entreprise multinationale présente en France et un peu partout dans le monde. Donc le géant du numérique Amazon est au cœur d'une nouvelle enquête publiée par le média Basta qui met en lumière des méthodes perçues comme une répression ciblée contre l'action syndicale en France. Donc à travers plusieurs témoignages, l'article décrit un système de sanctions disciplinaires, mise à pied, avertissement, procédure de licenciement visant des militants de Sud Solidaire, de la CGT ou encore de la CFDT, souvent pour des motifs jugés fallacieux par les intéressés. Donc selon le sociologue du travail Francesco Sabato Massimo, cette hostilité s'expliquerait par la nécessité pour Amazon de préserver un modèle organisationnel millimétré par les algorithmes et une productivité maximale. La direction, qui conteste formellement tout lien entre activités syndicales et sanctions, fait face à plusieurs litiges au prud'homme. Notamment le cas de Tatiana Campagne, donc qui est syndicaliste à Sud Solidaire, qui est assez emblématique. Elle a été licenciée en 2025, puis réintégrée après l'intervention du ministère du Travail. Donc elle est aujourd'hui à nouveau menacée par un appel de la multinationale. L'article de Bastamag pointe également une stratégie internationale de la firme, c'est pas juste en France, qui est illustrée par le retrait brutal de ses activités au Québec en 2025, juste après la création d'une section syndicale locale. En France, alors qu'Amazon annonce de nouveaux investissements massifs et la création de 7000 emplois, les syndicalistes, tout comme les inspecteurs du travail, s'inquiètent de la pérennisation d'une culture d'entreprise qualifiée de violation systémique du droit du travail. Et donc face à ces accusations, le géant insiste sur l'indépendance de ses procédures disciplinaires, tandis que les syndicats dénoncent une tentative de museler toute contestation sur les salaires, les cadences et la sécurité au travail. Et voilà, c'est ainsi que cette revue de presse se termine aujourd'hui. Et parce qu'on va avoir besoin de respirer un peu, on va avoir besoin de boire un peu d'eau également. On va écouter une musique. On va écouter un des premiers morceaux de cette émission par ASAP Rocky. On va écouter tout d'abord le morceau Whiskey. On écoute ça tout de suite, un morceau sorti cette année, donc en 2026.

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1: Micro Rebelle 99.6 FM et à l'instant c'était ASAP Rocky et le morceau Whiskey. Pour la suite de cette émission, de cette tranche d'actu, on écoute une interview réalisée avec l'association Culture Commune à propos du festival des Constellettes qui aura lieu la semaine prochaine. Ça sera les 9, 10 et 11 juin prochains. L'occasion d'en savoir plus sur ce festival itinérant, festival d'art de rue. Donc nous sommes en compagnie de Marine, Chloé et Quentin de l'association Culture Commune, donc une association qui depuis 1990 fait vivre la culture dans le bassin minier sur la base 11-19, lieu de spectacle, de cirque, de danse, de théâtre, c'est aussi un lieu de vie. Culture Commune, c'est une programmation riche et variée tout au long de l'année, notamment ces prochains jours et prochaines semaines que nous allons aborder dans les minutes qui viennent. Donc salut Marine, salut Chloé, salut Quentin et merci d'être avec nous aujourd'hui.
2: Salut.
3: Bonjour.
2: Bonjour.
1: Alors pour débuter donc cette interview, on a l'occasion à plusieurs reprises depuis quelques mois maintenant, quelques années même, de vous inviter au micro de Micro Rebelle. Mais juste dire quelques mots pour les auditeurs, auditrices qui peut-être me méconnaissent ce qu'est Culture Commune. Donc pour vous c'est quoi Culture Commune? Comment le présenter cet espace?
2: Bah, tu l'as déjà très bien dit, mais Culture Commune, c'est une scène nationale qui a la particularité d'être itinérante. Donc on n'a pas juste un seul lieu de spectacle, c'est vraiment sur tout le territoire. On programme des spectacles dans différentes salles, des espaces municipaux, même des collèges, enfin, des lieux non dédiés. Et Culture Commune, les valeurs, c'est vraiment d'être accessible à toutes et tous, des personnes habituées à aller voir des spectacles ou pas du tout. On fait aussi beaucoup de choses participatives. On a vraiment envie d'inclure les habitants dans la création. Donc, c'est Culture Commune, on dit souvent, c'est pas faire seulement pour, mais faire avec. Voilà, ça représente bien, je trouve, les valeurs de Culture Commune, selon moi.
1: Début juin, donc les 9, 10 et 11 juin, il y a notamment les Constellettes. Donc c'est pas la première édition, ça fait quelques temps que ça se déroule. Et justement, ça se déroule, mais pas à Culture Commune. C'est ce principe-là d'itinérance. Et justement, peut-être pour cette édition, comment on pourrait aborder les différents territoires un peu que vous avez choisis pour mener ce festival?
4: Alors, le Festival des Constellettes s'est organisé en collaboration avec la communauté d'agglomération de la Cabalère. Et en fait, il y a une sorte de concours différentes villes de moins de 3500 habitants de la Cabalère qui proposent de faire ce festival dans leur commune. Et donc, c'est la Cabalère qui décide de... quelles villes seront choisies. Là, il y a en fait aussi une volonté que ça soit des villes assez étalées sur le territoire de l'agglomération pour qu'un maximum de personnes puissent venir. Et voilà.
3: Ouais, c'est surtout, en gros, amener l'art dans l'espace public et surtout offrir des opportunités aux gens qui ne peuvent pas aller en salle voir des spectacles. Du coup, le spectacle vient à eux, en fait.
1: Comment, en fait, on arpente un peu différents territoires? Comment, en fait, on va d'un endroit à un autre? Comment on fait différents types de spectacles pour justement dire... on va toute la palette des différents arts qui existent, soit le théâtre, la danse, le cirque ou autre. Comment en fait vous le faites vivre toute l'année dans le sens comment on choisit des lieux, comment en fait on va choisir tel type de spectacle, comment on fait participer aussi un peu les gens, peut-être aussi un peu d'une certaine manière dans la programmation pour aller avec eux, mais aussi faire avec eux.
2: En fait, il y a des nous donc on est à la communication et Chloé accompagne Angèle en ce moment pour enfin dans la programmation des spectacles en art en espace public, en danse et en cirque. Et donc c'est les programmatrices avec la direction qui un peu choisissent elles se font contacter par les compagnies ou elles contactent des compagnies, des artistes. Et ensuite, c'est vraiment un travail de partenariat, un travail partenarial avec et les communes et les lieux, les personnes, même parfois il y a des institutionnels ou des associations du territoire pour voir quel est le meilleur endroit pour programmer. Et aussi parfois il y a des partenaires qui ont des idées, qui nous transmettent, ou nous on n'avait pas forcément pensé à tel lieu. C'est vraiment un travail de collaboration, parfois un peu fastidieux, mais ça vaut le coup parce que c'est vraiment hyper intéressant de travailler avec autant d'associations, partenaires différents.
4: C'est ça, c'est un travail avec beaucoup de partenariats, que ça soit avec des communes comme avec les Constellettes ou avec des salles de spectacle comme par exemple la MAC de Salomine. Mais il y a seulement déjà ce partenariat-là, mais il y a aussi une équipe de médiation qui est sur le territoire et qui, en amont des spectacles, en fait, va dans les collèges, les lycées, les écoles, plus les structures sociales aussi.
2: Pour les sensibiliser avant d'aller voir un spectacle ou après. Mais là, peut-être que tu parlais plus des Constellettes. Mm-hmm. Et donc là, particulièrement donc, pour cette année à Richebourg, à La Beuvrière et à Garbec, on organise des réunions, les comités de pilotage avec toutes les associations du coin, et on construit la programmation avec eux. Donc nous on a des spectacles à leur proposer, et en plus eux vont venir avec des propositions. Par exemple, à La Beuvrière, il y a aussi il y aura des stands Fêtes du Slip, enfin bref, c'est vraiment hyper varié.
3: Il y a de la Zumba, il y a du yoga.
2: Ouais, on essaye vraiment d'impliquer les habitants et les associations dans cet événement, pour pas que ce soit juste Culture Commune qui porte cette constellette, mais vraiment que ce soit un truc qui implique tout le monde, et chacun a son petit grain de sel à mettre.
1: Non, mais c'est pour ça que moi je posais la question, c'est cette question un peu de l'appropriation aussi, de se dire c'est pas juste Culture Commune qui vient en fait avec son programme et puis ça sera comme ça et pas autrement. C'est cette question aussi de comment faire participer les habitants, habitantes aussi, mais un peu pas juste en tant que spectateur un peu passif quoi.
2: Ouais.
1: Et justement pour les gens là qui vont peut-être passer donc du côté de Richebourg, La Beuvrière et de Garbec, à quoi faut s'attendre pour les concerts?
3: On peut s'attendre à énormément de bons spectacles et surtout des belles apparitions éphémères. Donc déjà, je peux vous citer Macadam Caravan, organisé par le Crack de l'Homme et de la compagnie Presque Siamoise. Donc le Crack de l'Homme, c'est le centre régional des arts du cirque. Donc ils vont faire des apparitions imminentes. Donc ça veut dire qu'il y aura plusieurs apparitions au fil de la journée, dans le village, etc. Donc on appelle ça aussi des intromptus. Voilà, impromptu.
2: Impromptu,
3: ça va. Donc, ils organisent des spectacles dans le bus, sur des arrêts, dans un parc, etc.
2: Ils jouent avec le mobilier urbain.
3: C'est ça, voilà. Et ensuite, on a la Disco Mobilette, en apparition éphémère, de la compagnie La Gazinière. Donc, la Disco Mobilette, en gros, son but, c'est de rencontrer les habitants. Donc, elle a une mobilette avec un disque, etc. C'est un peu ça, Chloé.
4: Oui. C'est un personnage en fait qui a baroudé la terre entière et qui a rencontré plein de monde. Et en fait, là, dans les différentes villes, La Beuvrière, Richebourg et Garbec, elle va venir à la rencontre des habitants et des habitantes et proposer de raconter une histoire, de partager un disque. En fait, ça va partir forcément de parler de la météo ou d'une conversation classique, mais elle va aussi amener quelque chose. Elle va aussi pouvoir proposer de écrire une carte postale et de la poster à la poste du village. Et c'est aussi une artiste qui va être en résidence à Étrécauchy du 1er au 6 juin, dans le cadre des Constellettes, parce que c'est un festival qui accompagne également des résidences. Et Étrécauchy, elle va aussi essayer de rencontrer un maximum de personnes, sonner aux portes, s'il n'y a personne dans la rue. Et ensuite, elle va restituer ce qu'elle aura imaginé à Étrécauchy, en fait, aux Constellettes après. Voilà.
3: Et pour terminer, on pourra aussi parler du spectacle Friterie mon ami. Donc là, c'est pas une apparition éphémère, donc c'est complètement un spectacle de la compagnie Bonjour Désordre. Donc c'est un spectacle tout public. Et Dans ce spectacle, ils mettent vraiment en avant la festivité, la convivialité. C'est une compagnie qui a travaillé beaucoup sur le territoire à plusieurs reprises, du coup, pour rencontrer les gens. Ils ont rencontré des associations, ils ont rencontré des friteries, etc. Et leur envie, c'est surtout de parler de ce territoire, des Hauts-de-France, et surtout de leur hospitalité. La question qu'ils se sont posée, c'est surtout, est-ce que les gens du Nord, ils sont vraiment accueillants? Et comment nous on accueille, est-ce qu'on est vraiment chaleureux? Et c'est cool parce que ce spectacle il parle beaucoup d'intime, de politique et de convivialité. Et surtout ce qui est chouette, c'est qu'à la fin, on mange des frites.
2: Mais ça faut pas trop le dire.
1: Faut pas le dire parce que c'est les gens vont venir juste pour les frites. Ils vont venir à la fin. Et justement, ouais, c'est différents événements là sur les trois jours. Est-ce que ça s'adresse à tout public? Est-ce qu'il y a des moments un peu plutôt d'atelier, de création aussi, ou est-ce que c'est uniquement des spectacles à voir?
2: Il n'y a pas vraiment d'atelier, sauf proposé par les associations des communes. Donc je sais qu'il va y avoir un peu des choses créatives, des dessins, des décors, etc. Mais par contre, qu'est-ce que j'allais dire?
3: Ouais, c'est du tout public.
4: C'est du tout public.
2: Ah oui, c'est du tout public et il y a aussi des représentations scolaires. Enfin, donc là, c'est la compagnie La Rustine, une compagnie lilloise, qui va proposer son spectacle Quincaillerie pour les écoles des différentes communes.
1: Et peut-être d'autres mots sur les infos pratiques, pareil, sur la gratuité, sur un peu les horaires et aussi... Il y en a les villes, mais c'est quoi? C'est sur l'espace public, sur la place du village?
3: Bah alors déjà, tout ce qui est apparition éphémère, c'est tout au long de la journée. Donc ça peut être aléatoire, ça peut être à 9h comme à 10h comme à 11h.
2: À la sortie du collège,
3: C'est ça, à la sortie d'une école.
1: C'est quoi? C'est des moments où les gens s'y attendent pas?
2: Ouais.
3: Voilà, c'est ça.
2: Mais on essaie de faire en sorte qu'il y ait des gens quand même. Donc tu vois, par exemple, à la Beuvrière, je sais qu'on va essayer d'arriver au moment du début du club des aînés, avant que ça commence, ou alors à la sortie du collège. Toute la programmation en ligne sur notre site internet. Et on a distribué des flyers dans chaque commune aussi concernée, mais tout se trouve sur culturecommune.fr.
4: C'est ça. Et aussi, ce qui peut être sympa, c'est qu'en amont de la représentation de Friterie Mon Ami, il y aura un petit sorte de village moment convivial avec donc les associations de chaque ville qui proposent voilà une buvette, des activités. C'est à la Beuvrière qu'on a l'association Ribouledingue qui propose la fête du slip. Donc ça peut être aussi sympa de venir se recueillir en amont du spectacle.
2: Se rassembler. Se recueillir devant le dieu patate.
4: Ça peut être sympa aussi.
1: Donc pour rappel, les Constellettes, c'est les 9, 10 et 11 juin, dans trois villages, donc à Richebourg, La Beuvrière et Garbec. Vous êtes toujours à l'écoute de Micro Rebelle sur la 99.6 et donc vous venez d'entendre une interview avec une partie de l'équipe de Culture Commune pour parler donc des Constellettes. Avant de passer à l'interview réalisée par Christian Lazabri de Pastel FM, on va écouter une autre musique, toujours à Side Pillow Rocky. Cette fois, on va écouter le morceau « Rubbery ».

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1: Robbery par A$AP Rocky et Doyeshi. On enchaîne cette tranche d'actu avec un reportage réalisé par Christian Lazaoui de la radio roubaisienne Pastel FM et qui s'inscrit dans le cadre des échanges de programmes radiophoniques avec la Fédération des radios associatives du Nord de la France. Donc un reportage réalisé par Christian Lazaoui qui porte sur l'hypersexualisation des femmes.
2: L'hypersexualisation est présente surtout dans les sociétés occidentales. Jocelyne Robert, sexologue, résume l'hypersexualisation en la qualifiant de représentation de l'enfant comme une sorte d'adulte sexuel miniature. Le phénomène est mis en lien avec l'hypermédiatisation de conduites sexuelles dans l'habillement surtout, mais aussi dans l'industrie du spectacle, les médias ou encore l'accès à la pornographie facilitée par Internet. Les comportements sexuels sont alors banalisés et influencent la formation de l'identité des jeunes. Un débat sur l'hypersexualisation des femmes a eu lieu à la Maison des associations de Roubaix. Rencontre avec Nora, sociologue et animatrice du débat sur l'hypersexualisation des femmes.
3: Cet après-midi, j'ai animé un débat, un ciné-débat que j'ai intitulé « Hypersexualisation, usurpation de dignité ». Et donc, tout public était invité, était convié à venir participer au débat et au visionnage du film.
2: Comment est-ce que vous avez construit ce film ?
3: Alors, je l'ai construit, c'était en 2020. Et c'est une très bonne question parce que ce film, en fait, c'est une introduction à la problématique de la sexualisation, de l'espace public des femmes et des jeunes. Et donc, l'objectif, c'est d'amorcer les discussions, de repérer les besoins, les préoccupations des personnes. Et aussi de commencer à discuter sur les moyens d'agir. Et suite à ce film, donc, qui est une introduction, je mets en place un programme avec plusieurs sessions qui approfondissent chaque partie du débat. Donc ce qui est de s'intéresser aux contours du phénomène, les acteurs, les facteurs, les conséquences, s'intéresser aux stratégies marketing qui sont derrière des entreprises, ça fait partie du contour du phénomène, et aussi... travailler sur les modes de raisonnement qui font obstacle au changement, qui font résistance à la lutte contre la sexualisation, les différentes manières de banaliser ou de réduire les phénomènes, et puis réfléchir aux modes d'action, voilà, pour contrecarrer ces phénomènes et leurs effets néfastes.
2: Qu'est-ce que vous avez pensé du débat qu'il y a eu dans la salle ?
3: Alors, j'ai trouvé que c'était très riche, très intéressant. C'est jamais les mêmes débats, les mêmes interactions. C'est pas la première fois que je fais ce ciné-débat. J'ai entendu que ça répondait à un réel besoin. Je pense que je n'ai pas encore mesuré les effets, etc. Parce qu'on n'a pas eu le temps de trop discuter avec les personnes, elles sont parties. Mais je pense que ça a un réel effet, et c'est l'objectif, c'est d'ouvrir les yeux sur des choses, justement, tu en parlais tout à l'heure, pour que les personnes ne se sentent pas coupables, mais qu'elles ouvrent les yeux sur le fait que c'est quelque chose de tout à fait structuré, instrumentalisé par les entreprises, ces effets, par exemple ces phénomènes. Et puis que, voilà, qu'elles ne se sentent pas coupables, ou qu'elles ne prennent pas ça comme des problèmes personnels, mais que c'est bien, que l'hypersexualisation et la sexualisation, c'est bien des phénomènes structurés avec des acteurs principaux comme les industries du sexe et tout ce qui est industrie du paraître-être.
2: Pourquoi avoir choisi un film pour faire un débat derrière ?
3: L'objectif, c'est d'utiliser ce film comme un outil pédagogique pour amorcer la parole et le discours, etc., enfin, le dialogue. Et puis, quand j'ai travaillé au Québec, j'ai un peu travaillé sur le même modèle. C'était à l'époque, il y a un film qui était sorti. Et donc, j'ai voulu faire une version française de la situation. Enfin, j'ai voulu mettre en avant la situation en France en reprenant les bénéfices des apports québécois sur la problématique. Donc, ils sont à la pointe aux prémices de la réflexion, hein, déjà c'était en 2004. Et voilà, j'avais besoin de créer un outil qui s'adapte au contexte français parce que j'ai envie de travailler en France sur ces problématiques.
2: Est-ce que vous ne pensez pas que depuis, la situation s'est aggravée ?
3: Ah, pour ça, il faudrait faire des études plus approfondies. Moi, ce qui me paraît important, c'est de recueillir le vécu de la sexualisation, de faire des études sur le vécu. Voilà, de mettre en avant le vécu, mettre en avant ces oppressions invisibles. Voilà, il me semble que c'est important de les mettre en avant, qu'elles soient témoignées, qu'elles soient dites, c'est une des choses importantes. Ensuite, je parlais de décoloniser les cerveaux, c'est un travail aussi, hein, d'enlever ce qui a venu polluer les personnalités aussi. Hein. Les personnes, dans leurs aspirations, leurs vrais choix, dans leur liberté d'être, de faire, de choisir. Et puis voilà, travailler aussi, apporter aussi une réflexion sur ce qu'est d'être une femme, d'avoir un pouvoir en tant que femme et de s'accomplir en tant que femme, en dehors de ces modèles d'hypersexualisés, que ça passe uniquement par le corps, par la séduction, par l'aspect physique, par le sex-appeal. On m'en dit donner des grilles de lecture pour leur donner aux jeunes, mais aussi aux femmes ou différents publics, leur apporter une grille pour distinguer le modèle de libération et de pouvoir qui contribue réellement à épanouir les personnes versus le modèle marchand qui, pour un faux accomplissement de soi, et tous les mensonges de ces industries, l'industrie pornographie, magazine, etc.
2: Bernard écoutant à l'association RIFEN, Réseau International des Femmes Noires, de Villeneuve-d'Ascq.
4: Alors aujourd'hui, j'étais plus comme en professionnel pour écouter un peu effectivement une intervention de Madame Nora concernant l'hypersexualisation. Et en fait, nous, ça nous intéresse parce qu'effectivement, en tant que professionnel, on découvre des phénomènes que nous ne connaissons pas, qui sont liés à la fois à la conjonction du patriarcat et du capitalisme, en fait, avec la marchandisation du corps des femmes, mais surtout des petites filles. Et c'est ce qui nous a beaucoup intéressé dans cette présentation.
2: Qu'est-ce que vous avez pensé du débat qu'il y a eu dans la salle ?
4: Alors, c'était très riche parce qu'on avait des gens de générations très différentes, des personnes qui étaient des hommes, des femmes, des gens plus jeunes, des gens un peu moins jeunes. Et ce qui nous a permis effectivement d'avoir, pour certains, apporté des témoignages, d'autres des commentaires, effectivement, des propositions. C'était vraiment très enrichissant. Là, très concrètement, je suis très satisfait à la fois de ce qui a suivi l'intervention comme le débat.
2: Est-ce que la difficulté sur ces questions, c'est pas justement d'en parler ?
4: Alors voilà, effectivement, on est sur deux mots, le mot tabou, parce qu'effectivement, la sexualité, la sexualisation, on n'en parle pas beaucoup, et l'omerta, parce que c'est vrai qu'on tait, on n'en parle pas, et à partir du moment où on commence à mettre un peu, et ce que disait Madame Nora sur la présentation, d'avoir des éléments chiffrés, d'évaluer le phénomène, c'est très très récent, et dès qu'on... Mais jusqu'à présent, c'était très difficile, et donc ça émerge doucement, donc on commence un peu à comme écarter la brume pour voir à peu près ou à percevoir le phénomène qui existe de manière sous-jacente. Voilà, c'est très important de le mettre dans la lumière pour pouvoir combattre, c'est bien clairement combattre ce phénomène extrêmement extrêmement délétère.
2: Est-ce que dans le cadre de vos fonctions, vous avez déjà eu des alertes ?
4: Alors, non, pas forcément, mais je pense qu'en tant que professionnel, c'est essentiel d'être toujours en veille de phénomènes qui peuvent émerger. Nous, en général, nous recevons plutôt des adultes, en tout cas des gens qui sont majeurs. Là, on a affaire à un public d'enfants, mais je crois que c'est important aussi d'être sensibilisé à des phénomènes, parce qu'effectivement, c'est possible. Alors, si on rencontre des parents qui peuvent rencontrer ces questions, dans les logiques de parentalité, c'est important qu'on apporte aussi un éclairage. Voilà, c'était le but, effectivement, de ma présence aujourd'hui.
2: Et c'est aussi bien d'en parler avec ses parents.
4: Alors oui, c'est très important parce que si on n'en parle pas, alors c'est vrai que c'est difficile. Pour certains parents, je pense que ceux de ma génération, on n'en parlait pas. Maintenant, la parole est un peu plus libre entre parents et enfants, sauf que les parents, parfois, ils ne savent pas trop bien comment s'y prendre. Et si on en parle, si les enfants n'en parlent pas aux leurs parents, ils le parleront à leurs copines, à leurs copains, ou alors se remettront directement sur Internet, sur des choses comme ça, Snapchat ou autre, Instagram, ce qui n'est pas forcément le plus pertinent parce qu'on va se retrouver entre soi et on aura un discours monolithique et non pas un discours croisé si on avait le d'en parler avec les parents. Ça avait raison, c'est vrai que c'est une vraie question. En parler aux parents, c'est très important.
2: Si on a besoin d'informations sur votre association, où est-ce qu'on peut trouver ça ?
4: Trifaine59@yahoo.fr. Donc on est le mardi après-midi, donc je profite en même temps à la maison des associations qui nous accueille, qui a accueilli aujourd'hui la conférence, le mardi de 14h à 17h.

0: Julie, de l'association Damas, qui accompagne des jeunes de 13 à 25 ans à travers les cultures urbaines.
1: On est venu accompagner nos jeunes stagiaires et aussi artistes à participer à ce ciné-débat, donc autour de l'hypersexualisation des femmes et des filles.
0: Qu'est-ce que vous pouvez nous en dire ?
1: La projection est intéressante. À mon sens, c'est ce que j'ai fait comme réflexion. Elle est un peu datée. Donc, pour moi, vu comment ça a évolué, surtout après MeToo, et aussi parce que les réseaux sociaux et la technologie, ça fonce à pleine balle. Donc, il y a peut-être, faudrait peut-être mettre à jour le support vidéo, mais ça reste tout aussi pertinent sur les problèmes, les racines du problème, et surtout les conséquences que ça a sur les petites filles, les femmes, tout au long de leur vie. La santé mentale a été abordée, je pense que c'est super important. Et je pense que ça va être très utile pour les structures sociales roubaisiennes, aussi parce qu'on ne retrouve pas beaucoup de filles, d'adolescentes ou de filles dans les associations. Elles sont souvent en minorité, donc c'est un terrain qui va être fertile à une discrimination ou à des remarques que moi-même j'ai déjà vécu en tant que bénévole et stagiaire à Damas avant d'être bénévole en plein temps là.
0: Mais la difficulté, c'est aussi d'aborder ce problème.
1: C'est ça, c'est ça. Alors, on a quand même un peu la chance dans le travail social, il y a beaucoup de femmes qui sont animatrices, etc. Pour le coup, Damas, c'est vraiment une asso de mecs à la base. Donc, il y a tout un processus de déconstruction qui est fait, mais aussi d'ailleurs, c'est pas parce qu'on est une femme qu'on protège bien les femmes et les filles qu'on a autour de nous. Mais c'est un sujet qui doit être discuté de façon permanente, la façon dont on prend en charge les filles, les femmes, etc. En essayant de déconstruire son langage et de le désexualiser, parce qu'on le fait tous les jours, je pense, d'une certaine façon, même si on aime à se penser déconstruit, mais il y a toujours un petit truc à déconstruire, à remettre en question dans ses pratiques.
0: La difficulté aussi, c'est toutes les images qui sont véhiculées, toutes les idées, c'est aussi un problème.
1: Oui, c'est un énorme problème. Alors, ce qu'on peut voir, alors là, du coup, pour le coup, c'est intéressant d'avoir un support qui est un peu daté, qui parle un peu des causes, donc vraiment des années 2000, et puis la mondialisation en général, et les supports photos, et puis après les réseaux sociaux qui commencent à arriver dans les années 2010. Là, on voit que ça s'est complètement accéléré, en fait. Hein, on sent que le problème, il est vieux. Et quand on se dit que ça a commencé juste avec des panneaux publicitaires, etc., et qu'au final, maintenant, on est constamment exposé à du contenu. On est sur une surconsommation, donc autant les professionnels que les personnes qu'on va accompagner. On est beaucoup trop d'informations et on sait que sur le corps des filles, alors ça a beaucoup d'incidence. Maintenant, on a des datas quand même depuis par exemple l'avènement de TikTok, le nombre de personnes qui se considèrent avec des troubles du comportement alimentaire, il y a des hommes, mais c'est surtout des femmes, ça a triplé, voire quadruplé selon les catégories socio-professionnelles, socio-économiques plutôt. C'est d'actualité et il faut le prendre en charge de façon permanente.
0: Nous étions au ciné-débat organisé sur l'hypersexualisation des femmes à la Maison des associations de Roubaix. Reportage réalisé par Christian Lazaoui pour Radio Pastel.

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2: Vous êtes toujours à l'écoute de la tranche d'actu de Micro-Rebelle sur la 99.6 FM. Et à l'instant, donc, c'est un reportage de Christian Lazaroui de la radio roubaisienne Pastel FM. On se fait dès à présent une nouvelle respiration musicale. On écoute, bien évidemment, c'est le thème de l'émission du jour, ASAP Rocky avec le morceau Fashion Killa.

Fashion Killa par le rappeur américain A$AP Rocky sur Micro Rebelle 99.6 FM. Et pour la toute dernière partie de cette émission, c'est le moment de vous parler de quelques événements qui auront lieu ces prochains jours dans le Pas-de-Calais, mais aussi dans le Nord. On débute avec un spectacle théâtral et culinaire au Channel de Calais. Manger des pâtes antifascistes. C'est la compagnie Florian Fanchini qui propose, depuis début juin, la pasta sueta antifascista de Casa Servi. Donc l'événement fait écho à un acte socio-magique. Depuis 83 ans, chaque 25 juillet en Italie, des milliers de personnes se rassemblent pour célébrer la liberté. Le principe du spectacle, vous êtes les hôtes de l'artiste italienne Florian Fanchini, convié autour d'un acte théâtral et culinaire antifasciste. Le spectacle prend source dans l'histoire des partisans italiens qui, en 1943, décident de cuisiner des pâtes à tout leur village alors qu'elles ont été interdites par le régime fasciste. À partir d'enquêtes sur les pratiques alimentaires et les enjeux de résistance, la pièce agit comme un manifeste pour les droits humains. Que seriez-vous prêt à cuisiner pour

Après l'instauration de la sécurité sociale et de l'assurance chômage, ce sont encore près de 14% des Français qui vivent aujourd'hui sous le seuil de pauvreté. Comment expliquer que ces inégalités demeurent ? Comment défier la pauvreté pour vivre mieux ? Découvrez l'histoire des luttes contre la précarité et de la construction de la protection sociale en France à travers une exposition inédite, sensible et humaine, autour des archives du monde du travail. Donc pour participer, pour aller à cette exposition, ce sera donc du 5 au 8 juin aux Archives nationales du monde du travail qui se trouvent donc au rond-point de l'Europe à Roubaix. Maintenant, on va parler du panier local. Il s'agit d'un marché itinérant de producteurs et d'artisans locaux qui est organisé par la communauté d'agglomération de Lens-Liévin. Donc le panier local est pensé pour dynamiser l'économie sociale, développer l'attractivité touristique, créer du lien social, apporter un soutien aux agriculteurs mais aussi aux artisans, aux commerçants, aux structures de l'ESS qui favorisent la disponibilité de produits alimentaires locaux et durables sur la cale, ainsi que d'autres produits d'artisans. Le panier local, donc, c'est un événement de mai à octobre à travers 17 communes de l'agglomération. Et la prochaine date, c'est demain, le vendredi 5 juin à Avion, place Jacques Duclos. C'est de 18h à 21h. On poursuit avec le week-end, donc ce week-end du 6 et 7 juin, avec un concerto pour vélo en sol mineur qui est organisé par les voies cyclables des communautés d'agglomération de Hénin-Carvin et de Lens-Liévin. L'idée, embarquer pour une symphonie vélocipédique en sol mineur. Pour la deuxième édition, c'est la fanfare Festitube, c'est aussi Marcel Lamanivelle de la compagnie du Triporteur, les fous du guidon de la compagnie Happy Stars et le groupe Amada qui ambianceront des balades à vélo. Donc pour le samedi 6 juin, la balade débute sur la zone du 11-19 jusqu'au 9-9 bis, c'est dès 14h et donc à Los Angeles pour le départ, tandis que le dimanche 7 juin, le rendez-vous est donné devant Lens Tourisme au 16 place Jean Jaurès à Lens, ça sera pour faire le tour du parc des berges de la Souchée. Et enfin, on finit avec un événement qui aura lieu donc le lundi 8 juin à 19h45. C'est le Kino Ciné qui propose une soirée de projection suivie d'un échange autour du documentaire de Sepideh Farsi, Put Your Soul on Your Hand and Walk. Ce documentaire est construit à partir d'un dialogue au long cours avec Fatim Assona, qui documentait la guerre à Gaza. Donc la réalisatrice raconte comment cette rencontre est devenue une ligne de vie. Un échange de pixels et de sons entre Gaza et le reste du monde pendant près d'un an avant la mort de Fatem Assona le 16 avril 2025, à la suite d'une attaque sur sa maison. Présenté notamment à Cannes, ce film propose une expérience de cinéma à la fois directe, intime et politique. Cette projection est suivie d'un ciné-déma animé par Émilie Pichereau, qui est enseignante-chercheuse en littérature comparée à l'Université de Lille. Et donc pour assister à cette projection, pour participer également au débat qui suivra, ce sera le lundi 8 juin à 19h45 au Kino-Ciné de Villeneuve-d'Ascq. Voilà, l'agenda du jour se termine là-dessus, tout comme cette émission. Donc pour rappel, sur l'antenne de Micro Rebelle, vous pouvez écouter différentes tranches d'actu du lundi au vendredi à 8h. À midi ainsi qu'à 17h, tandis que de 18h à 20h, différentes émissions thématiques sur des enjeux de société sont diffusées. Si vous avez une information à nous transmettre, une actualité, un événement que vous souhaitez partager, vous pouvez nous contacter via cette adresse mail redaction@micro-rebelle.fr. Si vous avez pris cette émission en cours de route, sur notre site micro-rebelle.fr, vous retrouverez au format podcast différentes interviews, reportages et émissions. On se quitte en musique avec encore et toujours ASAP Rocky et le titre LSD. Restez à l'écoute de Micro Rebelle et à très vite.

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2: L'actualité africaine avec vous, Arthur Ponchelet, à la une, le Sénégal qui regarde dans le rétroviseur.
3: Et qui célèbre l'un de ses héros, Abdoulaye Wade, l'ancien président qui a fêté la semaine dernière ses 100 ans. On est à Dakar dans un instant. Efficace pour certains, inapplicable pour d'autres. Réaction contrastée au Mali après l'interdiction de la circulation des motos en dehors des grandes agglomérations. Et les autorités entendent lutter contre les groupes armés. La une, c'est aussi la visite du président nigérien en Turquie. Sa première visite hors du continent depuis le coup d'État. Les discours de haine anti-migrants qui s'intensifient en Tunisie. Et puis cette vague orange qui a déferlé hier sur le stade de la Beaujoire. La Côte d'Ivoire s'est imposée face à l'équipe de France 2-1. Le journal des sports, c'est dans 10 minutes. On le surnomme Gorgui, le vieux en Wolof. Abdoulaye Wade à l'honneur aujourd'hui encore au Sénégal. Le pays tout entier célèbre son ancien chef de l'État qui a fêté la semaine dernière ses 100 ans. Un siècle d'une vie rocambolesque de la prison au Palais de la République. L'occasion de perpétuer l'héritage du président de la première alternance démocratique du pays. Reportage à Dakar, Léalisa Vesterhoff.
4: Il faut travailler, beaucoup travailler, toujours travailler.
5: Cette déclaration d'Abdoulaye Wade à son arrivée au pouvoir en 2000, devenue culte, projetée sur l'écran du Grand Théâtre. Pour l'ex-ministre des Affaires étrangères, chère Tidiane Gadio, il était grand temps de rendre hommage à Abdoulaye Wade.
6: Moi, j'ai toujours dit que les Africains ne célèbrent pas assez, surtout de leur vivant, les grands héros du continent. Le continent a besoin de modèles.
5: Et pour l'homme qui dirigea le Sénégal de 2000 à 2012, chère Tidiane Gadio retient le panafricanisme comme héritage.
6: Moi, j'ai travaillé avec lui pendant presque 10 ans pour défendre la place de l'Afrique dans le système des Nations Unies, pour avoir un siège de membre permanent, pour unir l'Afrique. Vraiment, il a tout fait.
5: Pour Mbaye Ndiaye, qui a été son ministre de l'Intérieur, le parcours d'Abdoulaye Wade, 26 ans dans l'opposition, 12 ans au pouvoir, est une leçon de démocratie à retenir en ces temps de crise politique au sommet de l'État.
7: Je pense que c'est la leçon que nous devons tous retenir. On peut être des adversaires, même si on ne s'aime pas, on se respecte. Le président actuel, Diomaye, dans son discours, l'a dit.
5: Militante au PDS, Myriam Diaye, elle appelle les autorités à être à la hauteur de la loi sur la parité adoptée en 2010 sous Abdoulaye Wade.
8: Vous voyez le gouvernement là, ils sont combien? Il n'y a que 3 femmes dans ce gouvernement. C'est anormal. Nous sommes insultes. Nous voulons avoir des postes comme les hommes.
5: Après un hommage officiel hier et un concert du chanteur Wally Seck, un colloque scientifique se tient aujourd'hui au monument de la Renaissance africaine inauguré sous Abdoulaye Wade. Léalisa Vesterhoff, Dakar, RFI.
3: Vous nous avez appris qu'une querelle si vive soit-elle ne mérite pas que l'on déchire le pays qui nous est commun. Ça, c'est ce qu'a lancé hier le président sénégalais Bassirou Diomaye Faye dans son discours. Le gouvernement malien promet une récompense financière pour toute information permettant l'arrestation ou la neutralisation de chefs du JNIM et de responsables du FLA. Au total, 7 personnalités. Les autorités promettent de 500 millions à 2 milliards de francs CFA de récompense. Cette déclaration à la télévision d'État intervient un peu plus de 24 heures après la publication d'un arrêté interministériel. Il interdit la circulation des motos en dehors des grandes agglomérations. Les autorités de transition entendent lutter contre les groupes armés, mais cette mesure va bouleverser le quotidien des Maliens. Il faut dire que les deux roues sont devenues incontournables, notamment en zone rurale. Et forcément, David Bachet, cette décision suscite de nombreuses réactions dans le pays.
9: Je soutiens cette décision à 1000%, réagit un inconditionnel des militaires au pouvoir. L'armée va réduire les capacités des terroristes à se déplacer et à commettre des dégâts. C'est une bonne décision qui peut contribuer à la sécurité, abonde un autre, mais elle va handicaper beaucoup de monde, car les groupes armés ne sont pas les seuls à se déplacer à moto. Pratiquement pratique est moins chère, elle est entrée dans nos habitudes. Comment les villageois vont-ils survivre ? S'inquiète un notable de Tombouctou. Maintenant, tout se fait à moto. Les gens sont très choqués, témoigne un habitant de Koutiala. Est-ce que nos autorités connaissent le Mali profond ? C'est à moto que les villageois vont en ville, transportent les malades ou les femmes enceintes. Les enseignants, les agents de santé, les ONG, ça va bloquer beaucoup de monde, témoigne encore un Bamakois originaire de Ségou. 70% des Maliens vivent en milieu rural, rappelle un économiste malien. Comment vont-ils faire dans les zones sans transport public ou privé ? Et de souligner les difficultés à prévoir pour les agriculteurs qui utilisent leur moto pour aller aux champs ou transporter les intrants. Les gens ne comprendront jamais cette mesure brusque, estime un notable de Mopti. Il y a trop de restrictions. On nous empêche de vivre.
3: David Bachet, le Niger, endeuillé par un nouveau drame en plein désert. Les corps sans vie de 49 personnes ont été découverts dans le nord du pays, à plus de 80 km à l'ouest d'Assamaka. On est là dans la zone frontalière du Mali et de l'Algérie, l'une des régions les plus arides de la planète. Tous sont morts de soif après une panne du camion qui les transportait en provenance du Mali voisin. Abdourahmane Tiani en visite en Turquie, le président nigérien invité à Ankara par son homologue Recep Tayyip Erdogan. La coopération s'est renforcée entre les deux pays à la faveur du coup d'État il y a bientôt 3 ans. Sécurité, défense, commerce, énergie, au total, 4 accords bilatéraux ont été signés. Correspondance à Ankara, Anand Lower.
10: C'était la première visite officielle hors d'Afrique d'Abdourahmane Tiani en tant que président du Niger. Le putsch de 2023 n'a pas marqué une rupture dans les relations avec Ankara. Elles sont au contraire en plein essor. La défense occupe une place particulière. Il y a les ventes d'armes turques, drones armés, avions légers, véhicules blindés. Il y a aussi les accords de coopération militaire. Depuis avril, un protocole permet notamment le déploiement de formateurs turcs auprès des forces armées nigériennes. Le président Erdogan n'a pas manqué de le rappeler.
11: Nous saluons les efforts de lutte contre le terrorisme déployés par les forces de sécurité sous le leadership du président Tiani. Ensemble, nous avons discuté des possibilités de renforcer encore notre coopération en matière de formation militaire et de renseignement. J'ai indiqué que nous étions prêts à partager l'expérience de notre pays dans ce domaine.
10: Un soutien turc longuement salué par le président nigérien.
12: Nous vous remercions très sincèrement parce que c'est ce soutien où aujourd'hui tous nos matériels qui sont de nationalité turque qui nous ont permis d'endiguer cette insécurité terroriste et de créer un certain climat d'accalmie.
10: Le Niger renforce ses liens avec un pays qui est devenu l'un de ses partenaires extérieurs les plus importants. Et la Turquie continue de profiter du retrait occidental pour étendre son influence au Sahel, du Mali au Tchad, en passant donc par le Niger. Anand Lower, Ankara, RFI.
3: Le président béninois était lui hier à Abidjan. Clap de fin de la tournée de Romuald Ouadani dans la sous-région. Il s'est entretenu pendant près d'une heure avec Alassane Ouattara. On vous résume cette rencontre sur RFI. .fr, 7h37, en temps universel. À moins d'un mois des élections législatives en Algérie, l'autorité nationale indépendante des élections cristallise les tensions. Quelques 788 dossiers ont été enregistrés par l'ANI pour seulement 77 listes admises. Plusieurs recours sont en cours d'examen, mais déjà l'opposition laisse éclater sa colère. Ouda Ibrahim, elle dénonce l'exclusion massive de ses candidats.
13: Les tribunaux administratifs à Alger sont depuis le 31 mai, au lendemain de l'annonce des listes retenues par l'ANI, bandés d'avocats qui défendent les candidats invalidés aux législatives de 2 juillet en Algérie. Ces avocats de l'opposition ont appelé la justice à contraindre l'autorité nationale indépendante des élections à fournir de preuves de la suspicion de corruption sur laquelle elle se fonde pour exclure des candidats. Ils protestent contre un glissement très dangereux qui a fait le processus électoral, comme le note le Front des Forces Socialistes. D'autres partis de l'opposition dénoncent une décapitation de leur staff. Zouhair Rouis, vice-président du parti Gilles Jadid.
14: Lorsque nous allons au tribunal administratif pour faire des recours sur les notifications de rejet de l'ANI, eh bien, le représentant de l'ANI n'apporte aucun élément de preuve qui permet de comprendre la raison du rejet et le tribunal se contente de rejeter le recours que nous avons introduit en indiquant qu'il n'est pas opportun.
13: L'application de l'article 200 de la loi électorale est au cœur des critiques formulées par les opposants, un article sur lequel l'ANI s'est régulièrement appuyé dans les décisions de rejet de candidature. Cet article s'est transformé, estime le Parti des travailleurs, en une machine à écraser qui affecte les droits constitutionnels des candidats sans faire l'objet d'une poursuite judiciaire.
3: Ouda Ibrahim, des centaines de manifestants réunis hier à Tripoli devant le siège du Haut Commissariat aux réfugiés de l'ONU. Ils appelaient à l'expulsion des personnes en situation irrégulière en Libye. Non à l'installation des migrants, la Libye appartient aux Libyens, pouvait-on entendre dans le cortège. La mission d'appui de l'ONU en Libye se dit préoccupée par la propagation de discours haineux concernant son travail dans le pays. Des discours anti-migrants qui n'épargnent pas la Tunisie voisine. Les commentaires racistes pullulent sur les réseaux sociaux, souvent à destination des migrants subsahariens. Et parfois, la haine en ligne se traduit en actes. Ainsi, depuis plusieurs jours, une vidéo d'une femme migrante agressée sexuellement par deux jeunes Tunisiens fait le tour de la toile, Lilia Blaise.
15: La vidéo d'une femme subsaharienne enceinte et dénudée par un adolescent qui la menace d'un couteau et de viol collectif devant sa famille n'en finit pas de circuler sur le Facebook tunisien, même si elle n'a pas été encore authentifiée ou commentée par les autorités. 3 ans après les propos polémiques du président Kais Saied sur le risque de changement démographique dans le pays à cause de la migration des subsahariens, la Tunisie vit toujours une crise de sa gestion migratoire. Dans certains quartiers de la capitale, la présence de communautés subsahariennes suscite des tensions au sein de la population, déjà à flux tendu à cause de la crise économique. Ces problèmes de cohabitation sont attisés par les campagnes de désinformation sur les réseaux sociaux et même des propos polémiques de la part de députés ces derniers mois. Depuis la publication de la vidéo et face à l'escalade de violences et d'agressions dont sont victimes plusieurs subsahariens ces derniers jours, un collectif d'associations a publié un communiqué mercredi. Elles y dénoncent la banalisation des crimes racistes et une impunité systématique pour les agresseurs, résultant de la complicité des institutions étatiques, selon les mots du communiqué. Lilia Blaise, Tunis, RFI.
3: Des violences xénophobes aussi en Afrique du Sud. Cela fait plusieurs semaines que l'on vous parle de ces manifestations anti-migrants dans la nation arc-en-ciel. Le gouvernement mozambicain a annoncé la mort de 5 de ses ressortissants dans le pays. Le sujet a aussi été évoqué hier par William Ruto, le président kényan en visite à Pretoria. On en parlait aussi avec notre invité ce matin, Cécile Perrault, maître de conférence à l'université de Rennes 2. Entretien à réécouter si vous le souhaitez sur l'application RFI Pure Radio et notre site rfi.fr.
2: Merci beaucoup Arthur Ponchelet.
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2: 7h42, TU dans la prochaine demi-heure. Notre choix musical en direct de La Réunion. Juste avant, on sera en Côte d'Ivoire, en pleine campagne de commercialisation de l'anacarde, la noix de cajou. Mais d'abord, on va parler football à quelques jours de la Coupe du Monde. Avec vous, Antoine Grenier, et justement ce succès de prestige pour la Côte d'Ivoire.
16: C'est toujours bon à prendre quelques jours du début du mondial. Les éléphants sont allés battre l'équipe de France à Nantes, 2-1 en match de préparation. Des Ivoiriens pourtant menés au score juste avant la mi-temps sur un but de Ryan Cherki, mais qui ont inversé la tendance en marquant 2 fois par Guéladoué et Amad Diallo.

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Bienvenue dans notre émission La Révolution en chantant. La Révolution en chantant, c'est sur Micro Rebelle 99.6, chaque jeudi à 21h, avec une rediffusion le lendemain, vendredi, à 10h. 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Chansons engagées, chansons politiques, chansons sociales. Depuis toujours, les chansons de protestation, de contestation, de révolte accompagnent les mouvements sociaux et politiques, parfois les précèdent et même les initient. Si la télévision et les nouveaux médias laissent peu de place à la chanson engagée, celle-ci n'a jamais complètement disparu. Quoi de plus naturel qu'une émission consacrée à la chanson sociale, à la chanson révolutionnaire, sur une radio qui s'appelle Micro Rebelle. Durant une heure, La Révolution en chantant va s'efforcer de vous présenter quelques chansons qui reflètent les contestations, les mobilisations, les tentatives de subversion ou de soulèvement, les luttes armées et les autres formes d'action directe collective. Certains airs sont très connus, d'autres moins. Nous nous efforcerons, bien sûr, de vous faire entendre des textes en français, mais pas seulement. Et puis, si nous vous proposerons des chants socialistes ou anarchistes, nous ne nous priverons pas des chanteuses et chanteurs plus contemporains. Bonne écoute à toutes et à tous. Bienvenue à toutes et tous. Aujourd'hui, pour cette nouvelle émission de La Révolution en chantant, sur Micro Rebelle 99.6, je vous propose d'évoquer l'année 1936, il y a donc tout juste 90 ans. 1936, cette date peut nous évoquer plusieurs événements. Le Front populaire en France, le début de la guerre civile en Espagne, la grande révolte arabe en Palestine pour revendiquer la fin du mandat britannique. Dans cette émission, nous allons partir de l'un de ces événements, la guerre civile en Espagne, d'une manière générale, et un moment de cette guerre civile en Espagne, le moment de la révolution sociale espagnole. Commençons par resituer le contexte historique de la guerre civile espagnole. En 1931, c'est le début de la Deuxième République espagnole. Jusqu'en 1936, cette Deuxième République va connaître plusieurs élections générales. Premièrement, les élections de novembre-décembre 1933, qui voient la CEDA devenir le premier parti des Cortes. Les Cortes, c'est le Parlement espagnol. La CEDA, qui remporte donc ces élections, c'est la Confederación Española de Derechas Autonomas, qui est une coalition de partis politiques conservateurs espagnols. C'est la droite. Deuxièmement, les élections du 16 février 1936, qui voient la CEDA devancée par le Front populaire. Ces élections, qui se déroulent dans un climat de violence, avec 41 morts et 80 personnes grièvement blessées, sont marquées par des fraudes importantes. À droite, on pense que cette coalition de gauche va tenter une révolution communiste. À gauche, on considère que la droite avait comme souhait d'établir une dictature fasciste. Le Front populaire, en espagnol Frente Popular, inclut notamment le Parti Socialiste Ouvrier Espagnol, le PSOE, le syndicat UGT, Union Générale des Travailleurs, proche du PSOE, le PCE, Parti Communiste d'Espagne, le PUM, Parti Ouvrier d'Unification Marxiste, et les partis républicains, IR, Gauche Républicaine, dirigé par Manuel Azaña, qui va devenir président de la République en mai 1936, suite donc à ces élections de février 1936, et UR, Union Républicaine, dirigée par Diego Martinez Barrio. Ce pacte est soutenu par des indépendantistes galiciens et catalans, tels que l'Orga et l'Esquerra Republicana de Catalunya, et par la CNT, Confédération Nationale du Travail, syndicat anarchiste. Il s'agit d'une coalition en réponse à la croissance du fascisme, entraînant l'alliance de tous les républicains de gauche et des organisations ouvrières pour défendre les réformes sociales
et sociétale du premier gouvernement entre 1931 et 1933 de la Seconde République espagnole, en particulier le renforcement de la place prépondérante acquise par les femmes dans la société espagnole. Au vu de l'histoire récente de la République, le programme prévoit notamment la libération des prisonniers politiques détenus depuis la Révolution asturienne de 1934. Le Front populaire bat donc le Front national contre-révolutionnaire aux élections du 16 février 1936. Dès le lendemain de ces élections de février 1936, qui voient la victoire du Front populaire, des complots se forment, notamment avec les généraux Sanjurjo, Mola, Godel, Fanjul et, plus en retrait, Franco. L'insurrection militaire de juillet 1936 survient après plusieurs mois de grève, d'expropriation, de batailles entre paysans et gardes civils. Le soulèvement débute le 17 juillet au Maroc espagnol, où Franco prend le commandement des troupes après être arrivé en avion des îles Canaries via le Maroc français, mettant sa femme et sa fille en lieu sûr à Casablanca. Le putsch gagne l'ensemble de la métropole dès le lendemain. En fait, seule une partie, les 2/5 de l'Espagne, s'est ralliée. C'est un échec technique. S'ensuit la guerre civile entre le camp militaire, nationaliste, et le camp républicain. Les nationalistes sont appuyés par l'Allemagne hitlérienne et l'Italie mussolinienne. Les républicains sont appuyés par l'URSS de Staline et par des brigades internationales. La guerre civile se termine en 1939 par la victoire du camp nationaliste. On va tout de suite écouter une première chanson, l'Estaca. L'Estaca, c'est le pieu en français. Le pieu auquel les Espagnols sont attachés. Un pieu qui est pourri, mais qui pèse lourd. Si on le tire très fort, c'est sûr qu'on peut le faire tomber. C'est une chanson qui est écrite en catalan, une chanson contre le franquisme et qui a donc été doublement interdite en Espagne. Elle n'en a pas moins été chantée sous le régime de Franco par 3000 personnes en concert au Théâtre espagnol de Madrid. Cette chanson a été écrite par Luis Hillar, une des figures de proue du combat pour la culture catalane contre le franquisme. Dès le milieu des années 60, il proteste en chanson contre la société franquiste et parallèlement contre l'État central castillan. L'Estaca a été composée en 1968. Elle est considérée comme partie du folklore populaire et elle a aussi connu un destin international. Elle a eu plusieurs interprétations différentes et a été traduite en plus de 50 langues, en français, en occitan, en basque, corse, allemand, polonais, espéranto, etc., etc. L'Estaca est interprétée ici par Serge Udje-Royaux.

Nous sommes donc en juillet 1936, il y a 90 ans. Franco a pris la tête du soulèvement militaire pour renverser le gouvernement républicain. L'insurrection militaire débute le 17 juillet 1936. Le 18, tandis que les putschistes poursuivent leur soulèvement, l'État républicain semble s'effondrer avec pas moins de 4 gouvernements qui se succèdent en une seule journée. Ce vide politique conduit les structures étatiques à se dissoudre ou à être paralysées, créant une situation de chaos. Les deux syndicats les plus puissants, en 1936, sont les anarchistes de la CNT et les socialistes de l'UGT. Ils appellent à la grève générale du 19 au 23 juillet dans toutes les parties de l'Espagne, en réponse à la fois au soulèvement militaire et à l'apathie apparente de l'État républicain lui-même. C'est à partir de ces journées de grève générale que les syndicats s'organisent et se procurent des armes, après avoir pris d'assaut les dépôts d'armes des forces de l'ordre, qu'elles soient restées fidèles au gouvernement républicain ou non. Le 19 juillet, en Catalogne, comme dans d'autres régions espagnoles, de simples travailleurs prennent les armes, attaquent les casernes où se sont réfugiés les partisans du soulèvement militaire, élèvent des barricades dans les rues et procèdent à l'arrestation des insurgés et de suspects. Ainsi, les régions de l'Espagne, dans lesquelles la révolte militaire a été brisée, subissent une profonde révolution sociale, avec en particulier la mise en route du communisme libertaire, par exemple en Catalogne ou encore en Aragon. Dans ces régions, l'économie est placée sous le contrôle direct des travailleurs, organisés par les syndicats anarcho-syndicalistes comme la CNT. Les usines sont gérées par des comités de travailleurs. Les zones agricoles sont collectivisées et fonctionnent comme des communes libertaires. Même les hôtels, les restaurants, les salons de coiffure ou les transports sont gérés par leurs propres travailleurs. Ce phénomène touche tout particulièrement les zones où ces syndicats sont les plus puissants, comme la Catalogne, où 75% de l'industrie et 70% des terres sont concernées. On trouve des taux relativement forts de terres collectivisées en Aragon et la province de Badajoz, avec 70%, 60% en Castille-La Manche, 50% en Andalousie ou 24% en Murcie. Dans les zones d'influence socialiste, le taux reste plus faible, comme dans la communauté valencienne. Au total, c'est 54% des terres qui sont collectivisées dans la partie républicaine de l'Espagne, selon l'Institut des réformes agraires, l'IRA. Dans beaucoup de villages et de collectivités, notamment en Aragon, l'utilisation de l'argent est totalement abolie et remplacée par des systèmes de bons. On va tout de suite écouter des chants de la Révolution espagnole. La plupart de ces chants ont été composés anonymement pour ne pas attirer l'attention. Tout d'abord, à Luchar Obreros, un titre qui évoque les luttes des travailleurs.

Autre chant de la Révolution espagnole, Amarrado a la cadena. Ce titre pourrait être traduit par Rivé à la chaîne. En Espagne, au début du XXe siècle, comme partout, l'exploitation est inhumaine, la répression des luttes impitoyable.

Nous évoquions la répression des luttes, répression impitoyable. C'est dans ce contexte qu'a été composé Arroja la bomba, jette la bombe. La légende dit qu'elle a été composée dans les années 30, dans une cellule du quartier général de la police à Barcelone, en réponse aux interrogatoires brutaux auxquels l'auteur avait été soumis. Considérée politiquement incorrecte à cause du texte violent et instigateur, elle fut ensuite partiellement édulcorée dans les versions ultérieures. En voici une traduction. « Lance la bombe, qui crache des éclats d'obus, place le pétard, manie le star, diffuse ton idée révolutionnaire, jusqu'à ce que tu aies une complète liberté. Venez, anarchiste, tenant le pistolet, jusqu'à la mort, avec du pétrole et de la dynamite, de toutes sortes de gouvernements à combattre et à détruire. Il est temps que tombe une telle dictature, honte de l'Espagne, pour se faire plus de militaires, de pieux ou de prêtres, à bas l'Église que le pouvoir tombe. » On l'écoute donc en version originale.

la Révolution espagnole trouve également sa source dans le climat insurrectionnel qui règne en Espagne, notamment depuis le début des années 30. On peut par exemple citer le cas des Asturies en octobre 1934. Le 5 octobre 1934, les ouvriers, principalement les mineurs, contre les consignes de leur direction, s'emparent de plusieurs villes et villages. En 24 heures, tous les postes de la garde civile de la zone minière sont neutralisés. Sama de Langreo, Mieres et la Felguera, où sont institués des comités révolutionnaires locaux, deviennent les bastions de la lutte. Des colonnes de milices ouvrières se forment et marchent sur Oviedo, la capitale provinciale, que les révolutionnaires contrôlent le 7 octobre. Le 9 octobre, l'aviation gouvernementale bombarde la population civile à Gijón et à Sama. Des renforts gouvernementaux venus de tout le pays commencent à arriver, principalement des troupes levées au Maroc et des mercenaires du Tercio. En tout, 40 000 hommes. Des navires de guerre croisent au large de Gijón. Ces troupes progressent en pratiquant destruction systématique, pillage, viol et en utilisant les prisonniers, femmes et enfants compris, comme boucliers humains pour avancer à couvert. La résistance ouvrière est acharnée et courageuse, mais le rapport de force est inégal et la révolution est battue après 15 jours. La répression, la terreur blanche, est impitoyable et fera 5000 morts, 7000 blessés et 40 000 prisonniers. C'est le général Franco qui dirige la répression. Ceci étant, Franco agissait bien sur ordre du gouvernement républicain. Nombre de prolétaires en Espagne se sont radicalisés après le massacre d'Oviedo. La chanson « Ceux d'Oviedo » est dédiée à la mémoire de l'insurrection des mineurs des Asturies en 1934. Elle a été écrite en 1934 par Paul Lançois. La musique est de Paul Arma. Paul Arma était un musicien hongrois, anti-nazi, lié au Parti communiste et réfugié en France dans les années 30.

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1: Nous poursuivons notre émission, La Révolution en chantant, sur micro-rebelle 99.6, le jeudi à 21h, avec rediffusion le lendemain, vendredi, à 10h. L'émission de ce jour traite de la guerre d'Espagne et de la Révolution espagnole. En 1938 se déroule la bataille de l'Ebre. La bataille de l'Ebre est le plus vaste des combats qui furent livrés durant la guerre d'Espagne entre les forces républicaines et les insurgés nationalistes. Elle se déroula dans la basse vallée de l'Ebre entre le 25 juillet et le 16 novembre 1938. Ce fut la dernière grande offensive des républicains, mais elle se solda par un échec tactique et stratégique qui précipita la fin de la guerre. En effet, à la fin de la bataille de l'Ebre, l'armée républicaine s'est repliée sur ses positions de départ, mais après 4 mois de combats acharnés, elle s'est trouvée très affaiblie et décimée. De plus, la frontière française, par laquelle transitaient armes et combattants, fut sévèrement fermée. Le camp de la République ne cessera de perdre du terrain et s'effondrera totalement 4 mois à peine après la bataille de l'Ebre. Une chanson, célèbre elle aussi, raconte cet épisode. Il s'agit d'El Paso del Ebro, l'armée de l'Ebre. Cette chanson est également connue sous le titre Ay Carmela. C'est une chanson populaire espagnole née en 1808 dans la guerre d'indépendance espagnole contre Napoléon Ier. Elle est donc reprise plus tard par les soldats républicains et par les volontaires des brigades internationales pendant la guerre civile. En voici une traduction. L'armée de l'Ebre, une nuit passa le fleuve, au Carmela, et aux troupes d'envahisseurs, elle donna une bonne raclée, au Carmela. La fureur des traîtres abat son aviation sur nous, au Carmela. Mais les bombes ne peuvent rien, là où il y a plus de cœur qu'il n'en faut, au Carmela. À des contre-attaques enragées, nous devrons résister, au Carmela. Comme nous avons combattu, nous promettons de résister, au Carmela. On écoute El Paso del Ebro, interprété par Leni Escudero.

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1: Cette chanson contestataire, El Paso del Ebro, ou encore Ay Carmela, a ainsi été reprise et adaptée par de nombreux chanteurs et chanteuses. En 1974, Guy Debord pastiche cette chanson avec Les Journées de mai, qui est un hommage aux Journées de mai 1937 sur le disque Pour en finir avec le travail, disque mis en œuvre par les situationnistes. Les Journées de mai dont il est question ici sont les dernières journées de la Révolution espagnole. Pas de la guerre d'Espagne, qui va se prolonger jusqu'en 1939, mais de la Révolution espagnole et de son caractère communiste libertaire que nous avons évoqué en début d'émission. Il n'est pas simple de résumer la fin de la Révolution espagnole en mai 1937. Voici ce qui en est dit sur Wikipédia. Les journées de mai, Jornadas de Mayo de 1937, les événements de mai, Sucesos de Mayo, ou les actions de Barcelone, Héros de Barcelona, désigne les journées de troubles et d'affrontements qui sont survenus dans la première semaine du mois et dans plusieurs endroits de la région autonome de Catalogne, particulièrement dans la ville de Barcelone. Des anarchistes, Confédération Nationale du Travail, Fédération Anarchiste Ibérique, etc., et des groupes marxistes, Parti Ouvrier d'Unification Marxiste, partisans de la Révolution Sociale, s'y opposent aux autorités légales de la Seconde République espagnole, la Généralité de Catalogne et le Parti communiste d'Espagne et le Parti socialiste ouvrier espagnol. Ces journées sanglantes sont considérées comme le plus grave des affrontements entre les représentants de la République espagnole, dominée par les staliniens, et les partisans d'une révolution sociale qui étaient nombreux à Barcelone depuis juillet 1936. Elles aboutissent de fait à la destruction du PUM dans un premier temps et de la CNT à terme. En France, le journal L'Humanité, organe officiel du PCF et de l'International, parlait des événements comme un putsch hitlérien. Fin de citation. On écoute donc Les Journées de mai de Guy Debord, sur le même air donc que El Paso del Ebro, Ay

Voilà, cette émission La Révolution en chantant se termine sur Micro Rebelle 99.6. Nous vous donnons rendez-vous très très vite pour découvrir d'autres titres et nous vous proposons de nous quitter en restant en chanson durant la guerre d'Espagne et la Révolution espagnole. La chanson qui suit, Le temps te gagne, est chantée par Serge Kerdiguf. Cette chanson salue la mort de Franco. Bonne continuation à toutes et tous. Bye bye.

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1: Bienvenue à vous à l'écoute de Micro-Rebelles Hebdo, notre émission d'actualité, diffusée le vendredi à midi en direct, rediffusée le même jour à 17h, le samedi à midi et le lundi à 8h. Micro-Rebelles Hebdo est également diffusée sur Radio PFM 99.9 à Arras, une émission pour parler des enjeux de société et informer sur les événements à venir dans la région. Aujourd'hui, c'est Elsa, Ethan et Lucien au micro. Bonjour à toutes et à tous, nous avons le plaisir d'être avec vous pendant une heure sur Micro-Rebelles 99.6, la radio libre, solidaire et sans publicité. Alors aujourd'hui, nous vous proposons une émission spéciale, puisque nous sommes le 5 juin et que c'est le jour de la fête de la radio. Pour cela, de nombreuses radios associatives marquent le coup en ouvrant leurs studios publics par exemple. Et à Micro-Rebelles, nous avons décidé de faire un focus sur l'investissement des bénévoles qui réalisent des émissions ou des chroniques radiophoniques. On a donc proposé à des bénévoles de plusieurs radios associatives amies et différentes personnes ont accepté de venir. Nous entendrons donc Didier, René et Luc. On a bien entendu aussi proposé à des femmes, mais elles n'ont pas pu venir. Voilà, c'est pour ça que ce sera un plateau exclusivement masculin. Alors, avant de démarrer, cependant, avant de démarrer la discussion avec nos invités, qui sera animée par Lucien, animateur bénévole à Micro-Rebelles, je laisse la parole à Ethan pour sa chronique environnementale. De quoi tu vas nous parler, Ethan ?
2: Alors aujourd'hui, je vais vous parler du marché mondial du calamar. Je suis retombé dessus encore une fois sur Reporter et moi j'ai une question à vous poser à toutes et à tous. Selon vous, quel est le pourcentage sur le marché mondial du calamar que représentent les pêcheries du coup de calamar chinoises, taïwanaises et coréennes à peu près ?
3: Il faut répondre ?
1: Ah bah, ouais, c'est un quiz
3: collectif. J'imagine que c'est beaucoup, donc je vais dire 90%.
2: Alors, en réalité, c'est un peu moins que ça, mais t'es quand même pas loin, parce que ça correspond quand même en globalité à 60% du marché mondial, donc qui est détenu par ces trois entreprises. Et le plus important, c'est pas forcément leur place sur le marché mondial, mais c'est ce qu'ils en font. Elles opèrent dans un vide réglementaire quasi total, c'est-à-dire donc au-dessus des lois. Et c'est un monde, justement, qui montre l'environnemental, l'Environmental Justice Foundation, donc l'EJF, dans un long rapport publié le 4 juin, basé sur le témoignage de plusieurs centaines de personnes de pêcheurs indonésiens, philippins et autres ayant œuvré à bord de 249 navires de pêche hauturières, pardon. Donc il démontre par exemple des violences physiques, morts en mer, confiscation de passeports, recours à la servitude pour dette, donc c'est-à-dire une technique qui consiste à inciter quelqu'un à contracter des dettes afin de pouvoir ensuite le forcer à travailler. Et le rapport met donc en lumière les conditions de travail déplorables dans lesquelles les pêcheurs de calamars opèrent. L'un d'eux par exemple explique même avoir perdu ses doigts en travaillant dans un congélateur sans protection pendant une durée prolongée, ce qui est quand même globalement grave en conditions de travail. Et d'après les témoignages recueillis par l'EJF et rapporté par Reporter, 60% des navires chinois pêcheraient régulièrement des requins et découperaient leurs ailerons avant de les rejeter vivants et amputés à la mer. 53% captureraient des espèces vulnérables, notamment des tortues, des phoques ou des dauphins, et 18% pratiqueraient des pêches non autorisées. Donc finalement, en fait, c'est pas uniquement un marché calamar, mais c'est aussi un marché qui touche plusieurs espèces dans l'océan. Certains pêcheurs dénoncent même des pratiques atroces, l'une étant d'utiliser une tortue comme appât. Je cite, elle est restée pendant près de 3 mois gravement blessée, la tortue qui attirait beaucoup de calamars et de poissons. Nous avons réalisé d'excellentes prises, témoigne un pêcheur philippin. C'est ce genre d'information qui personnellement me dégoûte particulièrement parce qu'en plus de ça, il y a à côté des personnes qui font tout pour empêcher ce genre de crimes non surveillés, notamment en mer. Donc je pense particulièrement à Sea Shepherd avec leur capitaine Paul Watson et qui font tout pour empêcher la chasse à la baleine, à la destruction des océans en règle générale, qui incite à respecter les règles. Et pourtant, ils sont désignés comme ennemi public numéro 1, par exemple au Japon, je pense aussi. Donc comme quoi, défendre des bonnes causes, c'est globalement mal vu. Je pense qu'il faudrait quand même d'un côté que ça change. Mais bon, de là où je suis, je pense pas pouvoir faire grand-chose, malheureusement.
1: Déjà, informer, c'est pas mal, je sais pas.
3: Ouais. Il y a aussi des choses qui se passent localement.
4: J'avais l'occasion d'interviewer quelqu'un de Sea Shepherd. En fait, il expliquait par rapport au phénomène de pêche accidentelle. C'est-à-dire le fait qu'il y ait des espèces qui soient pêchées, mais ce n'est pas celles-là qu'on vise. Et notamment très proche de chez nous, dans le golfe de Gascogne, donc dans le sud-ouest, l'océan Atlantique, où il y a énormément de dauphins qui sont pêchés, en fait. Et c'est responsable, ces pêches accidentelles, d'une grande diminution de la population de dauphins dans ces endroits-là. Et peut-être que c'est vrai que œuvrer contre des grands navires chinois, taïwanais, c'est peut-être plus compliqué, mais en tout cas, il y a des actions locales à soutenir en faveur de l'écologie, et ça se passe chez nous. Voilà.
2: Ça, je comprends encore quand c'est des pêches accidentelles ou autres, il n'y a aucun souci, mais tu vois, par exemple, là, ce que j'ai reporté justement, c'est qu'encore une fois, ils pêchent par exemple des requins, ils leur découpent l'aileron pour aller en plus, après les rejeter à la mer sans souci. Une tortue qui a été gardée pendant 3 mois, je pense pas que là on peut parler d'accident. Alors je dis pas le cas que tu viens de reporter justement, c'est vrai que ça arrive, et bah malheureusement c'est comme ça, mais là dans ce cas précis par exemple, justement trois marchés qui représentent 60% du marché mondial de pêche de calamar par exemple, qui finalement se croient au-dessus des règles, personnellement c'est quelque chose qui je pense qu'il faudrait que ça change d'un côté.
1: Ouais, je pense qu'on est un peu tous d'accord, non,
4: voilà.
1: Pour dire que ça change. C'est toujours la même question, hein, face à ce constat, on se sent assez impuissant, mais il y a la force du collectif aussi. Et puis, comme disait Luc, on part quand même du local, ça permet aussi de se donner un peu de la force, de voir qu'il y a quand même des choses qui sont effectives, hein, qui permettent de donner des résultats. Voilà, ben merci beaucoup à toi, Ethan.
2: Je t'en prie.
1: Moi aussi, j'ai été assez choquée par ce que tu as dit, donc je n'étais pas au courant. Donc déjà, ça permet quand même de nous informer. C'est une bonne première étape, je trouve.
2: Ouais, c'était justement le but d'informer. Après, encore une fois, pour revenir aux pêches accidentelles, ça, je nie pas le fait que ça existe. Et après, ça, je peux pas dire grand-chose, mais le fait que ce soit fait volontairement, c'est surtout ça le problème.
1: Merci à toi. Donc, je le disais en introduction, on a avec nous 3 invités. Luc, qu'on vient tout juste d'entendre, bonjour à toi.
4: Salut tout le monde.
1: Nous avons René juste à côté, salut à toi.
5: Bonjour, bonjour.
1: Et nous avons Didier.
6: Bonjour à toutes et tous.
1: Salut, salut. Donc je laisse tout de suite la parole à Lucien qui va animer donc cette discussion autour de la thématique du bénévolat et de l'animation d'émissions en radio associative, puisque je le rappelle, nous sommes le 5 juin, journée de la fête de la radio.
7: Tout à fait, merci Elsa. Donc effectivement, je suis Lucien, je suis bénévole à Micro Rebelle 99.6. Et aujourd'hui, je commence par souhaiter une bonne fête à toutes nos auditrices et auditeurs, les auditrices de Micro Rebelle, mais aussi les auditrices et auditeurs de Radio PFM, puisque Luc et Didier sont de Radio PFM, et les auditrices et auditeurs de Radio Campus Lille, puisque René fait partie de Radio Campus Lille. Alors justement, on va commencer par présenter qui on est et qu'est-ce qu'on fait dans nos radios respectives. Je commence par toi, Didier.
6: Bien sûr, avec plaisir. Donc Didier, mais alias Phil, puisque j'anime une émission qui s'appelle 50 Years Later sur Radio PFM. J'ai débuté, donc je suis un petit peu un bébé de 61 ans, qui a débuté le 27 mai de cette année. Donc la première émission a eu lieu il y a quelques jours. Je présente une émission sur la musique en langue anglaise de tout pays des années 70, donc c'est-à-dire de 1970 à 1979.
7: D'où son nom, 50 Years
6: voilà,
7: Later.
6: Voilà, 50 Years Later, puisque les années 70, c'est il y a 50 ans, et puis aussi un petit clin d'œil au fait que j'ai débuté la radio avec un grand break entre deux en 83-84, donc on est presque aussi 50 ans en arrière. Je voulais préciser que dans l'émission que je diffuse chaque mois sur Radio PFM, je me suis attaché à faire une équité homme, artiste féminine et artiste masculin. Donc sur l'heure, je passerai un artiste ou un groupe masculin et une artiste ou un groupe féminin à part égale.
7: Donc c'est un peu mieux que ce plateau, puisqu'il est 100% masculin. Mais Elsa l'a dit, on s'est efforcé de contacter des bénévoles féminines et notre démarche n'a pas abouti. René, Radio Campus, explique-nous tout.
5: Alors c'est une longue et vieille histoire, bien sûr, hein, puisque quand j'avais 18 ans en 1969, et je vais avoir 75 ans demain, eh bien j'ai appris qu'une radio démarrait, une radio pirate, libre, enfin à l'époque les mots étaient compliqués, et donc j'ai essayé de voir un peu ce que je pouvais y faire. Et il y avait un animateur à l'époque qui copiait beaucoup les radios pirates en mer du Nord et qui avait besoin d'un technicien. Et à l'époque, c'était très compliqué de gérer une émission. Là, on peut faire la technique en même temps que parler, mais à l'époque, c'était pas possible. Il y avait la technique, il fallait mettre les disques, quelqu'un quasiment à part pour faire tout ça. Donc moi, j'avais ce rôle de technicien à l'époque, bénévole bien sûr, et on n'imaginait pas ça. Alors, donc, à partir de là, la radio en 69, je pourrais faire l'histoire de la radio, Radio Campus, hein, qui maintenant, on va dire, a pris le nom de Radio Campus Lille, parce qu'il y a beaucoup de Radio Campus en France. On est très heureux de ce développement des radios en général, les radios associatives et les Radio Campus aussi. En gros, chaque territoire universitaire a sa radio, et c'est tout à fait normal qu'on ait une radio d'une certaine forme de référence par rapport au milieu universitaire et qui aussi informe la population de ce qui peut se faire dans une université, en plus de ce que chacun des membres de la radio veut exprimer en termes de contenu.
7: Donc aujourd'hui, à Radio Campus Lille, qu'est-ce que tu fais ?
5: Alors, j'ai fait la technique pendant longtemps. Après, j'étais dans le conseil d'administration vice-président et j'avais trouvé l'idée nécessaire de créer une émission spéciale sur l'actualité culturelle, etc. Et personne ne voulait le faire à ce moment-là, donc j'ai proposé de gérer cette émission de façon sérieuse depuis 1983, là en l'occurrence, hein. Et donc cette émission, elle existe depuis ce temps-là et je la fais toutes les semaines durant 2 heures. Donc c'est évidemment, vous le savez, un gros travail, même 2 heures d'émission, c'est un gros travail. En plus de ça, je fais une émission par mois, c'est demain, sur la Chine, puisque j'ai un thème par mois sur la Chine. Demain, ce sera sur le monde rural, chinois, etc. J'ai la chance d'aller chaque année passer un mois ou plusieurs parfois en Chine. Donc c'est un pays que je connais un peu, et j'ai un collègue qui est chinois et qui vient dans l'émission, et nous échangeons autour d'un thème précis chaque mois. D'ailleurs, l'émission est rediffusée par Radio Plus à Douvrin, puisque voilà, ça, même à Douvrin, ça peut avoir un intérêt d'expliquer une vision de la Chine que je peux avoir avec mon collègue, qui n'est pas forcément la vision qu'on a dans les grands médias. Et moi, l'idée, c'est qu'on soit, en tant que radio associative, une alternative, justement, à ces grands médias. Et quand on voit aujourd'hui la fête de la radio, pour moi, ça devrait être la fête tous les jours. C'est ce que j'essaye de faire, en tout cas.
7: Merci René, c'est vrai qu'on a l'habitude, on en parlera tout à l'heure, hein, on a l'habitude aussi de se passer des reportages de radio locale à radio locale. C'est un point qu'on va développer dans le cadre de cette émission. Luc, on revient sur PFM alors.
8: Ouais, je rejoins René, hein, la radio c'est une grande fête. Mais c'est bien ça ce qui nous rassemble, non, mais c'est aussi l'occasion en fait. Ouais, quand je dis une fête, c'est pas non plus pomper l'op tous les jours, mais de se rassembler, d'essayer de faire des choses ensemble, c'est ça qui est intéressant, au-delà de l'anniversaire en lui-même. Radio PFM, ouais, moi ça fait, je dirais, 12 ans, au moins une douzaine d'années, peut-être un petit peu plus, que je suis là-bas. Et depuis que j'y suis, de manière régulière, j'anime des émissions qui ont un peu deux aspects. Un premier, musical. Voilà, moi je suis passionné par, on va dire, la musique afro-américaine, hip-hop, plus largement aussi là, tout ce qui est basse musique, aussi le reggae, la dub, voilà, un peu d'électro. On essaye quand même d'avoir cet ADN-là dans des émissions qu'on fait à plusieurs, hein. Là, je viens représenter une émission qui s'appelle Le Trou Noir, mais on est plusieurs. Et l'autre aspect, c'est l'idée de création radiophonique. Et alors là, ça part dans tous les sens. Alors essayer de décrire en quelques mots ce que c'est compliqué, ça mêle un peu, c'est hybride. Ça mêle de la poésie, du travail sur le son, des choses littéraires. Des fois des interviews, des trucs où on se fixe pas trop de limites, c'est un peu comme une cour de récréation où on essaye de s'amuser avec le son, les voix, le montage, le mixage, tout ce genre de trucs. Et puis là, on est un petit collectif qui varie, ça dépend des fois.
7: Alors on peut peut-être préciser, parce qu'on l'a pas fait, on peut écouter où et comment Radio PFM, où et comment Radio Campus Lille, c'est quoi les territoires d'écoute pour nos auditeurs. Micro-rebelle, en gros, c'est le bassin minier. Comment est-ce qu'on peut qualifier Radio PFM?
8: C'est l'arrajois. Le grand, grand arrajois, ça diffuse sur le 99.9 depuis Arras et dans un rayon d'environ 30 km. Jusqu'à Lens, on capte à peu près PFM, sauf derrière la colline de Vimy, quoi. Il y a un petit trou à ce moment-là. Puis sinon, maintenant, évidemment, radiopfm.com, en podcast, où tu veux, quand tu veux, sauf en Corée du Nord.
7: Merci de la précision. Peut-être une autre précision, c'est aussi en DAB+.
8: Et c'est en DAB+, c'est vrai. Mais comme j'ai pas l'appareil, j'y pense rarement à mentionner qu'on peut écouter en DAB, voilà.
7: Bon, ce qui n'est pas le cas de Micro-Rebelle. La Micro-Rebelle, c'est uniquement sur le 99.6.
8: Ça viendra.
7: Oui, c'est déjà ça, c'est bien.
8: Non, ça viendra.
7: Ça viendra, oui, bien sûr. Oui. René, alors, Radio Campus Lille, son territoire.
5: Son territoire, c'est, on va dire, la métropole lilloise et puis le bassin minier.
7: Ok.
5: Donc, on a un émetteur de 4 kW, je ne sais pas si ça vous parle, qui est le plus gros émetteur en
7: termes de puissance. C'est le technicien qui va nous...
5: Ouais, mais je veux dire, c'est le plus gros émetteur, toute radio confondue, de la région. Oh, je parle des radios privées. Hein.
7: Ok.
5: Pas des radios publiques.
7: Ok.
5: Donc, on l'a négocié durement pour, justement... que notre radio puisse être entendue sur un bassin important où il n'y avait pas de radio universitaire dans cette zone. Et donc, nous, on estimait que c'était normal de porter la voix universitaire au sens large, bien sûr, et des contenus qu'on a qui sont atypiques, qui méritent d'être présentés au maximum en termes de rayons, mais aussi, bien sûr, avec la diversité des moyens qu'on a. Donc, bien sûr, le site web campusil.com et aussi le DAB. Alors, on a deux émetteurs DAB, un sur Lille et un sur Lens. Peut-être, avec des difficultés économiques, on se demande si on va garder celui sur Lens, parce que c'est quand même une contrainte budgétaire, mais évidemment, on pourrait le garder si on avait des moyens à demeure et avec une visibilité à long terme.
7: Alors, si vous en êtes d'accord, on va aborder les aspects pratico-pratiques de la radio et du bénévolat en radio. Alors, quand on n'a jamais fait de radio, il y a sans doute beaucoup de choses à apprendre. Comment ça se passe? Comment est-ce qu'on se forme? Est-ce que c'est compliqué? Est-ce que tout le monde peut faire de la radio? À PFM, à Micro-Rebelle, à Radio Campus Lille? Didier?
6: Alors, moi, je vais répondre avec mon passé, puisque j'ai connu les vignes, j'ai connu également la technique, comme l'expliquait René. Donc, à cette époque-là, moi, j'étais derrière le micro. Je ne touchais pas ni au vinyle, sauf quand j'étais tout seul, mais c'était très compliqué. 42 ans plus tard, je me propose sur PFM et je me dis, oh là là, ça va être compliqué, avec des ordinateurs partout, des applications à regarder. Alors, j'ai travaillé à la maison avec des applications dont je vais pas faire la pub ici, hein, c'est pas le but. Et puis j'étais bien accompagné par l'équipe de PFM, notamment par Laura, où je travaille maintenant sur du MP3, sur des applications de platine DJ. La technique sur la table de mixage, ça n'a pas été trop compliqué, je me suis retrouvé un petit peu, donc il n'y a pas de souci, mais j'ai vraiment été aidé. Pour la réponse, qui peut faire? Pour moi, je dirais tout le monde, puisque quand on arrive sur une tranche d'âge, c'est peut-être un petit peu plus compliqué la technique, parce qu'on est quand même à l'ère du digital et du numérique, et il faut se l'approprier. Je pense qu'il faut quand même déjà pouvoir aborder le côté informatique pour pouvoir entrer. Je pense que le point d'entrée, c'est l'informatique, et puis après, on s'y fait les applications. Une fois qu'on est rentré dans une... Normalement, ça devrait marcher.
7: Alors René, est-ce que tout le monde peut faire de la radio?
5: Oui, presque. Enfin, j'ai fait comme vous, hein, des ateliers animés, des ateliers avec des jeunes, notamment des jeunes en grande difficulté. C'est pas facile pour certains d'entre eux. Donc, je vais dire, il y a peut-être un petit bémol là-dessus, mais je vais dire, quelqu'un qui a une compétence normale, il peut faire de la radio. D'ailleurs, tous les gens qui viennent à la radio, alors je peux parler des étudiants, puisqu'on accueille la matinale de Radio Campus. En fait, ce sont des étudiants de l'Académie ESJ et on a plus de 180 étudiants tous les ans qui viennent et qui s'approprient la radio très facilement. En une heure, ils ont compris comment on gère la technique et après, voilà, ils apprennent à faire des émissions avec l'école. Mais aussi, là, on a des stagiaires qui viennent très rapidement, sont opérationnels. Une heure de technique et après un petit débrief et puis ils sont tout de suite en action et ça fonctionne assez vite. Donc en fait, ce qu'il faut peut-être voir, c'est que chaque radio a son potentiel et son écosystème. Donc aucune radio n'est pareille, je parle des radios associatives. Ce qui fait que nous, la chance qu'on avait, c'est d'être dans un bassin universitaire où il y a quand même de la ressource humaine d'une certaine manière et des capacités de bénévolat. Parce que les gens, soit ils sont étudiants, ils ont peut-être du temps, soit ils ne sont plus étudiants, ils ont un boulot. Certains ont peut-être des disponibilités et une proximité dans la radio, puisque c'est en gros des gens de Lille qu'on attire comme animateurs au départ. Donc ces gens-là, ils sont plus disponibles peut-être que dans des milieux ruraux, où là le problème, on parlera tout à l'heure, de la relation entre l'équipe bénévole et l'équipe de salariés, puisque chaque radio a forcément un modèle différent.
7: Alors moi je propose d'en parler maintenant justement avec Luc, parce que Didier évoque le fait que Laura l'a accompagnée. Donc Laura, c'est une salariée de PFM. Comment ça se passe cette relation pour rentrer dans le monde de la radio entre les bénévoles et les salariés?
8: En fait, je trouve ce qui est intéressant, c'est vrai qu'il y a un aspect technique, mais je pense qu'il n'est pas si compliqué. Ce qui est intéressant de rappeler, c'est qu'en fait, les radios associatives dont on parle aujourd'hui offrent un accès à des moyens d'expression. C'est-à-dire que moi, quand je suis arrivé, avec un copain, on s'est dit, bon, vas-y, on va faire une émission de radio, on va aller s'amuser, on diffusait de la musique. On a toqué à la porte de PFM, on connaissait pas du tout. On a dit, bonjour, on a un projet d'émission de radio. Puis on nous a accueillis à bras ouverts. En fait, je pense que c'est ça qui est intéressant. Et notamment les salariés, parce que c'est eux qui sont au quotidien, enfin, en tout cas pour PFM. D'autres radios ont d'autres fonctionnements, peut-être plus bénévoles, mais pour PFM, on a tout de suite affaire à des salariés et on nous a accueillis à bras ouverts. Alors après, il faut que ça corresponde à la ligne éditoriale de la radio, à la programmation musicale. Chacune a aussi ses spécificités. Mais je pense que ça fait partie aussi du travail des salariés, en fait, que d'accueillir des nouveaux bénévoles. Ça fait aussi partie du travail des bénévoles administrateurs, administratrices, évidemment, aussi, que de mettre en place des conditions et d'accueillir des nouvelles personnes comme Phil qui vient nous présenter au conseil d'administration. Bonjour, j'aimerais faire telle émission. Bienvenue Phil, vas-y, y a quelqu'un qui va te montrer comment ça marche. Est-ce que ça répond à ta question ?
7: Complètement. On va peut-être détailler un peu plus justement l'aspect validation par l'équipe de bénévoles.
8: Ouais, bon, c'est toujours un peu délicat parce qu'il n'y a pas de charte bien écrite de ce qu'on peut diffuser, de ce qu'on ne peut pas diffuser, à quel moment. Bon, je sais que nous, on essaye de proposer une programmation musicale plutôt alternative, c'est-à-dire que ce n'est pas le hit parade, ce n'est pas les gros tubes, ce n'est pas la musique commerciale. Mais la limite, elle est où ? C'est des fois délicat et il y a des petits conflits, hein, des fois, qui peuvent surgir entre telle ou telle émission et tout ça, ça peut arriver. Donc la limite, elle est un peu difficile à définir, mais nous, notre truc, c'est de faire venir une personne au conseil d'administration et qui nous explique son projet. Et puis en fait, si on voit que la personne, elle est animée par l'envie de partager de la musique qui lui tient à cœur et que c'est pas la grosse sauce commerciale banco, quand bien même c'est une question de goût, quand bien même la personne me propose une musique que moi je n'apprécie pas du tout.
7: René.
5: Oui, donc nous en fait le cœur de la radio en termes d'association et en termes d'accueil justement des personnes, c'est notre secrétaire qui elle est salariée pour le coup. Depuis longtemps on a une salariée. On n'en a pas d'autres pour l'instant. On pense que pour l'instant, ça peut suffire d'avoir une personne qui concentre beaucoup de, de responsabilité d'une certaine manière. C'est pas que secrétaire, là, c'est accueillir les gens, parfois aussi former des jeunes, les aider à démarrer les choses. Et il y a le conseil d'administration qui, lui, est là pour valider les candidatures qui sont reçues de manière un peu formelle. Voilà, une feuille avec un projet écrit, une expérience radio enregistrée. Et que les membres de, on va dire, une commission d'écoute, d'une certaine manière, écoutent et valident ou non. Et après, on a quand même une ligne éditoriale, on va dire ça comme ça, qui est minimale, mais qui est pleine de bon sens. Et puis, on a un règlement intérieur qui, là, reprend les conseils techniques, etc., pour que les gens sachent un peu les façons de faire, les procédures, etc. Donc, avec à la fois un compte texte qui est décrit, le mode de fonctionnement, on va dire, et puis les accompagnants qui sont bienveillants en général. Il est rare qu'on fasse des émissions, et parfois on réoriente des personnes qui ont déjà un projet qui est un peu similaire à une radio, à une émission existante. On lui dit, mets-toi plutôt avec telle émission, vous voyez, si vous pouvez travailler ensemble, ce serait pas mal, même pendant les vacances, vous pouvez vous remplacer. Enfin, il y a tout ce système là aussi. Hein.
7: Très bien, merci René. Alors, moi, ce que je retiens un peu de l'échange, hein, c'est que il y a des radios qui sont extrêmement différentes. Hein. Tu viens d'exposer que Radio Campus avait une salariée qui était un peu la personne à tout faire de la radio, mais une solide équipe de bénévoles derrière. Radio PFM, c'est un peu les deux. Il y a une équipe de salariés et une équipe de bénévoles. C'est aussi le cas à Micro Rebelle. On a cette typologie équipe salariée et équipe bénévole. Et dans tous les cas, les personnes qui souhaitent faire de la radio, nos problèmes, elles sont accueillies et on leur met le pied à l'étrier pour que ça fonctionne. Voilà, donc on va poursuivre cet échange, mais on va peut-être s'autoriser une première pause musicale. Alors justement, c'est Phil qui va nous la présenter, puisque c'est lui qui l'a choisi dans le cadre de son émission 50 Years Later.
6: Tout à fait, donc Didier se transforme en Phil, et donc je vous propose une écoute pas toute récente, puisque c'est un album de 1970, Sérénade, de Wallace Collection. On va partir sur du pop rock qui est pas très loin de nous, puisque ce sont des Belges et qui vont nous interpréter Let Me Love Her. Tout un programme.

0: Let Me Love Her de Wallace Connection sur Micro Rebelle 99.6.
1: Collection. Collection.
0: Collection, ouais. C'est ouais. Ce que j'ai dit, non ?
1: Non, des fois, on pourrait confondre avec connection. Connection.
0: Ah oui, oui, non, là, c'est collection, ouais. Puis comme j'ai un super accent anglais, c'est vrai que des fois, je me dis, oups, est-ce que les gens comprennent ce que je dis ? Donc, c'est bien collection. C'était donc, effectivement, un choix musical de DJ alias Phil, l'un de nos invités. Et nous sommes toujours donc, dans l'émission Micro Rebelle Hebdo, une émission hebdomadaire d'actualité diffusée sur notre antenne, 99.6. Également en direct sur notre site internet, www.micro-rebelle.fr et rediffusé chez nos amis de Radio PFM dont nous avons la joie d'avoir deux animateurs bénévoles ici présents puisque nous continuons cette discussion animée par Lucien sur le bénévolat dans les radios associatives à l'occasion de cette journée fête de la radio.
2: Oui, tout à fait Elsa. Donc on va rester avec Didier alias Phil, 50 Years Later. On va s'efforcer de faire le tour de nos émissions respectives hein, pour voir un petit peu comment elles sont construites, comment elles sont bâties, comment elles, quelles difficultés on rencontre aussi dans le cadre de ces émissions. Et puis c'est une diversité d'émissions puisqu'on a deux émissions musicales et on a une activité journalistique avec René. Donc c'est un petit peu ce qu'on va se faire maintenant. Alors peut-être Didier, avant de te donner la parole, proposition, on va écouter quelques secondes, quelques minutes, 2-3 minutes de ta première émission, 50 Years Later, et puis après on en discute.
3: Ça marche.

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1: Tu sens ça? Est-ce que tu sens? Quoi? Le napalm, fils. Y'a rien qui sente bon comme ce truc-là. J'aime l'odeur du napalm aussi, matin.
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0: Salut à toi Filer, je te souhaite la bienvenue pour cette nouvelle émission 50 Years Later. Tu es avec moi Phil durant une heure. Je reviens quasiment 50 ans plus tard sur les mêmes ondes hertziennes, non plus à Amiens Radioactive 99.9, mais bel et bien sur Radio PFM Arras. J'ai laissé tomber le hard rock que je diffusais à l'époque et je te propose un moment musical plus ancien, tu vas repartir dans les 70s. Au gré des programmations essentiellement du rock, du blues, de la folk, de la country, de la pop, avec seulement deux interprètes ou groupes à découvrir ou redécouvrir. Parité oblige, 50 femmes, 50 hommes, encore du 50. Nous repartons donc dans le passé et pour cette première, je t'emmène en 1971. 1971, une année charnière marquée par des bouleversements politiques, économiques, scientifiques et culturels.
1: Voilà, donc ça c'était la première de 50 Years Later. Bravo Didier de te remettre comme ça au micro. Alors, qu'est-ce qui t'a motivé sur le fond ?
0: Alors en fait, ce qui m'a motivé, c'était un rêve, je vais dire, limite, dès que j'ai arrêté, j'avais envie de reprendre. Mais bon, la vie a fait que on crée une famille, on a des impératifs professionnels, et puis le temps passe, les années, les dizaines d'années, et le temps évolue, la technique évolue, on essaye d'aller vers des radios, mais ça devient compliqué parce que il faut les diplômes, il faut certaines aussi compétences pour pouvoir faire la technique. Et on laisse tomber. Alors, mon rêve était toujours là, mais il se réalisait pas. J'ai vu une annonce de Radio PFM en 2024. Et je me suis dit, tiens, je ferais bien. Et tout le monde m'a encouragé autour de moi. Et j'ai pas osé. J'ai vraiment pas osé. Et en fait, j'allais à l'inverse de ma profession où je dis toujours aux gens « Si, si, il faut y aller, n'hésitez pas, s'il y a un refus, c'est pas grave. » Donc j'ai laissé tomber pendant un an. Et puis, plus nouvelle, donc forcément, hein, puisque j'avais pas postulé hein, quelque part. Et en 2025, février 2025, je me suis pris le coup. J'ai dit « Allez, il faut y aller quand même, le temps passe. » Et j'ai envoyé un mail et Laura m'a répondu. Je crois courant juin, j'étais à Paris et on commençait l'aventure. J'ai rencontré le conseiller d'administration, je crois en juillet, en août. Donc j'avais tout bien préparé parce que je suis très perfectionniste. Et puis j'ai dit, je veux pas aller trop vite parce que je veux vraiment tout caler. Donc ma préparation d'émission a duré quasiment jusque mars 2026. Où j'ai tout calé, les affiches et le site, des réseaux sociaux, les morceaux à trouver, etc., etc. Et puis la formation, bien entendu. Et l'aventure donc, a commencé avec une interview le 7 mai, donc sur PFM avec Laura, dans Décibel. Et j'ai commencé donc ma première émission le 26 mai avec un challenge David Bowie contre Carole King. Et à titre indicatif, Carole King était beaucoup plus connue que Bowie en 1971. Voilà.
1: Merci bien pour les précisions. Donc, il n'y a eu qu'une seule émission pour l'instant. C'est une émission que tu prévois chaque semaine, chaque mois, tous les 15 jours. Quelles sont les possibilités que tu as ?
0: Alors, pour l'instant, effectivement, c'est une mensuelle qui est d'une heure. Je réfléchis à d'autres choses. Pour l'instant, c'est mensuel parce que je suis toujours en activité. Donc, ça demande quand même beaucoup de travail quand on veut faire quelque chose de sérieux. Une heure mensuelle le quatrième mardi de chaque mois avec des rediffs dans la semaine.
1: Alors, tu parles de beaucoup de travail. Est-ce que tu peux préciser le niveau de préparation ? Alors, sachant que comme c'est un démarrage pour ce qui te concerne, ce sera peut-être différent après, il y aura peut-être la possibilité d'optimiser un certain nombre de choses.
0: Oui, tout à fait, parce que là, je suis en train de me rendre compte, je suis en train de préparer la deuxième qui sera, et je vais dévoiler le secret, qui sera donc une émission sur Boston, le groupe Boston et Fleetwood Mac, où là, je me rends compte qu'il y a des automatismes qui se sont créés. Donc, ça va un petit peu plus vite. Je me suis attaché aussi dans mon émission à traduire tous les textes que je passe, toutes les chansons que je passe, pour pouvoir donner du sens. Donc il y a un petit script dans l'émission qui est fait à chaque morceau où je donne le sens de l'émission. Ou le sens, pardon, pas de l'émission, mais le sens du morceau. Donc ça prend beaucoup de temps. C'est ça qui prend beaucoup de temps. Après, je monte mon script parce que je veux me sécuriser. Je pense qu'au fur et à mesure du temps, ce sera plus spontané parce que forcément, l'autocritique, je me suis écouté en podcast, je dis, oh là, c'est horrible. Mais il y aura de la spontanéité qui va venir, peut-être moins scolaire et plus radiophonique, rock'n'roll, comme on va dire.
1: Donc, j'essaie de me faire ma petite synthèse. Hein. Ton émission, c'est deux groupes. Tu passes des morceaux de chaque groupe alternativement et tu les commentes. C'est un peu ça
0: ou... Alors, en fait, il y a, sur l'heure, il va y avoir une demi-heure qui va être consacrée à un interprète féminin ou masculin. On pourrait dire, bah, tiens, au début, je me disais, bah, tiens, je vais passer une femme, un homme, etc. Puis je me suis dit, ça fait vraiment très scolaire, c'est trop carré. Donc, ce que je fais aussi, c'est que je vais chercher les deux albums des deux groupes ou interprètes que je veux avoir. J'écoute tout. Et puis ensuite, je monte ma programmation au feeling. C'est-à-dire de me dire, tiens, peut-être que voilà, sur la première de Bowie et King, on était plus peut-être un morceau de chacun. Sur la seconde émission, Boston, on sera plus sur des morceaux, par exemple, trois morceaux de Boston, deux de Fleetwood Mac, et puis on va terminer sur Boston, mais entre deux, il y aura eu quatre morceaux de Boston.
1: Une toute dernière question, après on passera à une autre émission musicale, mais une toute dernière question, comme ce sont une émission consacrée aux années 70, j'imagine que c'est un peu compliqué d'avoir des invités.
0: Enfin, moi, s'il y a quelqu'un qui veut brancher David Bowie, il n'y a pas de problème. C'est vrai. Blague à part.
1: Merci Didier. Alors, autre émission musicale, toujours sur PFM d'ailleurs, toujours sur Radio PFM 99.9, c'est donc Trou Noir. Est-ce que tu peux nous en dire un peu plus, Luc, comment ça s'est bâti et qu'est-ce qui vous a motivé, puisque vous êtes en équipe sur cette émission?
2: Oui. Après, il y a un historique, parce que quand je suis arrivé, c'était pas le Trou Noir que j'animais. Mais c'est globalement avec mon pote Jeff, qui est toujours avec nous dans le Trou Noir. Un jour, il me dit, ça te dit pas, on fait une émission de radio. Bon, il faut savoir que moi, je viens de Lille. Et j'aimais beaucoup la radio. J'écoutais, par exemple, Radio Campus et tout ça, parce que j'aimais bien les trucs un peu pointus en matière de musique. Et donc il me dit ça, je dis bah ouais vas-y, comment on fait et tout, et donc c'est ce qu'on disait un peu comme toi hein, Phil, on va toquer à la porte et puis on est bien accueillis. Et au début c'était une émission qui avait un peu la même tonalité musicale on va dire, mais qui s'appelait le CHR. À chaque fois il y avait une thématique liée à quelque chose de médical. Puis bon, comme on avait un peu fait le tour de toutes les pathologies qui existent, on a changé et c'est devenu le Trou Noir. Et là, il y a Nico Bips qui nous a rejoint. Donc Nico qui fait un travail à la fois bénévole dans cette émission, mais qui est salarié à PFM. Et on se rejoignait bien niveau musique parce que lui, il animait le Trampoline, qui était une émission de hip-hop. Et voilà, mais ça c'est la partie musicale, on va dire on est trois à faire la partie musicale, on alterne chacun, parce qu'effectivement on l'a un peu dit, mais c'est beaucoup de travail quand même de faire une émission de radio, nous elle est hebdomadaire, donc c'est quand même beaucoup de boulot, même si on donne pas le même niveau d'information, je pense que c'est énormément de travail ce que fait Phil, il faut le souligner, parce que donner des informations sur la musique, sur l'histoire de la chanson, sur l'histoire des groupes et tout, ça prend un temps dingue.
1: Et traduire.
2: Traduire les textes. Bravo, waouh, moi je dirais. Nous, on fait pas trop ça, on diffuse, on commente, on va dire assez brièvement. Donc il y a cette partie-là musicale, et après on fait des fois des émissions collectives où là c'est thématique. On se donne un thème et on essaye de broder de la création radiophonique autour de ce thème. Et à ce moment-là, l'émission est un peu moins, globalement beaucoup moins musicale.
1: Alors voilà comment c'est né. Moi, je retiens un petit peu de l'échange qu'on vient d'avoir entre Phil et toi. Pour nos auditrices et auditeurs hein, qui souhaiteraient devenir bénévoles, donc il y a pas de contrainte sur le rythme. Ça peut être des mensuels, ça peut être des hebdomadaires, en fonction de ce qu'on se sent en capacité de faire et de ce qu'on a envie et de la disponibilité qu'on a. Voilà.
2: Donc c'est vrai.
1: Alors peut-être on va se donner un petit temps d'écoute de Trou Noir justement pour se faire un peu une idée de l'émission.
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0: 10 minutes, c'est parti. Vas-y, t'as 10 minutes. Je sais pas, en fait, je me vois pas, je suis pas assez, comment dire, je voudrais bien, mais en fait, je préférais que ce soit quelqu'un d'autre qui le fasse. C'est juste une émission radio que personne va écouter. Et puis, t'as bien quelque chose à exprimer. Vas-y, accouche, dis quelque chose, n'importe quoi. Tu peux les tenir 10 minutes. Attrape un mot, puis un autre. À force, t'auras une histoire. 10 minutes, c'est court, c'est long. 10 minutes, c'est 10 fois une minute. 10 minutes pour se dire. 10 minutes pour crever. L'abcès. Enterrer le silence. 10 minutes pour soi. Extraire le dedans. Mais quoi, exactement? 10 minutes pour un oui, pour un non. Oui ou non. Choisir. Ta vie ne dépend quand même pas de ça. Oui. Non. De toutes les manières possibles. Oui. Oui, oui. Ouais, comme ça. Oui, je change de boulot, de vie, d'environnement. Je me dis oui, je tends à être la meilleure version de moi-même. Oui, j'accepte le temps qui passe, d'être hypnotisée par les écrans, d'être remplacée par la machine. Mais je ne capitule pas. Oui, j'écris encore à la main. Le papier n'est pas mort, je vous le dis. Et si c'était la fin, je demanderais encore 10 minutes. Enfin, ça dépend.
1: Voilà, donc là, c'est assez significatif. Hein. On est dans une émission musicale, mais on entend une chronique.
2: C'est pas une chronique. Pour moi, c'est quelque chose de poétique. C'est de l'écriture poétique. Là, c'est Ophée qu'on entend. C'est elle qui a écrit ce texte. Et c'est de la création littéraire. Et globalement, c'est ça qu'on essaye de faire. Alors, c'est entre nous, mais on est prêt à accueillir plein de gens. Il y a des gens qui sont venus une fois. Il y en a qui restent. Un jour, Ophée, on lui a dit, ça te dit pas. C'est quelqu'un qui est beaucoup dans l'écriture. Ça te dit pas de venir nous rejoindre. Ouais, pourquoi pas. Et puis, elle est restée. Et puis, peut-être qu'il y en a d'autres qui vont partir. Des fois, moi, je suis plus trop là parce que j'ai pas le temps. Et puis, je reviens. Mais voilà, création, on va dire création poétique, performance live aussi, où on essaye de le faire en live, un peu cet aspect de théâtre radiophonique, un peu un aspect musical des fois aussi, où il va y avoir des trucs de un peu slam sur des musiques, toujours avec cet aspect de performance, bidouillage de son, aller prendre des archives, les triturer, les remixer, tout ça. Voilà, tout ce qu'on peut essayer de faire avec notre voix, avec le langage et avec les sons, avec notre patte à nous, mais il n'y a pas trop de limites en fait.
1: Alors, on est dans une émission qui est très collective, hein, puisque vous êtes trois ou quatre hein, autour de la table. En termes de préparation, ça veut dire quoi ?
2: Ça prend du temps, parce que là, il n'y a rien. On part d'une feuille blanche, quoi. Globalement, on part à chaque fois d'une feuille blanche. On se donne un thème pour l'émission suivante. Donc là, la dernière, ça c'est un extrait de la dernière émission qui s'appelait « Encore ». Et on se donne un thème pour l'émission suivante. Et puis chacun travaille un peu dans son coin quand même. C'est assez rare qu'on arrive à trouver le temps en plus de faire des choses ensemble, en tout cas d'un point de vue de la création radiophonique. Donc chacun il travaille dans son coin, on se met d'accord pour pas que ça se recoupe trop. Puis on vient tous avec nos petits trucs le jour J pour faire l'émission en direct, ce qui est quand même important. Après, il n'empêche qu'on peut se donner des textes les uns aux autres. Si j'ai prévu une petite scénette qu'on va faire autour de la table, j'en l'envoie à l'avant, je dis voilà, toi c'est ton texte, répète-le un petit peu, ou on se voit un peu une demi-heure avant, on se le répète, et puis on fait ce petit truc-là à la radio.
1: Voilà. Et si on se voit pas une demi-heure avant, pendant 10 minutes avant quand même, on se cale sur comment ça va se passer, ou alors on improvise complètement.
2: Des fois c'est à l'arrache. Hein. Non, des fois on se débrouille. Après, ça dépend. Nous, avec Nico, avec Jeff, ça fait quand même plusieurs années qu'on fait ça. Les autres nous rejoignent. Des fois, là, on a eu beaucoup de gens qui nous ont rejoints et des fois, ça accroche un petit peu parce qu'en plus, on est nombreux. En fait, là, pour l'instant, nombreux et nombreuses. On n'arrive plus à faire rentrer dans l'heure d'émission. C'est devenu trop tassé. Du coup, c'est un peu... C'est plus très aéré comme émission, mais c'est pas grave, on y retravaille, on essaye d'évoluer, on en discute, comment le rendre. C'est pas un truc très facile d'écoute, hein. C'est un peu perché, c'est un peu niche hein, quand même comme émission, enfin en tout cas pour les collectives.
1: D'ailleurs, elle le dit, personne ne l'écoute. Hein.
2: Non, mais ça, c'est valable pour toutes les radios associatives. C'est un peu notre blague à nous, quoi. Et donc, voilà, essayer de se dire, bah là, ça marche plus trop, parce qu'on est, là, en ce moment, les dernières émissions, on était 7 ou 8. Hein. Donc, faut faire rentrer tout le monde dans le studio, dans l'heure d'émission, et ça devient un peu trop dense, donc on n'est pas très satisfait. Mais nous, ce qui nous importe, c'est de pouvoir accueillir des nouvelles personnes qui ont l'envie, en fait, de faire ce truc-là, quoi. C'est un petit moment, comme ça, de live radio.
1: Et donc,
2: créatif.
1: On parlait de Trou Noir, émission musicale. Donc, il y a des chroniques qui alternent avec des morceaux de musique.
2: Il y a des émissions qui alternent entre elles. C'est-à-dire que globalement, nous, on alterne avec émission musicale, émission musicale, émission musicale, émission collective de création. On va dire ça comme ça.
1: Très bien. Bah, je crois que le plus simple, hein, si on veut vraiment comprendre, c'est d'écouter. Alors, on l'écoute quand ?
2: On l'écoute tous les jeudis, 19h, c'est en direct sur Radio PFM, même heure le samedi, un moment dans la soirée, le dimanche soir. On est aussi sur RCV, comme ça a été dit là, on l'entend dans le générique, donc RCV 99, c'est une radio lilloise associative aussi, le mardi à 22h, et après sinon c'est sur internet quoi.
1: Très bien, merci Luc. On va changer complètement de registre, hein, puisque avec René, on va parler d'activité journalistique. Alors, je vais peut-être faire une petite introduction. Radio PFM, Radio Campus, RCV, que tu viens de citer, Luc, sont des radios associatives qui font partie d'un réseau régional qui s'appelle la FRANF, la Fédération des radios associatives du Nord de la France. Et effectivement, on a l'habitude de s'écouter nos émissions les uns les autres, et y compris de les diffuser. Et notamment, René, toi, tu participes à un dispositif de la FRANF qui est le dispositif d'échange de production journalistique, de production radiophonique journalistique. Ouais. Alors, avant de te donner la parole, on va peut-être juste écouter le début de ta dernière émission qui est consacrée au Césaire, hein, le début de ta toute dernière
3: c'est
1: émission.
3: C'est pas le plus simple à écouter. Hein.
1: Bah, tu nous le préciseras après.
4: Je vous propose aujourd'hui de rencontrer des membres de la commission environnement du Césaire, Conseil économique, social et environnemental régional des Hauts-de-France. À l'origine d'un rapport sur la biodiversité en Hauts-de-France et à son intégration au SRADET, le schéma régional d'aménagement, de développement durable et d'égalité des territoires.
5: Bonjour, donc moi c'est Lucie de Brito, je suis présidente de la commission environnement au Césaire, j'y représente la CGT. C'est quoi le Césaire ? C'est le Conseil économique, social et environnemental de la région, une assemblée qui est consultative et qui représente la société civile organisée.
4: Voilà, donc dans ce cadre-là, vous avez des réflexions sur des thèmes. Combien vous en avez dans...
1: Voilà, donc par rapport à Ophée et à sa chronique poétique, on est un peu moins dans la poésie. Hein.
4: Oui, quoique dans certaines émissions, enfin, j'ai une émission de 2 heures, donc elle est nourrie par plusieurs reportages. Et dans ces reportages, il peut y avoir quelque chose un peu aride comme ça, mais nécessaire, parce que quand même, la biodiversité en région, c'est un thème qui devrait nous intéresser tous. Hein. On parlait tout à l'heure des calamars, mais on pourrait parler aussi des problématiques régionales. C'est d'ailleurs ce qu'on fait. C'est pour ça que cette émission, je l'ai proposée pour la diffuser sur la Fédération. Donc, chaque mois, j'en propose 6. D'émission, ce qui est quand même pas mal en termes de production. Des émissions de 12 minutes et qui sont toutes différentes. J'ai la chance, d'une certaine manière, d'habiter dans le bassin minier et que ma radio soit dans la région lilloise. Donc, en termes de potentialité d'aller chercher des sujets, il y a énormément de possibilités. Donc, je suis invité en tant que journaliste dans le bassin minier, et je suis invité en tant que journaliste sur la métropole lilloise. Donc, après toutes ces invitations, donc j'ai un boulot énorme à chercher les sujets que je vais traiter et les reportages que je vais aller faire. Donc, par exemple, hier, je suis allé à Lille pour faire un enregistrement sur la prochaine saison de l'atelier lyrique de Tourcoing. Donc c'est un nouveau directeur, enfin il y a un an qu'il est directeur, et c'est quelqu'un vraiment intéressant. Voilà, donc je suis allé le voir hier, j'ai interviewé, mais la semaine d'avant, c'était le thème Méditerranée sur la métropole lilloise, et là je suis allé dans 3 lieux pour faire du reportage. Il y avait donc Roubaix, de la Condition publique, à Tourcoing, il y avait l'Institut du monde arabe, une expo géniale, dont je parlerai dans 15 jours, et puis il y avait la gare Saint-Sauveur à Lille. Donc voilà, à chaque fois, je me déplace, j'enregistre, je monte et je diffuse en présentant, en commentant. Et ces sujets-là, j'en fais des versions de 12 minutes, puisque c'est notre, en gros, hein, c'est notre timing pour une diffusion plus facile que mes sujets qui durent une demi-heure, par exemple.
1: Voilà, donc les sujets dont parle René au niveau de la Franf, hein, ce sont des sujets, effectivement, là. La consigne exacte, c'est entre 8 et 14 minutes, donc c'est pour ça que tu t'es fixé 12 minutes comme moyenne, on va dire ça. Des sujets d'intérêt régional, autrement dit, il faut que ça puisse concerner l'ensemble des auditrices et auditeurs de la région.

0: radiophoniques de ces radios associatives à la fois Nord-Pas-de-Calais et Picardie sont à écouter en accès libre sur le site franf.fr, je crois.
1: Oui, franf.fr.
2: Tout à fait, dans la rubrique reportage.
1: Voilà. Alors donc, parlons justement des reportages et puis de l'activité journalistique. Là, tu as commencé à l'évoquer. Dans le concret, comment ça se passe? Tu es informé d'une idée ou alors tu as une idée, tu sollicites et ensuite, comment tu la prépares?
2: Voilà. Alors, c'est vrai qu'au début, j'ai commencé le journalisme par, on va dire, nécessité de nourrir l'émission, mais aussi de nourrir la radio en sujet qui n'était pas traité. Au début, j'étais pas très bien vu des journalistes professionnels. Je parle pas des journalistes radio, mais des journalistes en général. Ils me voyaient arriver, qu'est-ce que c'est celui-là, là, là, là. Puis après, maintenant, quand je viens dans une information de presse ou peu importe, je suis admis comme n'importe quel membre journaliste qui vient à une conférence de presse. Il n'y a plus cette difficulté-là. On a fait maintenant chacun nos preuves et on est un peu connu, donc il n'y a pas de souci par rapport à ça. Donc, en fait, j'ai énormément de choses à la fois pour préparer mon émission et après. Le détail, c'est les sujets que je vais aller enregistrer sur le terrain. Donc là, j'ai des propositions qui arrivent par mail. Donc je suis dans les listings, mailing, etc. Donc je vois là-dedans ce qui peut m'intéresser, ce qui peut intéresser le public, ce que j'ai pas encore traité qui m'intéresse, des sujets que j'ai envie de, tiens, ça fait envie, j'y vais, quoi. Donc voilà. Et puis l'idée, c'est d'intéresser le public. C'est pour ça qu'on fait de la radio.
1: Tout à fait, merci René. Alors, on discute, mais le temps tourne. Alors, on va se faire un dernier petit tour de table, avec une seule question. Si quelqu'un a envie de faire de la radio, à Micro Rebelle, à Radio Campus, à Radio PFM, quel conseil tu lui donnerais? Vas-y Didier.
3: Ben c'est un petit peu ce que je disais tout à l'heure, c'est tout simplement oser, de dire de passer la barrière et de taper à la porte, comme l'a dit Luc. C'est un monde très sympathique, on est vraiment pris en charge totalement. Moi, enfin, j'en garde, la première fois, j'en garde un très bon souvenir, franchement. Faut y aller.
2: Moi, l'idée, c'est d'abord d'écouter cette radio. Venir à Radio Campus, ça présuppose qu'on connaisse un peu de quoi il est question, d'écouter des programmes, voir comment on peut éventuellement proposer quelque chose, soit de nouveau, soit d'affiner une émission qui existe. Donc, après, c'est de venir à la radio, visiter les locaux, rencontrer notre secrétaire qui vous accueillera toujours très bien. Donc, nous, on est à la maison des étudiants de l'Université de Lille, c'est juste en face de la station Cité Scientifique, donc c'est facile à venir en métro. Et après, c'est de déposer un projet, voilà. C'est assez simple.
1: Luc, très vite.
4: Bah ouais, pareil, faut pas hésiter. Je pense que les radios, celles que tu as citées notamment, elles sont toujours prêtes à accueillir des nouvelles personnes, des bénévoles qui ont envie de partager quelque chose, que ce soit journalistique ou musical ou créatif, artistique. C'est ouvert, faut pas hésiter.
1: Tout est presque dit et on va rendre l'antenne, Elsa?
0: C'est ça, il nous reste une minute avant de rendre l'antenne. On va donc conclure cette émission en musique. Et je vous souhaite à toutes et tous, auditeurs, auditrices, une belle écoute pour la suite des programmes. Vous étiez donc dans l'émission Micro Rebelle Hebdo sur Micro Rebelle 99.6, également rediffusée chez nos amis de PFM 99.9. On se quitte en musique avec un choix musical toujours de Didier alias Phil, Yvonne Elliman, c'est bien ça?
3: C'est bien ça.
0: The Moonstruck One.
3: Tout à fait.
0: Voilà, merci à tous et belle continuation.
1: Bye bye.
3: Merci, au revoir.
4: Ciao.

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Mais d'ici là, d'autres programmes vous attendent. 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

0: Les reportages que vous allez entendre durant ce créneau sont d'intérêt régional. Ils sont réalisés par des bénévoles et des salariés des différentes radios associatives du nord de la France, groupées en fédération de radio, la FRANF. La Fédération de radio associative du nord de la France. Bonne écoute!
1: Dans la région, malgré une offre de transport collectif assez riche, les problèmes de mobilité demeurent nombreux. Selon le dernier baromètre des mobilités du quotidien datant de 2024, 23% des habitants de la région sont en situation de précarité en mobilité. Les raisons sont multiples. Bas revenus, coût du carburant élevé, surtout en ce moment, et absence d'alternative à la voiture. Localement, des municipalités tentent de résoudre ce problème, comme à Mazingarbe, entre Lens et Béthune, où une collecte de vélos usagés a été organisée le 6 mai dernier afin de les offrir à des personnes dans cette situation repérées par les services sociaux de la ville, mais aussi à des jeunes. Les explications de Nadine d'Autriche, adjointe au maire de Mazingarbe, en charge de l'emploi, de l'insertion et de la solidarité.
2: La ville, elle continue à développer une action ambitieuse, hein, c'est-à-dire accompagner tous les âges à la mobilité. C'est aussi donner des compétences aux jeunes, hein, parce que c'est les jeunes qu'ils appellent aux dons pour les vélos au niveau des habitants de Mazingarbe et aussi aux alentours. C'est aussi la solidarité, c'est aider les familles en difficulté, leur procurer un vélo pour se déplacer, pour les courses, les rendez-vous médicaux, tout. Et puis après, ensuite, c'est pour l'insertion, c'est pour les demandeurs d'emploi, qui sont à la recherche d'un emploi et aussi en activité. Parce que ici, sur la commune, on a deux parties de Mazingarbe où, aux trois cités, c'est assez difficile de se déplacer parce que le niveau des transports en commun de trois cités ne va pas jusqu'au centre. Donc, ça permet aussi aux habitants de se déplacer pour se rendre à un point à un autre.
1: L'opération de collecte de vélos fait partie d'un projet global financé dans le cadre de la politique de la ville, mêlant atelier de réparation réalisé par un prestataire extérieur et sortie pédagogique. Nadine d'Autriche.
2: L'année dernière, c'était le garage solidaire de Lens. Et là, cette année, on part avec le Mickey's Vélo d'Ena Beaumont. Justement, ça, c'est pour les financer. Et ensuite, c'est pour faire aussi des ateliers code de la route sur les tests de vélo avec la police municipale de la ville, justement. Sortie de vélo encadré par EMA.
1: Et alors, l'EMA, c'est
2: Espace Mobilité d'Artois. Ensuite, il y a des sorties structurantes hein, avec la MGM. Et bon, il y a beaucoup de sorties. Voilà, c'est pour ça que le financement de la politique de la ville, ça aide aussi par rapport à cette action de don au vélo. Alors, je voudrais quand même préciser, il y a quand même 50% de financement de politique de la ville et 50% de financement de la commune.
1: Quelles sont les personnes qui vont pouvoir bénéficier de ces vélos collectés ?
2: Alors, il y a les enfants, hein, comme je vous ai dit bien avant, il y a les enfants au niveau des écoles, il y a les familles en difficulté, il y a les demandeurs d'emploi, il y a les personnes en activité qui n'ont pas le moyen de locomotion. Et puis, après, ben, les jeunes aussi, de la MGM, par rapport aux ateliers, les sorties pédagogiques.
1: Alors, l'an dernier, 14 vélos ont été remis à des jeunes, mais aussi à des personnes en recherche d'emploi. Déjà, savez-vous si toutes ces personnes continuent à utiliser leur vélo? Est-ce que vous faites un suivi, justement?
2: Oui. Donc, sur les 14 vélos, il y a 4 vélos où la MGM, donc les 4 jeunes, se servent encore de leur vélo. Et les 10 autres, ça a été redistribué via le CCAS de Mazingarbe à quelques familles en difficulté et le reste à des demandeurs d'emploi. Et justement, c'est des demandeurs d'emploi que j'accompagne au niveau de mes permanences, au niveau de la maison de solidarité.
1: Et pour les personnes en recherche d'emploi ou d'activité, justement, le fait de disposer d'un vélo peut-il vraiment aider aujourd'hui à retrouver un emploi ?
2: Oui, parce que lorsqu'ils sont conviés à aller à des forums ou des job dating ou simplement à des entretiens d'embauche, ils peuvent se déplacer à vélo. Parce que c'est vrai que maintenant, aller en voiture, c'est très difficile parce que au niveau du carburant, c'est devenu cher. Et puis, c'est mieux d'y aller à vélo que d'à pied. Au moins, c'est sûr et certain qu'ils se déplacent.
1: Ce sont donc des jeunes mazingarbois qui font partie de la Maison des Jeunes de la commune, qui ont organisé l'opération de collecte des vélos et qui vont assurer leur réparation avec l'aide d'une entreprise d'Ena Beaumont qui va également les former sous le regard bienveillant d'Émilie Delbar, directrice de la Maison des Jeunes de Mazingarbe.
3: Alors, c'est une maison des jeunes qui existe depuis plus de 30 ans. Avant, il s'agissait du CAJ et la maison des jeunes a été renommée en 2021 pour moderniser l'image de la structure.
4: Et qu'est-ce que vous faites alors comme activité dans cette maison des jeunes ?
3: On y accueille des jeunes adolescents âgés de 11 à 17 ans. Nous sommes ouverts les mardis et vendredis soirs. Et les mercredis et samedis après-midi, on propose des projets, projets accompagnement à la scolarité, projets sur le devoir de mémoire, des projets mini-camps également pour partir cet été.
4: Alors, les personnes qui ont déposé les vélos aujourd'hui, venaient d'où jusqu'à présent? Est-ce que vous avez une idée? Est-ce que ce sont tous, par exemple, des Mazingarbois ou pas?
3: Alors, principalement des Mazingarbois, et nous avons également un couple qui venait d'Avion, qui avait entendu à la radio cet événement aujourd'hui.
4: Vous avez récolté tout type de vélos, des vélos assez anciens, on a un qui a 30 ans, je crois.
3: Oui, alors on a récupéré des vélos pour des enfants de maternelle, des vélos pour des adolescents, des vélos femmes, un vélo de cycliste qui appartenait à un facteur et également un vélo qui a 30 ans effectivement, qui a bien vécu et qui aura une seconde vie grâce à nous.
4: Et il y a même des fournitures avec pour la réparation, dites-moi.
3: Oui, les gens n'hésitent pas à nous laisser des câbles et autres petites choses pour que les jeunes puissent réparer la semaine prochaine. Mickey's Vélo apportera également les fournitures dont on aura besoin pour retaper les vélos.
4: Les jeunes sont formés pour la réparation? Comment ça se passe? Vous les formez avant?
3: Alors, ils ont l'habitude de réparer les vélos. Il y a une première session, il y a maintenant 3 semaines, pour réparer les vélos qui partaient au Paris-Roubaix Challenge, parce que nos ados ont participé à cet événement organisé par la Chance aux Enfants. Et donc là, la semaine prochaine, ils vont, grâce à Mickey's Vélo, apprendre à réparer également les vélos qu'on aura eu en don.
4: Parlez-moi du Paris-Roubaix Challenge, c'est quoi exactement?
3: Donc le samedi 11 avril, 6 jeunes de notre structure sont partis affronter les pavés du Paris-Roubaix. Ils ont parcouru une 30aine de kilomètres en moins de 3 heures et sont arrivés au Vélodrome. Donc on les a attendus avec impatience et on les a félicités parce qu'ils ont tous réussi à réaliser le défi.
4: Ben voilà, quelque chose de chouette aussi. Et là, les vélos que vous avez eus l'an dernier, ils sont toujours opérationnels, pas de souci?
3: Oui, ils sont toujours opérationnels, on en prend soin à l'année. On a des animateurs qui sont formés, qui savent réparer les vélos et qui en prennent grand soin.
4: Et pour vous, au final, cette opération, qu'est-ce qu'elle apporte aux jeunes?
3: Des valeurs. Des valeurs et puis un engagement. Quand on commence un projet, on va jusqu'au bout de ce projet.
1: C'est la seconde fois qu'Hugo, 12 ans, participe à la collecte de vélos avec la Maison des Jeunes de Mazingarbe. Cette année, il a également participé au Paris-Roubaix Challenge. Il nous raconte comment s'est passée la collecte l'an dernier.
5: Ben, on attendait les gens qui déposaient les vélos ici et après on les a tous réunis, on a compté il y en avait combien et après on les a réparés.
4: Alors est-ce que c'était compliqué les réparations?
5: Ben, ça dépend c'était quoi comme vélo, ça dépend si on avait le matériel, ça dépend s'il fallait beaucoup réparer ou un peu, ça dépend. C'était souvent les freins, les pneus qui étaient crevés ou lisses ou les plateaux, les vitesses et tout ça.
4: Et comment vous avez appris avec tes camarades à réparer les vélos?
5: C'est l'animateur Mathieu qui nous a appris à tout changer. Et là, il n'y a pas si longtemps, il y a eu un monsieur qui nous a appris à changer des chambres à air, nos pneus et tout ça.
4: Et donc, tu as participé au Paris-Roubaix Challenge. Alors, raconte-moi un petit peu comment ça s'est passé.
5: Bah, c'était bien, c'était quand même dur, mais ça va, ça allait encore.
4: Qu'est-ce que ça t'apporte justement aussi la pratique du vélo et puis le fait de savoir aujourd'hui réparer ton vélo?
5: Bah, je sais pas, je suis content pour au cas où, au moins j'apprends peut-être des choses à mes copains, à des gens de ma famille ou à quoi que ce soit.
1: Sylvain Fromel, un habitant de Mazingarbe, est venu déposer deux vélos à la Maison des Jeunes, des vélos longtemps restés inutilisés.
6: J'ai vu la publication et je me suis décidé avec ma mère à débarrasser des vélos.
4: Ça a été compliqué apparemment, de se séparer des vélos.
6: Ça fait 25 ans qu'ils étaient là à servir à rien, mais bon, maintenant c'est fait et il y a une seconde vie comme on dit.
4: Pour vous, c'est un geste utile aussi, plutôt que de jeter par exemple ces vélos à la benne?
6: Oui, c'est plus utile qu'ils soient réemployés que partir à la déchetterie ou être broyés ou je ne sais. Là au moins, il y aura l'usage qui sera fait avec.
4: Et le fait que ce soit les jeunes qui réparent les vélos, ça vous inspire quoi?
6: C'est un beau projet. Au moins, c'est pour leur mobilité et puis aussi ça les responsabilise parce que je pense que c'est eux aussi qui sont impliqués dans l'opération, tout ça. Donc je pense que ça va les motiver d'autant plus.
1: Et cette année, ce sont une vingtaine de vélos qui ont pu ainsi être collectés à Mazingarbe. Ce reportage a été réalisé par Jean-Philippe Planck de Radio Plus.
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0: Initiative assez unique en Haute-France, deux fois par an, la Nuit des Arts de Roubaix est l'occasion pour le grand public de découvrir des galeries, des espaces et des œuvres d'artistes. Une occasion aussi de rappeler depuis 20 ans que la ville de Roubaix a eu un riche passé industriel et une activité artistique importante. J'ai profité de cette Nuit des Arts du 21 mai 2026 pour assister au vernissage d'une présentation des œuvres de deux artistes dans la villa Sonneville que nous présente son propriétaire.
1: Donc je suis Ralph Edel, je suis propriétaire de la villa Sonneville, avenue André Chénier à Roubaix, et on a le plaisir d'accueillir du monde ce week-end à l'occasion de la Nuit des Arts pour cette exposition qui réunit un sculpteur et un peintre.
0: Voilà, donc cette maison, est-ce qu'elle a une histoire, la Villa Sonneville?
1: Alors, elle porte le nom de Villa Sonneville vient d'Albert Sonneville, qui est la personne qui a commandité cette maison en 1926. C'était un négociant en laine, mais qui avait une fibre artistique très importante. Il était artiste lui-même, mais il était surtout animateur d'un réseau d'artistes et de collectionneurs dans la métropole de Lille-Roubaix-Tourcoing. Il a été un des animateurs importants de la Galerie du Jardin, qui était une galerie qui a eu une grande importance entre les années 30 et jusqu'à la fin des années 60, qui était une grande galerie roubaisienne. Et Albert Sonneville n'était pas le propriétaire de la galerie, mais il était, disons, un des animateurs principaux, un chercheur de talent. Il avait également son réseau personnel dans le milieu de la laine qui faisait qu'il pouvait également inviter des collectionneurs ou des acquéreurs potentiels. Et donc, il avait ce rôle un peu central dans le réseau artistique roubaisien. Et donc, il a décidé de faire construire cette maison en 1926 pour être à la fois son lieu de résidence, mais également un lieu de travail artistique et un lieu d'exposition. Donc, au premier étage, il avait installé son atelier, qui était un véritable grand atelier d'artiste sur deux étages, avec une grande fenêtre au nord, comme on les imagine. Et au deuxième étage, il avait installé ce qu'il avait appelé son musée, qui était une grande salle d'exposition qui faisait toute la profondeur de la maison. C'était une belle pièce sous verrière, dans laquelle il exposait son travail, mais aussi le travail de ses amis ou des peintres qu'il aimait. Voilà, donc après la maison, il l'a quittée en 1949. Elle est devenue la propriété d'un industriel lainier roubaisien. Et pour en devenir la maison de son directeur financier, et donc il l'a fortement transformée. Ils ont rajouté des pièces, supprimé l'atelier pour accommoder la présence d'une grande famille et de personnel. Et voilà, ensuite elle a été occupée successivement par des médecins, un cabinet de radiologie, et nous l'avons acquise au professeur Maupin, qui était un anatomiste professeur à l'université de Lille, qui a vécu ici de 1980 jusqu'à 2019, et nous lui avons acheté cette maison en 2020 avec l'idée de la remettre le plus possible dans l'esprit d'Albert Sonneville, et donc on a réouvert des espaces d'exposition et on est heureux d'accueillir du monde depuis maintenant un an et demi.
0: Donc cette maison, elle accueille maintenant notamment, je ne sais pas si on peut dire notamment, le Fil Rouge, une association roubaisienne qui travaille depuis longtemps sur la céramique. Est-ce qu'il y a d'autres structures que vous accueillez ou est-ce que c'est la seule ?
1: Non, c'est la seule structure que nous accueillons régulièrement, notamment à l'occasion de la Nuit des Arts et puis les semaines qui suivent les Nuits des Arts. On essaie de faire coïncider les vernissages avec les Nuits des Arts de décembre et de mai. Et ensuite, les espaces d'exposition du Fil Rouge sont ouverts sur rendez-vous pendant à peu près deux à trois mois pour chaque exposition. Et voilà, en dehors de ça, nous accueillons nous-mêmes au titre de la Villa Sonneville des artistes, comme Christophe Boulanger pour cette saison de printemps. Et on va accueillir à nouveau une nouvelle exposition en septembre, puis à nouveau, à l'occasion de la Nuit des Arts, un nouveau vernissage d'un peintre et d'un céramiste.
0: Donc, dans la ville de Roubaix, il y a plusieurs lieux, plusieurs galeries, alors plus ou moins privées. Je pense à la plus petite galerie du monde ou presque, par exemple. Il y a le bureau d'art et de recherche. Enfin, il y en a plusieurs comme ça. C'est la teinturerie aussi, non ?
1: Oui, il y a la teinturerie. Enfin, il y a beaucoup d'endroits. L'occasion de la Nuit des Arts, c'est d'ouvrir une cinquantaine de lieux pour 4 jours, avec des horaires très étendus, d'où le nom de Nuit des Arts. Cette année, cette édition est la 30e. Donc on peut remercier la mairie de Roubaix et le service culturel d'avoir pris cette initiative il y a déjà maintenant plus de 20 ans. Et oui, donc il y a des lieux emblématiques comme ceux que vous venez de citer, et puis il y a aussi, à l'occasion de la Nuit des Arts, des endroits plus, on va dire, plus iconoclastes, dans lesquels on attend moins d'art, notamment des commerces, par exemple, qui vont exposer des artistes à l'occasion de cette Nuit des Arts.
0: Voilà, donc cette maison redevient un lieu d'accueil d'artistes, peut-être aussi de proposition de création un jour, ou d'atelier.
1: Oui, pourquoi pas, on y pense. On a un bel espace au troisième étage qui est sous lumière naturelle, qui est très, très grand, très ouvert, et on a des artistes qui nous ont demandé de pouvoir venir travailler ici pour une résidence d'une semaine, 2 semaines. On réfléchit à ces options, en effet.
0: Pour cette Nuit des Arts de mai 2026, la Villa Sonneville accueillait donc 2 artistes dont les œuvres seront présentées jusqu'au 19 juillet.
2: Alors je me présente, Christophe Boulanger. Je suis, on dit, artiste plasticien, c'est-à-dire que je travaille la peinture, le dessin et la sculpture.
0: Voilà, donc vous présentez ici plusieurs œuvres. Certaines ont des correspondances dans l'histoire de l'art, peut-être un peu ?
2: Ah oui, alors effectivement, pour une fois, c'est-à-dire qu'on m'a dit à un moment, c'est mon voisin d'atelier qui m'a dit il y a quelques mois, oui, mais alors il faut, quand on est en manque d'inspiration, il fallait revoir ses classiques. Du coup, j'ai été revoir les classiques. Et j'ai fait voir des gens comme Goya, Velázquez, Caravage, etc. Bon. Et du coup, comme beaucoup de peintres, je me suis arrêté sur la Ménine, le tableau de la Ménine. Picasso a travaillé pendant un an là-dessus, il y en a plein d'autres, donc c'est pas très très original. Moi, ce qui m'intéressait, c'était d'essayer de libérer cette petite Ménine de son carcan. Elle est déjà dans un carcan social, comme c'est la princesse, en tout cas la fille du roi, et on le sent dans ce tableau, il y a un carcan, cette pièce, le tableau des Ménines, c'est une pièce assez sombre, il y a quelqu'un qui, on a l'impression qu'il referme la porte derrière, le prince, etc., il y a un petit peu une ambiance de cour, et je me suis dit, cette gamine, en fait, elle est enfermée là-dedans, ou alors elle est déguisée en jouet, mais donc je me suis amusé à la libérer un peu. Et surtout, ce qui m'a intéressé, c'était la crinoline. Donc cette robe très large, dont j'imagine que c'était très corseté à l'intérieur, avec une armature, rien de confortable. Donc je me suis amusé à libérer un peu de toutes ces contraintes. Voilà.
0: Voilà, donc l'idée du carcan, l'idée de la prison, d'une certaine manière, avec les barreaux.
2: Oui, absolument. Oui, oui.
0: Et donc, pour restituer d'une certaine forme plutôt symbolique les barreaux, on a des grands traits de pastel.
2: Oh, alors ça tient plutôt à une forme de spontanéité. C'est-à-dire que mon territoire privilégié, c'est le dessin. Donc, j'avais envie de peindre comme si je tenais un crayon. Donc j'ai choisi effectivement le pastel. Je m'en suis servi comme des crayons. Hein, c'est-à-dire, et assez rapidement, en essayant de garder un geste qui soit plutôt spontané.
0: Mais ça fait très grillage quand même, hein, quand on voit...
2: Oui, alors c'est vrai, absolument. Sur une toile ou deux, oui, il y a un effet de grillage, tout à fait.
0: Alors, je ne sais pas si on peut faire le parallèle avec l'Iran ou l'Afghanistan.
2: Oh non, pas du tout. Non, non, vraiment non, parce qu'il y en a plein d'autres qui l'ont déjà fait. C'est souvent un clin d'œil, c'est pas le mot pour le coup, mais assez facile. Non, non, je suis pas du tout dans ce... Moi, ce qui m'intéresse, c'est l'imaginaire. C'est pas... Et c'était l'imaginaire de cette gamine que j'ai vue sur ce tableau, quoi.
0: C'était Christophe Boulanger pour sa série Remue Ménine. Toujours à la Villa Sonneville à Roubaix, le Fil Rouge, association spécialisée dans la céramique contemporaine, présente Moment Suspendu, le travail de Chunyang Ma, artiste chinois implanté à Strasbourg.
3: Je m'appelle Chunyang Ma. Et je suis un céramiste installé en France depuis 2022 à Strasbourg.
0: Et donc vos études d'art, vous les avez faites dans quelle ville ?
3: Moi, je faisais mes études à Hangzhou, à Zhejiang Province, Académie de Beaux-Arts de Chine, à Hangzhou, sélection céramique. Je fais les sculptures, c'est toujours par tournage, comme l'objet ou les pièces utilitaires, mais je déchire ces pièces que je tournais et ça devient de plusieurs fragments, et quand je réserve plusieurs de fragments, j'essaie de rassembler des fragments et ensemble, vous voyez, et mes nouveaux projets, c'est encore, j'ai ajouté un autre type de fragments. C'est des fragments de pièces utilitaires. C'est cassé ou abîmé, mais je rassemblais avec du plâtre, avec un autre type de fragments, ce que je déchire ensemble les deux.
0: C'est collé ?
3: Oui, c'est collé. C'est collé avec l'émail ou c'est rassemblé avec du plâtre. C'est des pièces, pour moi, c'est infini. Je peux repasser le four quand je pense que c'est quelques points n'étaient pas très bien, ou je peux changer un tout petit peu, des choses comme ça. Ou je peux ajouter et reconstruire.
0: Voilà. Donc, est-ce que vous pensez, toute votre vie, travailler sur les mêmes types de projets, ou vous avez déjà dans votre tête des évolutions ?
3: Oui, il y a toujours de nouvelles unités qui arrivent, donc je suis toujours en train de faire des petits tests pour essayer de nouvelles choses. C'est toujours comme ça.
0: Voilà, bien merci beaucoup et puis bon vernissage.
3: Merci, merci à vous.
0: C'était Chunyang Ma pour la présentation de ses Moments Suspendus. Pour toute information complémentaire, le site villasonneville.art est à votre disposition. C'était un reportage de René Lavergne de Radio Campus Lille.
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0: Cerfond va accueillir pour la deuxième édition l'Enceinte Festival qui aura lieu cette année sur trois jours, les 3, 4 et 5 juillet. Un festival musical mais qui se veut également enrichissant pour la région. On aura l'occasion de revenir dessus dans un instant. Mais alors d'abord, on est avec le président de l'association L'Enceinte. Bonjour Philippe Toledano, c'est quoi cette association? Racontez-nous un peu son histoire.
1: Association fondée en 2020. Issue d'un rêve de gosse et d'une motive commune entre plein de copains à la base du territoire pétrifontain qui a pris de l'ampleur au fur et à mesure. Au départ, ça s'est formalisé par la réalisation de deux guinguettes par an, un format un peu festif avec bar, concert et DJ set en air libre. Donc ça entre 2020 et 2025. Et en 2025, on a lancé le premier festival, donc l'Enceinte Festival numéro 1, qu'on a pu lancer parce qu'on avait réuni suffisamment de fonds sur toutes les éditions des guinguettes qu'on avait réalisées. Donc cette année, deuxième édition, et on croise les doigts pour qu'il y en ait encore 20 derrière.
0: Elle est partie d'où cette idée de base de créer un festival ?
1: Je pense que si on revient à la jeunesse du projet, je crois que c'est vraiment notre bande de copains. On a été très jeunes, baignés dans le milieu du festival, dans le milieu de la musique, de la découverte musicale et culturelle au sens large. Il y avait un espèce d'alignement des planètes assez parfait entre ce qu'était Pierrefonds pour nous, ce qu'il représentait, le patrimoine qu'il y avait et ce rêve de gosse. On a ce rêve depuis qu'on a 14 ans, donc on a fait nos études, on a compris un peu comment le monde fonctionnait, qu'est-ce qu'il nous fallait pour monter un festival d'ampleur. Et aujourd'hui, on a la chance de réaliser ce rêve en étant suivi par tous les partenaires, qu'ils soient associatifs, qu'ils soient institutionnels ou qu'ils soient privés. Et voilà, c'est juste la folie.
0: Vous l'avez dit, du coup, c'est à Pierrefonds. Comment est-ce que ça a été reçu à la base, l'idée de faire un festival comme ça, à côté du château de Pierrefonds ?
1: Alors, il se trouve que l'idée de base, elle a été plutôt bien perçue, mais avec un peu de frein quand même, parce qu'il faut recontextualiser. On a lancé la première édition en veille d'élections municipales. Donc, pour la commune, c'était à la fois hyper important de nous aider et en même temps un pari un peu risqué. Voilà, forcément. Donc, on a réussi, en bordant bien le projet, à faire en sorte que ça se passe bien, qu'il n'y ait pas de débordement. Comme on le disait tout à l'heure à la conférence, il y a toujours 1% d'irréductibles qui ne sont jamais contents. Donc on prend évidemment tous les avis en compte, on essaye de faire au mieux tout en sachant qu'on ne pourra jamais contenter 100% de la population. Mais voilà, en tout cas on essaye d'avoir un impact négatif le moindre possible.
0: Il y a eu une première édition, vous l'avez dit, au niveau des retombées, des chiffres, ça a été quoi ?
1: Alors, sur la première édition, on a un déficit de 20 000 euros qui était prévu parce qu'on avait provisionné pour. Aujourd'hui la situation est un peu plus délicate parce qu'on n'a techniquement pas la trésorerie pour assumer un déficit de cette nature. Maintenant, on est en pleine campagne de communication et l'objectif, c'est d'atteindre 700 passes de jour. Si on atteint les 700 passes de jour, il n'y a plus de problème.
0: Si les auditeurs ils veulent venir, c'est quoi un peu la programmation du coup de cette année ?
1: Alors, programmation hyper éclectique comme chaque année. Deux têtes d'affiche à retenir, Flora Fishback et Bold, qui nous vient du label Chinese Man. Autrement, une programmation hyper éclectique. Comme à chaque fois, autant du rock que de la pop, que du reggae, que de la funk, que de la soul, que de l'électro, que de la techno. Enfin, il y en a vraiment pour tous les goûts. Et il y a toutes les informations sur notre site, l'enceinte.fr. Chaque artiste a un article qui lui est dédié, avec des liens d'écoute. Voilà, en tout cas, si vos auditeurs sont intéressés, ils peuvent nous retrouver sur l'enceinte.fr et sur tous les réseaux sociaux, l'Enceinte.
0: Et c'est un festival qui se veut hyper local, que ce soit au niveau de la nourriture, au niveau également des finances que vous avez redistribuées après. Parlez-nous un peu de cet angle.
1: Je pense que l'aspect local, il était important pour nous. Enfin, c'était une évidence, au même titre que Pierrefonds était une évidence pour cet alignement des planètes. En fait, on est tous, je pense, je parle au nom de l'équipe, mais je pense qu'il n'y en a aucun qui vous dira le contraire, on est tous hyper attachés à l'esprit local. On a aussi vachement conscience de l'importance du lien social. Tous les partenaires locaux et un peu moins locaux qu'on peut aller chercher jusque dans l'Aisne, ils y sont aussi sensibles. Donc c'était une manière pour nous de boucler la boucle en fait. On fait quelque chose de magique pour nous dans un endroit magique. Il faut forcément qu'on intègre les gens qui vivent autour parce que sinon ça n'a pas de sens. On n'a pas envie de faire appel à des industries hyper lourdes, hyper implantées internationalement. Pour nous ça a moins de sens et on a envie de garder ce cocon. En fait, je pense que l'écrin de verdure que représente Pierrefonds et le cocon qu'est le festival, c'est un peu ça notre identité, notre ADN.
0: Et pour conclure ce festival, DJ Toon aura l'occasion de faire un set de 3 heures. Pour ceux qui ne connaissent pas, DJ Toon, c'est ça.

0: J'ai pu le rencontrer lors d'une interview afin d'en savoir un peu plus sur lui et le show qu'il a prévu.
1: Écoute, je joue de la musique électronique depuis un petit bout de temps maintenant et j'essaye de faire évoluer mon style en suivant de l'horaire à laquelle je joue. Donc quand je joue plutôt en début de soirée, c'est plutôt des styles un petit peu plus disco et organique, je dirais. Et quand on s'attarde un petit peu plus, je tendance à jouer de la musique qui est un petit peu plus électronique, de type house et techno, quoi. Voilà.
0: Donc du coup là vous êtes programmé sur l'enceinte festival, on doit s'attendre à quoi pour ce set?
1: Alors cette année avec Edgar on a prévu un set un peu particulier. Je vais jouer à la clôture, donc je suis très fier de faire la clôture le samedi soir. Et je vais faire un set un petit peu évolutif. Je vais jouer avec des musiciens en live sur scène et aussi j'ai pas mal travaillé sur du visuel. Aujourd'hui il y a l'association Noir Vidéo qui nous propose son aide sur la scène sur laquelle je vais jouer sous le chapiteau. Et du coup avec eux on travaille sur un show visuel avec des images. Voilà, ça fait maintenant quelques mois que je travaille, c'est un gros projet, c'est le plus gros projet que j'ai fait pour l'instant et je suis très fier et très excité de pouvoir le présenter le samedi 4 ou 5 je crois. Voilà.
0: L'association Noir Vidéo, c'est une association de la région?
1: Ouais, c'est une association de la région. On m'a donné un contact, le contact de Théo, qui est extrêmement motivé. Et quand je lui ai demandé un petit peu des informations, de l'aide, il s'est proposé tout de suite et ils sont extrêmement gentils. Ils étaient là l'année dernière sur la deuxième scène de l'enceinte et j'ai vu ce qu'ils avaient fait. Donc ils ont mis des télés sur la scène, ils ont animé la scène visuellement pour tous les artistes et j'ai trouvé ça génial. Et là, sur le chapiteau, qui est la troisième scène, donc la nouveauté de cette année, ils font les choses plus grands en fait. Voilà, je ne vais pas tout spoiler, mais il va y avoir des choses plus grandes, des visuels qui vont être plus grands, plus forts. Et voilà, c'est pour ça que je travaille aussi là-dessus, pour pouvoir aller en rentrer en communion avec lui, pour pouvoir faire un truc de plus fort.
0: C'est comme ça qu'on fait pour capter l'attention pendant 3 heures, parce que c'est 3 heures quand même de set.
1: Ouais, c'est ça, la vidéo c'est vrai que c'est un outil qui est génial pour faire tenir. Aujourd'hui on est vraiment habitué à avoir des images, avoir des écrans en permanence, et là la vidéo accompagne la musique et effectivement ça permet aussi de comprendre le message, parce que cette année je fais un set autour d'un message que j'aimerais passer. La vidéo m'aide à appuyer ce message et va aider l'audience à comprendre de quoi je parle.
0: Et c'est quoi justement votre objectif à travers votre musique?
1: L'objectif à travers la musique, c'est de faire en sorte qu'on passe une soirée tous ensemble. J'ai envie de resserrer les liens humains et c'est de ça que parle le show cette année.
0: Vous pouvez retrouver toutes les informations et notamment la billetterie sur leur site l'enceinte.fr. L'Enceinte Festival revient pour la deuxième fois à Pierrefonds. Un reportage réalisé par Axel Corby pour Radiographite.
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Et maintenant, la suite de

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1: 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Dans quelques instants, c'est la suite de vos

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2: Salut à toutes et à tous, vous êtes bien sur Micro Rebelle 99.6 FM. Je suis Julem et vous écoutez Timeline Music, l'émission où la musique devient une machine à voyager dans le temps. Chaque épisode, on remonte les décennies pour revivre les sons qui ont marqué des générations, des années 80 aux années 2000, avec passion, émotion et un peu de rébellion aussi. Aujourd'hui, nous allons parler de chansons un peu particulières. Des chansons qui ont parfois commencé leur vie à la radio, dans les charts ou sur les pistes de danse, avant de trouver une seconde existence dans les tribunes des stades. Oui, car un chant de stade, ce n'est pas seulement quelques milliers de supporters qui chantent en même temps, c'est une émotion collective, une identité, un sentiment d'appartenance, une façon de soutenir son équipe, de célébrer une victoire ou parfois de faire trembler l'adversaire. Depuis des années, les supporters du monde entier s'approprient des chansons connues pour les transformer en véritables hymnes. Certaines sont devenues tellement populaires qu'on les associe aujourd'hui davantage au sport qu'à leur interprète d'origine. De Liverpool à Lens, de Wembley au Stade de France, des Coupes du Monde aux championnats locaux, ces refrains ont accompagné des générations de supporters, des moments de joie, de communion et parfois même quelques larmes. Pendant une heure, nous allons découvrir l'histoire de ces chansons qui ont quitté les radios pour entrer dans la légende des stades. Des hymnes intemporels, des refrains universels et des mélodies qui continuent de faire vibrer des milliers de voix à travers le monde. Bienvenue dans Timeline Music, spécial quand le stade chante. Installez-vous confortablement, montez le volume et le coup d'envoi est donné.
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2: En 1963, Liverpool est en pleine effervescence musicale. Les Beatles font exploser les compteurs. Mais un autre groupe de la ville connaît lui aussi un immense succès, Jerry and the Pacemakers, mené par Jerry Marsden. Le groupe enchaîne les numéros 1 au Royaume-Uni et devient l'une des figures majeures du mouvement Mercy Beat. Alors vous demandez c'est quoi le Mercy Beat ? Eh bien c'est tout simplement le mouvement musical pop-rock très rythmé, né à Liverpool au début des années 60 et popularisé à travers le monde par certains groupes qui s'appellent les Beatles. Mais à l'origine, le titre You'll Never Walk Alone n'est pas une chanson pop. Elle est née en 1945 dans la comédie musicale Carousel, écrite par Richard Rodgers et Oscar Hammerstein II. Son message est simple mais universel. Gardez espoir dans les moments difficiles et ne jamais affronter les épreuves seules. Lorsque Jerry and the Pacemakers enregistrent leur version en 1963 sous la direction du célèbre producteur George Martin, et oui, vous avez bien entendu le nom, le résultat touche immédiatement le public. Le titre grimpe à la première place des ventes britanniques et devient l'un des plus grands succès du groupe. Et puis, il y a le football. À Anfield, le stade de Liverpool FC, les supporters ont l'habitude de reprendre les chansons populaires diffusées avant les matchs. Lorsque You'll Never Walk Alone quitte les classements, les fans continuent pourtant de la chanter. Petit à petit, elle devient l'hymne officiel du club, au point d'être inscrite aujourd'hui sur les célèbres grilles du stade et dans l'identité même de Liverpool. Au fil des décennies, la chanson dépasse largement le cadre du football. Elle accompagne des hommages, des moments de solidarité, des cérémonies et même des périodes de crise comme la pandémie du Covid-19 ou encore l'hommage national rendu aux victimes des attentats du 13 novembre 2015. Une reprise magnifiquement orchestrée par Victor Lemagne. Son message rassemble des millions de personnes à travers le monde. Plus de 60 ans après sa sortie, You'll Never Walk Alone reste l'un des chants les plus émouvants jamais enregistrés. Une chanson née dans une comédie musicale, devenue un tube, puis un symbole universel de fraternité, de courage et d'espoir. Et rien que pour ça, elle méritait largement sa place dans cette timeline musique consacrée aux chansons qui font vibrer les stades. Voici Jerry and the Pacemakers, You'll Never Walk Alone, sur Micro Rebel 89.6

En 1977, Queen est déjà l'un des plus grands groupes de rock de la planète. Et oui, nous avons parlé déjà de ce groupe il y a deux semaines, mais il y a une chanson que je n'ai pas encore parlé dans Timeline. Donc je rappelle les quatre noms de ce groupe fabuleux: Freddie Mercury, Brian May, Roger Taylor et John Deacon cherchent pourtant une nouvelle manière de créer un lien avec leur public. Lors d'un concert à Stafford, les spectateurs se mettent à chanter ensemble You'll Never Walk Alone après leur appel, comme j'avais parlé précédemment. Un moment qui marque profondément le groupe et donne une idée à Brian May: écrire une chanson que tout le monde pourrait reprendre en chœur. La recette est d'une simplicité géniale. Deux frappements de pied, un claquement de main et cette phrase devenue légendaire: We will rock you. Et oui, pas de batterie, presque pas d'instrument. Juste une rythmique collective conçue pour être reprise par des milliers de personnes en même temps. Les membres du groupe enregistrent même les fameux stomp stomp clap, stomp stomp clap, en les superposant des dizaines de fois en studio. Le titre ouvre l'album News of the World en 1977 et s'enchaîne naturellement avec We Are the Champions. Les deux chansons sont pensées comme un duo inséparable, l'une pour galvaniser la foule, l'autre pour célébrer la victoire. Rapidement, les radios du monde entier prennent l'habitude de les diffuser à la suite. Côté football et sport, difficile de trouver une chanson plus universelle. De Liverpool à Lens, de Wembley à la Coupe du Monde, We Will Rock You résonne dans les stades depuis près d'un demi-siècle. Son rythme simple permet à n'importe quelle tribune de participer instantanément. Aujourd'hui encore, elle reste l'un des hymnes sportifs les plus utilisés de la planète. Mais s'il faut tenir une version particulière, c'est celle de 1986. Lors du Magic Tour, Queen remplit les plus grands stades d'Europe. Freddie Mercury, vêtu de sa célèbre veste jaune, transforme chaque concert en communion géante. À Wembley, devant des dizaines de milliers de personnes, le public reprend chaque battement et chaque parole comme un seul homme.

1993, les Pet Shop Boys sont déjà des figures majeures de la synth-pop britannique. Après les succès de Once and Girls, It's the Scene ou encore Always on My Mind, le duo composé de Neil Tennant et Chris Lowe prépare son 5e album studio, Very. Un disque plus lumineux, plus festif et résolument tourné vers la dance-pop. Go West en sera l'un des moments forts. Pourtant, la chanson n'est pas une création originale du groupe. À l'origine, Go West est un titre du groupe Village People sorti en 1979. Et oui, ce groupe qui est malheureusement connu par être soutien d'un certain leader américain. Enfin bref, les Pet Shop Boys décident d'en proposer une relecture totalement différente. Plus épique, plus orchestral et porté par une production grandiose mêlant synthétiseurs, cuivre et chœurs majestueux. Dès les premières notes, beaucoup reconnaissent une mélodie familière. Ce n'est pas un hasard. L'introduction s'inspire du célèbre canon de Johann Pachelbel, donnant à la chanson une dimension presque solennelle. Cette combinaison entre musique classique, pop électronique et esprit festif, fait immédiatement mouche. Sorti en 1993 comme second single de l'album Very, Go West devient l'un des plus grands succès de la carrière des Pet Shop Boys. Le titre contribue largement au succès de l'album, qui atteindra la première place des ventes au Royaume-Uni, une première pour le duo. En France, la chanson acquiert une popularité particulière grâce au football. Entre 1996 et 2000, elle sert de générique aux retransmissions de matchs sur TF1. Quelques années plus tard, sa mélodie est reprise et adaptée par les supporters du PSG pour devenir l'un des chants emblématiques du club. Mais au-delà du sport, Go West véhicule surtout un message d'espoir et de liberté. Chacun peut y voir sa propre interprétation. La recherche d'un monde meilleur, d'un nouveau départ ou simplement d'un horizon plus lumineux. C'est sans doute cette universalité qui explique pourquoi, plus de 30 ans après sa sortie, le morceau continue d'être repris dans les stades, les concerts et les soirées du monde entier. À ce qui était à l'origine un classique disco de la fin des années 70 et est devenu, grâce aux Pet Shop Boys, l'un des hymnes pop incontournables des années 90. Sur Micro Rebelle 99.6 FM, voici maintenant Pet Shop Boys avec Go West.

Le 11 mai 2010, la planète football découvre un titre qui va rapidement dépasser le simple cadre du sport. Waka Waka, entre parenthèses, This Time for Africa, réunit la chanteuse colombienne Shakira et le groupe sud-africain French Lingrand pour devenir l'hymne officiel de la Coupe du Monde 2010 organisée en Afrique du Sud. Mais derrière ce succès planétaire se cache une histoire plus riche qu'on ne l'imagine. Le refrain légendaire de Waka Waka est inspiré de Zaga Lewa, une chanson populaire camerounaise des années 80 interprétée par le groupe Golden Sound. Un accord officiel a été conclu avec les auteurs originaux, mettant fin aux accusations de plagiat qui avaient émergé lors de la sortie du titre. La chanson mélange pop, afro-fusion, rythme africain et énergie festive. Son message est simple, croire en soi, se battre pour atteindre ses objectifs et célébrer l'unité des peuples autour d'une passion commune, le football. Le succès est colossal. Numéro 1 dans plus de 40 pays. Plus de 10 millions d'exemplaires vendus à travers le monde. Waka Waka devient la chanson de la Coupe du Monde la plus vendue de toute l'histoire. Le clip, devenu iconique, mêle chorégraphie, images historiques de Coupe du Monde et apparitions des stars de football comme Lionel Messi, Cristiano Ronaldo ou encore Gérard Piqué, un ex de Shakira. Enfin, aujourd'hui encore, il compte plusieurs milliards de vues sur YouTube. Et même le clip existe en version 3D. Que beaucoup n'ont plus la télé 3D chez soi, n'est-ce pas? Petit fait méconnu, le choix de Shakira avait suscité une polémique en Afrique du Sud. Certains artistes et fans estimaient qu'un artiste africain aurait dû interpréter la chanson officielle de cette première Coupe du Monde organisée sur le continent africain. Malgré ces critiques, le groupe French Lingrand a défendu ce choix, considérant qu'un événement mondial nécessitait une artiste à la portée internationale. Et 14 ans plus tard, impossible d'évoquer la Coupe du Monde 2010 sans entendre résonner ce fameux « Samina, Amina, eh, eh, waka, waka, eh, eh » et une chanson qui a réussi l'exploit de devenir à la fois un hymne du football, un tube mondial et l'un des plus grands succès de la carrière de Shakira.

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1: Et avant de poursuivre notre voyage musical, voici l'instant Ah J'adore de Micro Rebelle. Si vous aimez le cinéma, les rencontres, la bonne humeur et même le cinéma, vu que c'est le thème de cette année, le festival Ciné-Comédie se poursuit tout le week-end à Lens et aussi à Vendaleuil. Alors, si je dois vous faire la programmation très rapide, donc aujourd'hui vers 17h, rendez-vous au Colisée de Lens pour la projection du film L'aile ou la cuisse de Claude Zidi en présence de Laurent de Funès, petit-fils du célèbre comédien. À 20h30, place au film Mariage chez les Baudins, suivi d'une rencontre avec Vincent Dubois alias Marien Baudin. Toujours vendredi, alors vous avez le choix également d'aller au Stade Bollard, et oui, hein, vous avez entendu, pour une grande soirée foot et comédie avec animation, Didier 7, foot freestyle et la projection en plein air du film Shaolin Soccer à 22h. Demain, samedi 6 juin, plusieurs rendez-vous autour du football et du cinéma vous attendent également, avec notamment une rencontre foot et comédie, le film culte 3-0 en présence de son réalisateur Fabien Otteniente, puis la remise du prix Ciné-Comédie, suivi de l'avant-première de Mauvaise Pioche en présence de Gérard Jugnot. Et enfin, dimanche 7 juin, retrouvez notamment Joula comme Beckham, Coup de tête et la cérémonie de clôture avec l'avant-première du film Devient Génial, avec Manu Payet également avec sa présence. Alors à noter que toutes les séances sont gratuites à l'exception de la séance de clôture du festival. Et si vous êtes intéressé pour réserver vos places et retrouver également l'intégralité du programme, je vous donne rendez-vous sur le site festival-ciné-comédie.com. Je répète, festival-ciné-comédie.com. Voilà, donc je vous souhaite un très bon festival à toutes et à tous et place maintenant à la suite de Timeline Musique sur Micro Rebelle 96.6 FM ou www.micro-rebelle.fr.
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1: En 1978, une chanson va devenir bien plus qu'un simple tube disco. Avec I Will Survive, Gloria Gaynor offre au monde un hymne universel à la résilience, à l'indépendance et à la confiance en soi. Écrite par Freddy Perren et Dino Fekaris, la chanson paraît le 23 octobre 1978 et figure sur l'album Love Tracks. L'histoire de ce succès est étonnante. À sa sortie, I Will Survive n'était même pas le titre principal du disque. La maison du disque misait sur Substitute, placée en face A du 45 tours. Mais les radios préfèrent diffuser I Will Survive. Face à l'engouement du public, le morceau est finalement promu au premier plan et devient rapidement un phénomène mondial. Les paroles racontent l'histoire d'une femme abandonnée qui refuse de s'effondrer après une rupture. Au contraire, elle affirme qu'elle va continuer à avancer et à vivre sans celui qui l'a quittée. Ce message simple mais puissant a touché des millions de personnes à travers le monde. Le succès est immense, numéro 1 aux États-Unis, au Royaume-Uni et dans plusieurs pays. La chanson devient l'un des plus grands classiques de l'ère disco. L'album Love Tracks atteint même la 4e place du Billboard américain. Au fil des décennies, I Will Survive dépasse le cadre de la musique. Elle est reprise par de nombreux artistes, utilisée dans des films, des séries et des événements sportifs. En France, vous voyez venir, elle connaît une seconde vie grâce à la Coupe du Monde 98. Reprise dans les vestiaires des Bleus, elle devient l'hymne officieux de l'équipe, championne du monde et reste aujourd'hui associée à cette victoire historique. La reconnaissance est telle que la version originale reçoit le Grammy Hall of Fame Award en 2012 et rejoint en 2015 le prestigieux National Recording Registry de la Bibliothèque du Congrès américain. Une distinction réservée aux enregistrements jugés culturellement et historiquement importants. Près de 50 ans après sa sortie, I Will Survive continue d'être chanté dans les stades, les soirées et les karaokés du monde entier. Voici un We Survive de Gloria Gaynor et vous êtes toujours sur Micro Rebelle 96.6 FM.

Certaines chansons traversent les décennies sans jamais perdre leur force. C'est le cas de Free From Desire, l'immense succès de la chanteuse italienne Gala, sorti en 1996. Ce titre Eurodance est devenu l'un des hymnes les plus emblématiques des années 90 et a révélé Gala au grand public européen. À sa sortie, le morceau connaît un succès phénoménal. Numéro 1 en France, en Belgique, en Espagne ou encore en Italie, il s'impose rapidement comme l'un des tubes incontournables de la décennie. En France, le single décroche même un disque de diamant avec plus d'un million d'exemplaires vendus. Mais derrière ce rythme festif se cache un message plus profond. Gala explique que la chanson est une critique de la société matérialiste et de la course à l'argent, au pouvoir et à la célébrité. Selon elle, Free From Desire parle d'une vie riche de sens plutôt que de possession. 20 ans plus tard, en 2016, le titre connaît une seconde vie inattendue. Pour le film français Un homme à la hauteur, Gala réenregistre son tube dans une version acoustique beaucoup plus intime. Débarrassée de ses beats Eurodance, la chanson révèle alors toute l'émotion de son texte et une interprétation plus fragile, presque mélancolique. La même année, un autre phénomène va contribuer à faire renaître la chanson, l'Euro 2016. Les supporters nord-irlandais adaptent le refrain pour créer le chant « Will Griggs on fire ». Très vite, le morceau envahit les stades du monde entier et devient un hymne sportif repris par les supporters, les équipes nationales et même les champions du monde français. Depuis, Free From Desire est devenu bien plus qu'un simple tube des années 90. On l'entend dans les stades, dans les compétitions internationales, les manifestations, les festivals et même les Jeux Olympiques de Paris 2024. La chanson continue de rassembler plusieurs générations autour de son refrain devenu universel. Cette version acoustique que nous allons entendre dans quelques instants nous rappelle qu'avant d'être un immense succès dance, Free From Desire est avant tout une chanson porteuse d'un message de liberté, d'émancipation et de refus des conventions. Voici Gala, Free From Desire, sorti en 2016. Il s'agit de la version acoustique. Très rare dans les radios et surtout Micro Rebelle 89.6 FM.

L'été 2018 restera gravé dans la mémoire des Français. Après 20 ans d'attente, l'équipe de France remporte sa deuxième Coupe du Monde en Russie. Au milieu de cette euphorie nationale, un titre va rapidement devenir la bande son officielle de la victoire, ramener la coupe à la maison du chanteur et rappeur français VG Dream. Né à Orléans sous le nom de Sachela Evrard JJ, VG Dream s'était déjà fait remarquer avec plusieurs succès urbains avant de connaître la consécration. Son premier projet, Marchand de sable, sort le 1er juin 2018 et mélange pop urbaine, R&B et influence afro. Quelques semaines plus tard, il va entrer dans l'histoire avec un morceau écrit dans l'urgence au cœur de l'aventure des Bleus. L'histoire de la chanson est étonnante. VG Dream écrit le titre pendant la demi-finale opposant la France à la Belgique. L'enregistrement a lieu à la veille de la finale et la chanson n'est dévoilée qu'après la victoire française. Son refrain simple et fédérateur, accompagné de clins d'œil à plusieurs joueurs comme Mbappé, Kanté ou Pogba, séduit immédiatement le public. Le succès est alors fulgurant. Le titre grimpe rapidement à la première place du classement français et devient un véritable phénomène populaire. Il est repris dans les rues, dans les fan zones, dans les stades et même par les joueurs de l'équipe de France eux-mêmes. Quelques semaines plus tard, VG Dream interprète la chanson au Stade de France devant des milliers de supporters. Au-delà de la France, ramener la coupe à la maison s'exporte dans toute l'Europe. Le titre atteint le top 10 dans plusieurs pays et obtient de nombreuses certifications. En France, il décroche un single de diamant et devient l'un des morceaux les plus marquants de l'année 2018. L'album Marchand de sable profite également de cette popularité avec une certification double disque de platine, rien que ça. Mais l'histoire ne s'arrête pas là. En 2021 puis en 2022, grâce aux réseaux sociaux et à notamment TikTok, la chanson connaît une seconde jeunesse. À chaque grande compétition des Bleus, son refrain réapparaît et rassemble de nouvelles générations de supporters. Plus qu'un simple tube de l'été, ramener la coupe à la maison est devenu un symbole de communion populaire associé à l'un des plus beaux souvenirs du football français. Reste maintenant à savoir si les Bleus nous offriront un nouveau refrain à reprendre lors de la Coupe du Monde 2026 organisée aux États-Unis, au Canada et au Mexique.

Quand on parle du bassin minier et du Nord-Pas-de-Calais, il y a une chanson qui dépasse largement le cadre musical pour devenir un véritable symbole régional. Cette chanson, c'est Les Corons, de Pierre Bachelet. Sortie en 1982 sur son troisième album studio du même nom, elle raconte avec émotion l'enfance dans le bassin minier, la vie des mineurs, les terris, les solidarités ouvrières et la fierté d'un territoire marqué par l'histoire du charbon. Né à Paris, mais profondément attaché au Pas-de-Calais où il a grandi une partie de son enfance, Pierre Bachelet souhaitait rendre hommage à cette région qui lui était chère. Avec son fidèle parolier, Jean-Pierre Lang, il compose une chanson qui évoque autant la mémoire des mineurs que les souvenirs heureux de l'enfance. Contre toute attente, ce titre, que certains jugeaient trop mélancolique, devient l'un des plus grands succès de l'année 1982. Le succès est immense. Les Corons atteint la première place des ventes en France durant 4 semaines à l'été 1982 et dépasse le million d'exemplaires vendus. Rapidement, la chanson entre dans le patrimoine populaire français. Plus qu'un tube, elle devient un hymne régional repris lors des fêtes, des cérémonies et des rassemblements liés à l'histoire minière du Nord et du Pas-de-Calais. Après le décès de Pierre Bachelet en février 2005, le lien entre la chanson et le Racing Club de Lens devient encore plus fort. Dès le match suivant sa disparition, les supporters lensois reprennent Les Corons en hommage à l'artiste. Depuis, le titre est diffusé à chaque début de seconde période au Stade Bollard de l'Hélice. Lorsque résonnent les paroles « Et c'était mon enfance », tout le stade chante d'une seule voix avant de reprendre le refrain a cappella dans un moment devenu légendaire. En 2008, paraît l'album posthume Estay, dernier projet studio de Pierre Bachelet. Parmi les titres figure une version spéciale des Corons enregistrée avec les supporters du RC Lens et la chorale de Vieux Candé. Cette réinterprétation mélange la voix originale du chanteur et les chœurs impressionnants du peuple sang et or, immortalisant la communion entre l'artiste et tout un territoire. Plus qu'un remix, cette version est un hommage vibrant à la mémoire des mineurs et à l'identité du bassin minier. Aujourd'hui encore, surtout aujourd'hui, plus de 40 ans après sa sortie, Les Corons demeurent l'une des chansons françaises les plus emblématiques. Popularisé à nouveau par le film « Bienvenue chez les Ch'tis » de Danny Boone, chanté dans les stades, les cérémonies et les rassemblements populaires, elle continue de transmettre la mémoire des gueules noires et l'âme du Nord. Peu de chansons peuvent se vanter d'être à la fois un immense succès populaire, un hymne sportif et un véritable morceau de patrimoine culturel.

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2: Après voyager de Liverpool à Lens, de Wembley à Johannesburg, de Paris à Bollard, une chose apparaît clairement, les plus grands champs de stade dépassent souvent le cadre du sport. Ils racontent des histoires, des territoires, des victoires, des souvenirs et parfois même l'identité de tout un peuple. Qu'ils soient nés dans les tribunes, sur une

0: Lens, de Lille ou d'ailleurs, n'ont pas leur place dans les stades. Et quand on voit les vitrines brisées, du mobilier urbain détruit ou des commerces pillés lors de certaines célébrations, comme cela a pu arriver après deux grandes victoires sportives, on ne peut que le regretter. Le sport doit rassembler, pas diviser. Chantons ensemble, oui, mais casser, non. Et dans le prochain numéro de Timeline Music, nous quitterons les tribunes des stades pour rejoindre les pistes de danse. Ce sera la direction Suède pour une émission consacrée à l'un des groupes les plus populaires de l'histoire de la musique, ABBA. Nous reviendrons sur l'incroyable aventure du Quator qui a conquis la planète et vendu plus de 400 millions de disques. Alors préparez-vous vos paillettes, vos plateformes et vos plus beaux refrains car le prochain voyage promet d'être aussi festif qu'inoubliable. Merci de nous avoir écoutés et on se retrouve en direct tous les vendredis de 14h à 15h sur Micro Rebelle 89.6 FM et en rediffusion tous les mardis de 10h à 11h. Et si vous avez manqué un passage ou si vous voulez réécouter tranquillement l'émission, rendez-vous sur micro-rebelle.fr pour retrouver tous les podcasts. Je suis Julem et vous écoutiez Timeline Music, l'émission La musique devienne machine et voyager dans le temps. À très bientôt pour un nouveau voyage musical avec passion, émotion et un peu de rébellion aussi. Je vous embrasse, prenez soin de vous et passez un bon week-end ou une bonne semaine si vous écoutez en podcast ou en rediff.
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1: Allez, petite page de pub sur Micro-Rebelle. Hein. Bon, de l'autopub. Hein. Vous ne le savez peut-être pas, mais Micro-Rebelle a été créé en 2015. 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
1: Bienvenue à vous à l'écoute de Micro-Rebelles Hebdo, notre émission d'actualité, diffusée le vendredi à midi en direct, rediffusée le même jour à 17h, le samedi à midi et le lundi à 8h. Micro-Rebelles Hebdo est également diffusé sur Radio PFM 99.9 à Arras. Une émission pour parler des enjeux de société et informer sur les événements à venir dans la région. Aujourd'hui, c'est Elsa, Ethan et Lucien au micro. Bonjour à toutes et à tous, nous avons le plaisir d'être avec vous pendant une heure sur Micro-Rebelles 99.6, la radio libre, solidaire et sans publicité. Alors aujourd'hui, nous vous proposons une émission spéciale, puisque nous sommes le 5 juin et que c'est le jour de la fête de la radio. Pour cela, de nombreuses radios associatives marquent le coup en ouvrant leurs studios publics, par exemple. Et à Micro-Rebelles, nous avons décidé de

0: faire un focus sur l'investissement des bénévoles qui réalisent des émissions ou des chroniques radiophoniques. On a donc proposé à des bénévoles de plusieurs radios associatives amies et différentes personnes ont accepté de venir. Nous entendrons donc Didier, René et Luc. On a bien entendu aussi proposé à des femmes, mais elles n'ont pas pu venir. Voilà, c'est pour ça que ce sera un plateau exclusivement masculin. Alors, avant de démarrer la discussion avec nos invités, qui sera animée par Lucien, animateur bénévole à Micro Rebelle, je laisse la parole à Ethan pour sa chronique environnementale. De quoi tu vas nous parler, Ethan ?
1: Alors aujourd'hui, je vais vous parler du marché mondial du calamar. Je suis retombé dessus encore une fois sur Reporter et moi j'ai une question à vous poser à toutes et à tous. Selon vous, quel est le pourcentage sur le marché mondial du calamar que représentent les pêcheries du coup de calamars chinoises, taïwanaises et coréennes à peu près ?
2: Il faut répondre ?
0: C'est un quiz collectif.
2: J'imagine que c'est beaucoup, donc je vais dire 90%.
1: Alors, en réalité, c'est un peu moins que ça, mais t'es quand même pas loin, parce que ça correspond quand même en globalité à 60% du marché mondial, donc qui est détenu par ces trois entreprises. Et le plus important, c'est pas forcément leur place sur le marché mondial, mais c'est ce qu'ils en font. Elles opèrent dans un vide réglementaire quasi total, c'est-à-dire donc au-dessus des lois. Et c'est un monde, justement, qui montre l'environnemental, l'Environmental Justice Foundation, donc l'EJF, dans un long rapport publié le 4 juin, basé sur le témoignage de plusieurs centaines de personnes de pêcheurs indonésiens, philippins et autres ayant œuvré à bord de 249 navires de pêche hauturière. Donc il démontre par exemple des violences physiques, morts en mer, confiscation de passeports, recours à la servitude pour dette, donc c'est-à-dire une technique qui consiste à inciter quelqu'un à contracter des dettes afin de pouvoir ensuite le forcer à travailler. Et le rapport met donc en lumière les conditions de travail déplorables dans lesquelles les pêcheurs de calamars opèrent. L'un d'eux par exemple explique même avoir perdu ses doigts en travaillant dans un congélateur sans protection pendant une durée prolongée, ce qui est quand même globalement grave en conditions de travail. Et d'après les témoignages recueillis par l'EJF et rapporté par Reporter, 60% des navires chinois pêcheraient régulièrement des requins et découperaient leurs ailerons avant de les rejeter vivants et amputés à la mer. 53% captureraient des espèces vulnérables, notamment des tortues, des phoques ou des dauphins, et 18% pratiqueraient des pêches non autorisées. Donc finalement, en fait, c'est pas uniquement un marché calamar, mais c'est aussi un marché qui touche plusieurs espèces dans l'océan. Certains pêcheurs dénoncent même des pratiques atroces, l'une étant d'utiliser une tortue comme appât. Je cite, elle est restée pendant près de 3 mois gravement blessée, la tortue qui attirait beaucoup de calamars et de poissons. Nous avons réalisé d'excellentes prises, témoigne un pêcheur philippin. C'est ce genre d'information qui personnellement me dégoûte particulièrement parce qu'en plus de ça, il y a à côté des personnes qui font tout pour empêcher ce genre de crimes non surveillés, notamment en mer. Donc je pense particulièrement à Sea Shepherd avec leur capitaine Paul Watson et qui font tout pour empêcher la chasse à la baleine, à la destruction des océans en règle générale, qui incite à respecter les règles. Et pourtant, ils sont désignés comme ennemi public numéro 1, par exemple au Japon, je pense aussi. Donc comme quoi, défendre des bonnes causes, c'est globalement mal vu. Je pense qu'il faudrait quand même d'un côté que ça change. Mais bon, de là où je suis, je pense pas pouvoir faire grand-chose, malheureusement.
0: Déjà, informé, c'est pas mal, je sais pas. Ouais.
2: Il y a aussi des choses qui se passent localement. J'avais l'occasion d'interviewer quelqu'un de Sea Shepherd. En fait, il expliquait par rapport au phénomène de pêche accidentelle. C'est-à-dire le fait qu'il y ait des espèces qui soient pêchées, mais ce n'est pas celle-là qu'on vise. Et notamment très proche de chez nous, dans le golfe de Gascogne, donc dans le sud-ouest, l'océan Atlantique, où il y a énormément de dauphins qui sont pêchés, en fait. Et c'est responsable, ces pêches accidentelles, d'une grande diminution de la population de dauphins dans ces endroits-là. Et peut-être que c'est vrai que œuvrer contre des grands navires chinois, taïwanais, c'est peut-être plus compliqué, mais en tout cas, il y a des actions locales à soutenir en faveur de l'écologie, et ça se passe chez nous, voilà.
1: Ça, je comprends encore quand c'est des pêches accidentelles ou autre, il n'y a aucun souci, mais tu vois, par exemple, là, ce que j'ai reporté justement, c'est qu'encore une fois, ils pêchent, par exemple, des requins, ils leur découpent l'aileron pour aller après les rejeter à la mer sans souci. Une tortue qui a été gardée pendant 3 mois, je pense pas que là on peut parler d'accident. Alors je dis pas le cas que tu viens de reporter justement, c'est vrai que ça arrive. Et malheureusement c'est comme ça. Mais là dans ce cas précis par exemple, justement trois marchés qui représentent 60% du marché mondial de pêche de calamar par exemple, qui finalement se croient au-dessus des règles. Personnellement c'est quelque chose qui je pense qu'il faudrait que ça change d'un côté.
0: Ouais, je pense qu'on est un peu toutes et tous d'accord, non, voilà. Pour dire que ça change. C'est toujours la même question, hein, face à ce constat, on se sent assez impuissant, mais il y a la force du collectif aussi. Et puis, comme disait Luc, on part quand même du local, ça permet aussi de se donner un peu de la force, de voir qu'il y a quand même des choses qui sont effectives, hein, qui permettent de donner des résultats. Voilà, ben merci beaucoup à toi Ethan.
1: Je t'en prie.
0: Moi aussi j'ai été assez choquée par ce que tu as dit, donc je n'étais pas au courant. Donc déjà, ça permet quand même de nous informer, c'est une bonne première étape je trouve.
1: Ouais, bah, c'était justement le but d'informer. Après encore une fois, pour revenir aux pêches accidentelles, ça, je nie pas le fait que ça existe. Et après, ça je peux pas dire grand chose, mais le fait que ce soit fait volontairement, c'est surtout ça le problème.
0: Merci à toi. Donc je le disais en introduction, on a avec nous trois invités. Luc qu'on vient tout juste d'entendre, bonjour à toi.
2: Salut tout le monde.
0: Nous avons René juste à côté, salut à toi.
3: Bonjour, bonjour.
0: Et nous avons Didier.
4: Bonjour à toutes et tous.
0: Salut, salut. Donc je laisse tout de suite la parole à Lucien qui va animer donc cette discussion autour de la thématique du bénévolat et de l'animation d'émissions en radio associative, puisque je le rappelle, nous sommes le 5 juin, journée de la fête de la radio.
5: Tout à fait, merci Elsa. Donc effectivement, je suis Lucien, je suis bénévole à Micro Rebelle 99.6. Et aujourd'hui, je commence par souhaiter une bonne fête à toutes nos auditrices et auditeurs, les auditrices de Micro Rebelle, mais aussi les auditrices et auditeurs de Radio PFM, puisque Luc et Didier sont de Radio PFM, et les auditrices et auditeurs de Radio Campus Lille, puisque René fait partie de Radio Campus Lille. Alors justement, on va commencer par présenter qui on est et qu'est-ce qu'on fait dans nos radios respectives. Je commence par toi, Didier.
4: Bien sûr, avec plaisir. Donc Didier, mais alias Phil, puisque j'anime une émission qui s'appelle 50 Years Later sur Radio PFM. J'ai débuté, donc je suis un petit peu un bébé de 61 ans, qui a débuté le 27 mai de cette année. Donc la première émission a eu lieu il y a quelques jours. Je présente une émission sur la musique en langue anglaise de tout pays des années 70, donc c'est-à-dire de 1970 à 1979.
5: D'où son nom, 50 Years
4: voilà,
5: Later.
4: Voilà, 50 Years Later, puisque les années 70, c'est il y a 50 ans. Et puis aussi un petit clin d'œil au fait que j'ai débuté la radio avec un grand break entre deux en 83-84, donc on est presque aussi 50 ans en arrière. Je voulais préciser que dans l'émission que je diffuse chaque mois sur Radio PFM, je me suis attaché à faire une équité homme, artiste féminine et artiste masculin. Donc sur l'heure, je passerai un artiste ou un groupe masculin et une artiste ou un groupe féminin à part égale.
5: Donc c'est un peu mieux que ce plateau, puisqu'il est 100% masculin. Mais Elsa l'a dit, on s'est efforcé de contacter des bénévoles féminines et notre démarche n'a pas abouti. René, Radio Campus, explique-nous tout.
3: Alors c'est une longue et vieille histoire, bien sûr, hein, puisque quand j'avais 18 ans en 1969, et je vais avoir 75 ans demain... eh bien, j'ai appris qu'une radio démarrait, une radio pirate, libre, enfin, à l'époque, les mots étaient compliqués. Et donc, j'ai essayé de voir un peu ce que je pouvais y faire. Et il y avait un animateur à l'époque qui copiait beaucoup les radios pirates en mer du Nord et qui avait besoin d'un technicien. Et à l'époque, c'était très compliqué de gérer une émission. Là, on peut faire la technique en même temps que parler, mais à l'époque, c'était pas possible. Il y avait la technique, il fallait mettre les disques, quelqu'un quasiment à part pour faire tout ça. Donc moi, j'avais ce rôle de technicien à l'époque, bénévole bien sûr, et on n'imaginait pas ça. Alors, donc, à partir de là, la radio en 69, je pourrais faire l'histoire de la radio, Radio Campus, hein, qui maintenant, on va dire, a pris le nom de Radio Campus Lille, parce qu'il y a beaucoup de Radio Campus en France. On est très heureux de ce développement des radios en général, les radios associatives et les Radio Campus aussi. En gros, chaque territoire universitaire a sa radio, et c'est tout à fait normal qu'on ait une radio d'une certaine forme de référence par rapport au milieu universitaire et qui aussi informe la population de ce qui peut se faire dans une université, en plus de ce que chacun des membres de la radio veut exprimer en termes de contenu.
5: Donc aujourd'hui, à Radio Campus Lille, qu'est-ce que tu fais?
3: Alors, J'ai fait la technique pendant longtemps. Après, j'étais dans le conseil d'administration, vice-président, et j'avais trouvé l'idée nécessaire de créer une émission spéciale sur l'actualité culturelle, etc. Et personne ne voulait le faire à ce moment-là, donc j'ai proposé de gérer cette émission de façon sérieuse depuis 1983, là en l'occurrence. Hein. Et donc cette émission, elle existe depuis ce temps-là, et je la fais toutes les semaines durant 2 heures. Donc c'est évidemment, vous le savez, un gros travail, même 2 heures d'émission, c'est un gros travail. En plus de ça, je fais une émission par mois, c'est demain, sur la Chine, puisque j'ai un thème par mois sur la Chine. Demain, ce sera sur le monde rural, chinois, etc. J'ai la chance d'aller chaque année passer un mois ou plusieurs parfois en Chine. Donc c'est un pays que je connais un peu, et j'ai un collègue qui est chinois et qui vient dans l'émission, et nous échangeons autour d'un thème précis chaque mois. D'ailleurs, l'émission est rediffusée par Radio Plus à Douvrin. Puisque voilà, ça, même à Douvrin, ça peut avoir un intérêt d'expliquer une vision de la Chine que je peux avoir avec mon collègue, qui n'est pas forcément la vision qu'on a dans les grands médias. Et moi, l'idée, c'est qu'on soit en tant que radio associative une alternative justement à ces grands médias. Et quand on voit aujourd'hui la fête de la radio, pour moi, ça devrait être la fête tous les jours. C'est ce que j'essaie de faire, en tout cas.
5: Merci René, c'est vrai qu'on a l'habitude, on en parlera tout à l'heure, hein, on a l'habitude aussi de se passer des reportages de radio locale à radio locale. C'est un point qu'on va développer dans le cadre de cette émission. Luc, on revient sur PFM alors.
6: Ouais, je rejoins René, hein, la radio c'est une grande fête. Mais c'est bien ça ce qui nous rassemble, non, mais c'est aussi l'occasion en fait. Ouais, quand je dis une fête, c'est pas non plus pomper l'op tous les jours, mais de se rassembler, d'essayer de faire des choses ensemble, c'est ça qui est intéressant, au-delà de l'anniversaire en lui-même. Radio PFM, ouais, moi ça fait, je dirais, 12 ans, au moins une douzaine d'années, peut-être un petit peu plus, que je suis là-bas. Et depuis que j'y suis, de manière régulière, j'anime des émissions qui ont un peu deux aspects. Un premier, musical. Voilà, moi je suis passionné par, on va dire, la musique afro-américaine, hip-hop, plus largement aussi là, tout ce qui est basse musique, aussi le reggae, la dub, voilà, un peu d'électro. On essaye quand même d'avoir cet ADN-là dans des émissions qu'on fait à plusieurs. Hein. Là, je viens représenter une émission qui s'appelle Le Trou Noir, mais on est plusieurs. Et l'autre aspect, c'est l'idée de création radiophonique. Et alors là, ça part dans tous les sens. Alors, essayer de décrire en quelques mots ce que c'est compliqué, ça mêle un peu, c'est hybride. Ça mêle de la poésie, du travail sur le son, des choses littéraires. Des fois des interviews, des trucs où on se fixe pas trop de limites, c'est un peu comme une cour de récréation où on essaye de s'amuser avec le son, les voix, le montage, le mixage, tout ce genre de trucs. Et puis là, on est un petit collectif qui varie, ça dépend des fois.
5: Alors on peut peut-être préciser, parce qu'on l'a pas fait, on peut écouter où et comment Radio PFM, où et comment Radio Campus Lille, c'est quoi les territoires d'écoute? Pour nos auditeurs, micro-rebelles, en gros, c'est le bassin minier. Comment est-ce qu'on peut qualifier Radio PFM?
6: C'est l'Arrajois, le grand Arrajois. Ça diffuse sur le 99.9 depuis Arras et dans un rayon d'environ 30 km.
5: Jusqu'à Lens, on capte à peu près
6: PFM, sauf derrière la colline de Vimy, quoi. Il y a un petit trou à ce moment-là. Puis sinon, maintenant, évidemment, radiopfm.com, en podcast, où tu veux, quand tu veux, sauf en Corée du Nord.
5: Merci de la précision. Peut-être une autre précision, c'est aussi en DAB+.
6: Et c'est en DAB+, c'est vrai. Mais comme j'ai pas l'appareil, j'y pense rarement à mentionner qu'on peut écouter en DAB, voilà.
5: Bon, ce qui n'est pas le cas de Micro-Rebelle. La Micro-Rebelle, c'est uniquement sur le 99.6.
6: Ça viendra.
5: Oui, c'est déjà ça, c'est bien.
6: Non, ça viendra, je dis.
5: Ça viendra, oui, bien sûr, oui. René, alors Radio Campus Lille, son territoire?
3: Son territoire, c'est, on va dire, la métropole lilloise et puis le bassin minier.
5: Ok.
3: Donc on a un émetteur de 4 kW, je ne sais pas si ça vous parle, qui est le plus gros émetteur
5: C'est le technicien qui va nous...
3: Ouais, mais je veux dire, c'est le plus gros émetteur, toute radio confondue, de la région. Oh, je parle des radios privées, hein.
5: Ok.
3: Pas des radios publiques.
5: Ok.
3: Donc on l'a négocié durement pour justement que notre radio puisse être entendue sur un bassin important où il n'y avait pas de radio universitaire dans cette zone, et donc nous on estimait que c'était normal de porter la voix universitaire au sens large, bien sûr, et des contenus qu'on a qui sont atypiques, qui méritent d'être présentés sous au maximum en termes de rayon, mais aussi bien sûr avec la diversité des moyens qu'on a, donc bien sûr le site web campusil.com et aussi le DAB. Alors on a deux émetteurs DAB, un sur Lille et un sur Lens. Peut-être avec les difficultés économiques, on se demande si on va garder celui sur Lens, parce que c'est quand même une contrainte budgétaire, mais évidemment on pourrait le garder si on avait des moyens à demeure et avec une visibilité à long terme.
5: Alors, si vous en êtes d'accord, on va aborder les aspects pratico-pratiques de la radio et du bénévolat en radio. Alors, quand on n'a jamais fait de radio, il y a sans doute beaucoup de choses à apprendre. Comment ça se passe? Comment est-ce qu'on se forme? Est-ce que c'est compliqué? Est-ce que tout le monde peut faire de la radio? À PFM, à Micro Rebelle, à Radio Campus Lille? Didier?
4: Alors moi je vais répondre avec mon passé, puisque j'ai connu les vinyles, j'ai connu également la technique, comme l'expliquait René. Donc à cette époque-là, moi j'étais derrière le micro, je ne touchais pas ni au vinyle, sauf quand j'étais tout seul, mais c'était très compliqué. 42 ans plus tard, je me propose sur PFM et je me dis « oh là là, ça va être compliqué ». Avec des ordinateurs partout, des applications à regarder. Alors j'ai travaillé à la maison avec des applications dont je vais pas faire la pub ici, hein, c'est pas le but. Et puis j'étais bien accompagné par l'équipe de PFM, notamment par Laura, où je travaille maintenant sur du MP3, sur des applications de platine DJ. La technique sur la table de mixage, ça n'a pas été trop compliqué. Je me suis retrouvé un petit peu, donc il n'y a pas de souci. Mais j'ai vraiment été aidé. Pour la réponse, qui peut faire? Pour moi, je dirais tout le monde, puisque quand on arrive sur une tranche d'âge, c'est peut-être un petit peu plus compliqué la technique, parce qu'on est quand même à l'ère du digital et du numérique, et il faut se l'approprier. Je pense qu'il faut quand même déjà pouvoir aborder le côté informatique pour pouvoir entrer. Je pense que le point d'entrée, c'est l'informatique. Et puis après, on s'y fait les applications. Une fois qu'on est rentré dans une, normalement, ça devrait marcher.
5: Alors René, est-ce que tout le monde peut faire de la radio?
3: Oui, presque. Enfin, j'ai fait comme vous, hein, des ateliers animés, des ateliers avec des jeunes, notamment des jeunes en grande difficulté. C'est pas facile pour certains d'entre eux. Donc, je vais dire, il y a peut-être un petit bémol là-dessus, mais je vais dire, quelqu'un qui a une compétence normale, il peut faire de la radio. D'ailleurs, tous les gens qui viennent à la radio, alors je peux parler des étudiants, puisqu'on accueille la matinale de Radio Campus, en fait ce sont des étudiants de l'Académie ESJ, et on a plus de 180 étudiants tous les ans qui viennent et qui s'approprient la radio très facilement. En une heure, ils ont compris comment on gère la technique, et après, ils apprennent à faire des émissions avec l'école. Mais aussi, là, on a des stagiaires qui viennent, très rapidement, sont opérationnels. Une heure de technique et après un petit débrief, et puis ils sont tout de suite en action et ça fonctionne assez vite. Donc en fait, ce qu'il faut peut-être voir, c'est que chaque radio a son potentiel et son écosystème. Donc aucune radio n'est pareille. Je parle des radios associatives. Ce qui fait que nous, la chance qu'on avait, c'est d'être dans un bassin universitaire où il y a quand même de la ressource humaine d'une certaine manière et des capacités de bénévolat. Parce que les gens, soit ils sont étudiants, ils ont peut-être du temps, soit ils ne sont plus étudiants, ils ont un boulot. Certains ont peut-être des disponibilités et une proximité dans la radio, puisque c'est en gros des gens de Lille qu'on attire comme animateurs au départ. Donc ces gens-là, ils sont plus disponibles peut-être que dans des milieux ruraux, où là le problème, on parlera tout à l'heure, de la relation entre l'équipe bénévole et l'équipe de salariés, puisque chaque radio a forcément un modèle différent.
5: Alors moi je propose d'en parler maintenant justement avec Luc, parce que Didier évoque le fait que Laura l'a accompagnée. Donc Laura, c'est une salariée de PFM. Comment ça se passe cette relation pour rentrer dans le monde de la radio entre les bénévoles et les salariés?
6: En fait, je trouve ce qui est intéressant, c'est vrai qu'il y a un aspect technique, mais je pense qu'il n'est pas si compliqué. Ce qui est intéressant de rappeler, c'est qu'en fait, les radios associatives dont on parle aujourd'hui offrent un accès à des moyens d'expression. C'est-à-dire que moi, quand je suis arrivé, avec un copain, on s'est dit « bon, vas-y, on va faire une émission de radio, on va aller s'amuser, on va diffuser de la musique ». On a toqué à la porte de PFM, on ne connaissait pas du tout. On a dit « bonjour, on a un projet d'émission de radio ». Puis on nous a accueillis à bras ouverts. En fait, je pense que c'est ça qui est intéressant, et notamment les salariés, parce que c'est eux qui sont au quotidien, enfin en tout cas pour PFM. D'autres radios ont d'autres fonctionnements, peut-être plus bénévoles, mais pour PFM, on a tout de suite affaire à des salariés, et on nous a accueillis à bras ouverts. Alors après, il faut que ça corresponde à la ligne éditoriale de la radio, à la programmation musicale. Chacune a aussi ses spécificités. Mais je pense que ça fait partie aussi du travail des salariés, en fait, que d'accueillir des nouveaux bénévoles. Ça fait aussi partie du travail des bénévoles administrateurs, administratrices, évidemment, aussi, que de mettre en place des conditions et d'accueillir des nouvelles personnes comme Phil qui vient nous présenter au conseil d'administration. Bonjour, j'aimerais faire telle émission. Bienvenue Phil, vas-y, y a quelqu'un qui va te montrer comment ça marche. Est-ce que ça répond à ta question ?
5: Complètement. On va peut-être détailler un peu plus justement l'aspect validation par l'équipe de bénévoles.
6: Ouais, bon, c'est toujours un peu délicat parce que il y a pas de charte bien écrite de ce qu'on peut diffuser, de ce qu'on peut pas diffuser, à quel moment. Bon, je sais que nous on essaye de proposer une programmation musicale plutôt alternative, c'est-à-dire que c'est pas le hit parade, c'est pas les gros tubes, c'est pas la musique commerciale. Mais la limite, elle est où ? C'est des fois délicat, il y a des petits conflits hein, des fois qui peuvent surgir entre telle ou telle émission et tout ça, ça peut arriver. Donc la limite, elle est un peu difficile à définir, mais nous, notre truc, c'est de faire venir une personne au conseil d'administration et qui nous explique son projet. Et puis en fait, si on voit que la personne, elle est animée par l'envie de partager de la musique qui lui tient à cœur et que c'est pas la grosse sauce commerciale banco, quand bien même c'est une question de goût, quand bien même la personne me propose une musique que moi je n'apprécie pas du tout.
5: René.
3: Oui, donc nous en fait le cœur de la radio en termes d'association et en termes d'accueil justement des personnes, c'est notre secrétaire qui elle est salariée pour le coup. Depuis longtemps on a une salariée. On n'en a pas d'autres pour l'instant. On pense que pour l'instant, ça peut suffire d'avoir une personne qui concentre beaucoup de responsabilités, d'une certaine manière. C'est pas que secrétaire, là, c'est accueillir les gens, parfois aussi former des jeunes, les aider à démarrer les choses. Et il y a le conseil d'administration qui, lui, est là pour valider les candidatures qui sont reçues de manière un peu formelle. Voilà, une feuille avec un projet écrit, une expérience radio enregistrée, et que les membres de, on va dire, une commission d'écoute, d'une certaine manière, écoutent et valident ou non. Et après, on a quand même une ligne éditoriale, on va dire ça comme ça, qui est minimale, mais qui est pleine de bon sens. Et puis, on a un règlement intérieur qui, là, reprend les conseils techniques, etc., pour que les gens sachent un peu les façons de faire, les procédures, etc. Donc, avec à la fois un compte texte qui est décrit, le mode de fonctionnement, on va dire, et puis les accompagnants qui sont bienveillants en général, il est rare qu'on fasse des émissions, et parfois on réoriente des personnes qui ont déjà un projet qui est un peu similaire à une radio, à une émission existante. On lui dit, mets-toi plutôt avec telle émission, vous voyez, si vous pouvez travailler ensemble, ce serait pas mal, même pendant les vacances, vous pouvez vous remplacer, enfin, il y a tout ce système là aussi. Hein.
5: Très bien, merci René. Alors, moi ce que je retiens un peu de l'échange, hein, c'est que il y a des radios qui sont extrêmement différentes, hein. Tu viens d'exposer que Radio Campus avait une salariée qui était un peu la personne à tout faire de la radio, mais une solide équipe de bénévoles derrière. Radio PFM, c'est un peu les deux. Il y a une équipe de salariés et une équipe de bénévoles. C'est aussi le cas à Micro Rebelle. On a cette typologie équipe salariée et équipe bénévole. Et dans tous les cas, les personnes qui souhaitent faire de la radio, nos problèmes, elles sont accueillies et on leur met le pied à l'étrier pour que ça fonctionne. Voilà, donc on va poursuivre cet échange, mais on va peut-être s'autoriser une première pause musicale. Alors justement, c'est Phil qui va nous la présenter, puisque c'est lui qui l'a choisi dans le cadre de son émission 50 Years Later.
4: Tout à fait, donc Didier se transforme en Phil, et donc je vous propose une écoute pas toute récente, puisque c'est un album de 1970, Sérénade, de Wallace Collection. On va partir sur du pop rock qui est pas très loin de nous, puisque ce sont des Belges et qui vont nous interpréter Let Me Love Her. Tout un programme.

0: Let Me Love Her de Wallace Connection sur Micro Rebelle 99.6.
1: Collection. Collection.
0: Collection, ouais. C'est ouais. Ce que j'ai dit, non ?
1: Non, des fois on pourrait confondre avec connection.
0: Ah oui, oui, non, là c'est collection, ouais. Puis comme j'ai un super accent anglais, c'est vrai que des fois je me dis, oups, est-ce que les gens comprennent ce que je dis ? Donc c'est bien collection. C'était donc effectivement un choix musical de DJ alias Phil, l'un de nos invités. Et nous sommes toujours donc dans l'émission Micro Rebelle Hebdo, une émission hebdomadaire d'actualité diffusée sur notre antenne 99.6, également en direct sur notre site internet www.micro-rebelle.fr et rediffusée chez nos amis de Radio PFM, dont nous avons la joie d'avoir deux animateurs bénévoles ici présents, puisque nous continuons cette discussion animée par Lucien sur le bénévolat dans les radios associatives à l'occasion de cette journée fête de la radio.
2: Oui, tout à fait, Elsa. Donc on va rester avec Didier alias Phil, 50 Years Later. On va s'efforcer de faire le tour de nos émissions respectives hein, pour voir un petit peu comment elles sont construites, comment elles sont bâties, comment quelles difficultés on rencontre aussi dans le cadre de ces émissions. Et puis c'est une diversité d'émissions puisqu'on a deux émissions musicales et on a une activité journalistique avec René. Donc c'est un petit peu ce qu'on va se faire maintenant. Alors peut-être, Didier, avant de te donner la parole, proposition, on va écouter quelques secondes, quelques minutes, 2-3 minutes de ta première émission, 50 Years Later, et puis après on en discute.
3: Ça marche.

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1: Tu sens quoi? Le napalm, fils. Y'a rien qui sente bon comme ce truc-là. J'aime l'odeur du napalm aussi, matin.
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0: Salut à toi Filer, je te souhaite la bienvenue pour cette nouvelle émission 50 Years Later. Tu es avec moi Phil durant une heure. Je reviens quasiment 50 ans plus tard sur les mêmes ondes hertziennes, non plus à Amiens Radioactive 99.9, mais bel et bien sur Radio PFM Arras. J'ai laissé tomber le hard rock que je diffusais à l'époque et je te propose un moment musical plus ancien, tu vas repartir dans les 70s. Au gré des programmations essentiellement du rock, du blues, de la folk, de la country, de la pop, avec seulement deux interprètes ou groupes à découvrir ou redécouvrir. Parité oblige, 50 femmes, 50 hommes, encore du 50. Nous repartons donc dans le passé et pour cette première, je t'emmène en 1971. 1971, une année charnière marquée par des bouleversements politiques, économiques, scientifiques et culturels.
1: Voilà, donc ça c'était la première de 50 Years Later. Bravo Didier de te remettre comme ça au micro. Alors, qu'est-ce qui t'a motivé sur le fond ?
0: Alors en fait, ce qui m'a motivé, c'était un rêve, je vais dire limite, dès que j'ai arrêté, j'avais envie de reprendre. Mais bon, la vie a fait que on crée une famille, on a des impératifs professionnels, et puis le temps passe, les années, les dizaines d'années. Et le temps évolue, la technique évolue, on essaye d'aller vers des radios, mais ça devient compliqué parce que il faut les diplômes, il faut certaines aussi compétences pour pouvoir faire la technique. Et on laisse tomber. Alors mon rêve était toujours là, mais il se réalisait pas. J'ai vu une annonce de Radio PFM en 2024 et je me suis dit, tiens, je ferais bien, et tout le monde m'a encouragé autour de moi. Et j'ai pas osé. J'ai vraiment pas osé. Et en fait, j'allais à l'inverse de ma profession où je dis toujours aux gens, si, si, il faut y aller, n'hésitez pas, s'il y a un refus, c'est pas grave. Donc j'ai laissé tomber pendant un an. Et puis, plus nouvelle, donc forcément, hein, puisque j'avais pas postulé, hein, quelque part. Et en 2025, février 2025, je me suis pris le coup, j'ai dit, allez, il faut y aller quand même, le temps passe. Et j'ai envoyé un mail et Laura m'a répondu, je crois courant juin, j'étais à Paris. Et on commençait l'aventure, j'ai rencontré le conseiller d'administration, je crois en juillet ou en août. Donc j'avais tout bien préparé parce que je suis très perfectionniste. Et puis, j'ai dit, je veux pas aller trop vite, parce que je veux vraiment tout caler. Donc, ma préparation d'émission a duré quasiment jusque mars 2026, où j'ai tout calé, et les affiches, et le site, des réseaux sociaux, les morceaux à trouver, etc., etc. Et puis, la formation, bien entendu. Et l'aventure, donc, a commencé avec une interview le 7 mai, donc, sur PFM avec Laura. Dans Décibel, et j'ai commencé donc ma première émission le 26 mai avec un challenge David Bowie contre Carole King. Et à titre indicatif, Carole King était beaucoup plus connue que Bowie en 1971. Voilà.
1: Merci bien pour les précisions. Donc, il n'y a eu qu'une seule émission pour l'instant. C'est une émission que tu prévois chaque semaine, chaque mois, tous les 15 jours. Quelles sont les possibilités que tu as ?
0: Alors, pour l'instant, effectivement, c'est une mensuelle qui est d'une heure. Je réfléchis à d'autres choses. Pour l'instant, c'est mensuel parce que je suis toujours en activité. Donc, ça demande quand même beaucoup de travail quand on veut faire quelque chose de sérieux. Une heure mensuelle le quatrième mardi de chaque mois avec des rediffs dans la semaine.
1: Alors, tu parles de beaucoup de travail. Est-ce que tu peux préciser le niveau de préparation ? Alors, sachant que comme c'est un démarrage pour ce qui te concerne, ce sera peut-être différent après. Il y aura peut-être la possibilité d'optimiser un certain nombre de choses.
0: Ouais, tout à fait. Parce que là, je suis en train de me rendre compte, je suis en train de préparer la deuxième qui sera, et je vais dévoiler le secret, qui sera donc une émission sur Boston, le groupe Boston et Fleetwood Mac, où là je me rends compte qu'il y a des automatismes qui se sont créés. Donc ça va un petit peu plus vite. Je me suis attaché aussi dans mon émission à traduire tous les textes que je passe, toutes les chansons que je passe, pour pouvoir donner du sens. Donc il y a un petit script dans l'émission qui est fait à chaque morceau, où je donne le sens de l'émission. Ou le sens, pardon, pas de l'émission, mais le sens du morceau. Donc ça prend beaucoup de temps. C'est ça qui prend beaucoup de temps. Après, je monte mon script parce que je veux me sécuriser. Je pense qu'au fur et à mesure du temps, ce sera plus spontané parce que forcément, l'autocritique, je me suis écouté en podcast, j'ai dit, oh là, c'est horrible. Mais il y aura de la spontanéité qui va venir, peut-être moins scolaire et plus radiophonique, rock'n'roll, comme on va dire.
1: Donc, j'essaie de me faire ma petite synthèse. Hein. Ton émission, c'est deux groupes. Tu passes des morceaux de chaque groupe alternativement et tu les commentes, c'est un peu ça
0: ou... Alors, en fait, il y a, sur l'heure, il va y avoir une demi-heure qui va être consacrée à, je vais dire, un interprète féminin ou masculin. On pourrait dire, bah, tiens, au début, je me disais, bah, tiens, je vais passer une femme, un homme, etc. Puis je me suis dit, ça fait vraiment très scolaire, c'est trop carré. Donc, ce que je fais aussi, c'est que je vais chercher les deux albums des deux groupes ou interprètes que je veux avoir. J'écoute tout. Et puis ensuite, je monte ma programmation au feeling. C'est-à-dire de me dire, tiens, peut-être que voilà, sur la première de Bowie et King, on était plus peut-être un morceau de chacun. Sur la seconde émission, Boston, on sera plus sur des morceaux, par exemple, trois morceaux de Boston, deux de Fleetwood Mac, et puis on va terminer sur Boston, mais entre deux, il y aura eu quatre morceaux de Boston.
1: Une toute dernière question, après on passera à une autre émission musicale, mais une toute dernière question, comme ce sont une émission consacrée aux années 70, j'imagine que c'est un peu compliqué d'avoir des invités.
0: Enfin, moi, s'il y a quelqu'un qui veut brancher David Bowie, il n'y a pas de problème. C'est vrai, blague à part.
1: Merci Didier. Alors, autre émission musicale, toujours sur PFM d'ailleurs, toujours sur Radio PFM 99.9, c'est donc Trou Noir. Est-ce que tu peux nous en dire un peu plus, Luc, comment ça s'est bâti et qu'est-ce qui vous a motivé, puisque vous êtes en équipe sur cette émission?
2: Oui, après il y a un historique, parce que quand je suis arrivé, c'était pas le Trou Noir que j'animais. Mais c'est globalement avec mon pote Jeff, qui est toujours avec nous dans le Trou Noir. Un jour, il me dit, ça te dit pas, on fait une émission de radio. Bon, il faut savoir que moi, je viens de Lille. Et j'aimais beaucoup la radio. J'écoutais, par exemple, Radio Campus et tout ça, parce que j'aimais bien les trucs un peu pointus en matière de musique. Et donc, il me dit ça. Je dis, bah ouais, vas-y, comment on fait et tout. Et donc, c'est ce qu'on disait, un peu comme toi, hein, Phil. On va toquer à la porte. Et puis, on est bien accueillis. Et au début, c'était une émission qui avait un peu la même tonalité musicale, on va dire, mais qui s'appelait le CHR. À chaque fois, il y avait une thématique liée à quelque chose de médical. Puis bon, comme on avait un peu fait le tour de toutes les pathologies qui existent, on a changé et c'est devenu le Trou Noir. Et là, il y a Nico Bips qui nous a rejoint. Donc Nico qui fait un travail à la fois bénévole dans cette émission, mais qui est salarié à PFM. Et on se rejoignait bien niveau musique parce que lui, il animait le Trampoline, qui était une émission de hip-hop. Et voilà, mais ça c'est la partie musicale, on va dire on est trois à faire la partie musicale, on alterne chacun, parce qu'effectivement on l'a un peu dit, mais c'est beaucoup de travail quand même de faire une émission de radio, nous elle est hebdomadaire, donc c'est quand même beaucoup de boulot, même si on donne pas le même niveau d'information, je pense que c'est énormément de travail, ce que fait Phil, il faut le souligner, parce que donner des informations sur la musique, sur l'histoire de la chanson, sur l'histoire des groupes et tout, ça prend un temps dingue.
1: Et traduire.
2: Traduire les textes. Bravo, waouh, moi je dirais. Nous, on fait pas trop ça, on diffuse, on commente, on va dire assez brièvement. Donc il y a cette partie-là musicale. Et après, on fait des fois des émissions collectives où là, c'est thématique. On se donne un thème et on essaye de broder de la création radiophonique autour de ce thème. Et à ce moment-là, l'émission est un peu moins, globalement, beaucoup moins musicale.
1: Alors, voilà comment c'est né. Moi, je retiens un petit peu de l'échange qu'on vient d'avoir entre Phil et toi. Pour nos auditrices et auditeurs hein, qui souhaiteraient devenir bénévoles, donc il y a pas de contrainte sur le rythme. Ça peut être des mensuels, ça peut être des hebdomadaires, en fonction de ce qu'on se sent en capacité de faire et de ce qu'on a envie et de la disponibilité qu'on a. Voilà.
2: Donc c'est vrai.
1: Alors peut-être on va se donner un petit temps d'écoute de Trou Noir justement pour se faire un peu une idée de l'émission.
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0: 10 minutes, c'est parti. Vas-y, t'as 10 minutes. Je sais pas, en fait, je me vois pas, je suis pas assez, comment dire, je voudrais bien, mais en fait, je préférais que ce soit quelqu'un d'autre qui le fasse. C'est juste une émission radio que personne va écouter. Et puis, t'as bien quelque chose à exprimer? Vas-y, accouche, dis quelque chose, n'importe quoi. Tu peux les tenir 10 minutes. Attrape un mot, puis un autre. À force, t'auras une histoire. 10 minutes, c'est court, c'est long. 10 minutes, c'est 10 fois une minute. 10 minutes pour se dire. 10 minutes pour crever. L'abcès. Enterrer le silence. 10 minutes pour soi. Extraire le dedans. Mais quoi, exactement? 10 minutes pour un oui, pour un non. Oui ou non. Choisir. Ta vie ne dépend quand même pas de ça. Oui. Non. De toutes les manières possibles. Oui. Oui, oui. Ouais, comme ça. Oui, je change de boulot, de vie, d'environnement. Je me dis oui, je tends à être la meilleure version de moi-même. Oui, j'accepte le temps qui passe, d'être hypnotisée par les écrans, d'être remplacée par la machine. Mais je ne capitule pas. Oui, j'écris encore à la main. Le papier n'est pas mort, je vous le dis. Et si c'était la fin, je demanderais encore 10 minutes. Enfin, ça dépend.
1: Voilà, donc là, c'est assez significatif, hein. On est dans une émission musicale, mais on entend une chronique.
2: C'est pas une chronique. Pour moi, c'est quelque chose de poétique. C'est de l'écriture poétique. Là, c'est Ophée qu'on entend. C'est elle qui a écrit ce texte. Et c'est de la création littéraire. Et globalement, c'est ça qu'on essaye de faire. Alors, c'est entre nous, mais on est prêt à accueillir plein de gens. Il y a des gens qui sont venus une fois. Il y en a qui restent. Un jour, Ophée, on lui a dit, ça te dit pas. C'est quelqu'un qui est beaucoup dans l'écriture. Ça te dit pas de venir nous rejoindre. Ouais, pourquoi pas. Et puis, elle est restée. Et puis, peut-être qu'il y en a d'autres qui vont partir. Des fois, moi, je suis plus trop là parce que j'ai pas le temps. Et puis, je reviens. Mais voilà, création, on va dire création poétique, performance live aussi, où on essaye de le faire en live, un peu cet aspect de théâtre radiophonique, un peu un aspect musical des fois aussi, où il va y avoir des trucs de un peu slam sur des musiques, toujours avec cet aspect de performance, bidouillage de son, aller prendre des archives, les triturer, les remixer, tout ça. Voilà, tout ce qu'on peut essayer de faire avec notre voix, avec le langage et avec les sons, avec notre patte à nous, mais il n'y a pas trop de limites en fait.
1: Alors, on est dans une émission qui est très collective, puisque vous êtes trois ou quatre autour de la table. En termes de préparation, ça veut dire quoi?
2: Ça prend du temps, parce que là, il n'y a rien. On part d'une feuille blanche, quoi. Globalement, on part à chaque fois d'une feuille blanche. On se donne un thème pour l'émission suivante. Donc là, la dernière, ça c'est un extrait de la dernière émission qui s'appelait « Encore ». Et on se donne un thème pour l'émission suivante. Et puis chacun travaille un peu dans son coin quand même. C'est assez rare qu'on arrive à trouver le temps en plus de faire des choses ensemble. En tout cas, d'un point de vue de la création radiophonique. Donc chacun travaille dans son coin. On se met d'accord pour pas que ça se recoupe trop. Puis on vient tous avec nos petits trucs le jour J pour faire l'émission en direct. Ce qui est quand même important. Après, il n'empêche qu'on peut se donner des textes les uns aux autres. Si j'ai prévu une petite scénette qu'on va faire autour de la table, j'en l'envoie à l'avant, je dis voilà, toi c'est ton texte, répète-le un petit peu, ou on se voit un peu une demi-heure avant, on se le répète, et puis on fait ce petit truc-là à la radio.
1: Voilà. Et si on se voit pas une demi-heure avant, pendant 10 minutes avant quand même, on se cale sur comment ça va se passer, ou alors on improvise complètement.
2: Des fois c'est à l'arrache. Hein. Non, des fois on se débrouille. Après, ça dépend. Nous, avec Nico, avec Jeff, ça fait quand même plusieurs années qu'on fait ça. Les autres nous rejoignent. Des fois, là, on a eu beaucoup de gens qui nous ont rejoints et des fois, ça accroche un petit peu parce qu'en plus, on est nombreux. En fait, là, pour l'instant, nombreux et nombreuses. On n'arrive plus à faire rentrer dans l'heure d'émission. C'est devenu trop tassé. Du coup, c'est un peu... C'est plus très aéré comme émission, mais c'est pas grave, on y retravaille, on essaye d'évoluer, on en discute, comment de rendre... C'est pas un truc très facile d'écoute, hein. C'est un peu perché, c'est un peu niche hein, quand même comme émission, enfin en tout cas pour les collectives.
1: D'ailleurs elle le dit, personne ne l'écoute. Hein.
2: Non, mais ça, c'est valable pour toutes les radios associatives. C'est un peu notre blague à nous, quoi. Et donc, voilà, essayer de se dire, bah là, ça marche plus trop parce qu'on est là en ce moment. Les dernières émissions, on était 7 ou 8. Hein. Donc, faut faire rentrer tout le monde dans le studio, dans l'heure d'émission, et ça devient un peu trop dense. Donc, on n'est pas très satisfait. Mais nous, ce qui nous importe, c'est de pouvoir accueillir des nouvelles personnes qui ont l'envie, en fait, de faire ce truc-là, quoi. C'est un petit moment comme ça de live radio.
1: Et donc,
2: créatif.
1: On parlait de Trou Noir, émission musicale. Donc, il y a des chroniques qui alternent avec des morceaux de musique.
2: Il y a des émissions qui alternent entre elles. C'est-à-dire que globalement, nous, on alterne avec émission musicale, émission musicale, émission musicale, émission collective de création. On va dire ça comme ça.
1: Très bien. Bah, je crois que le plus simple, hein, si on veut vraiment comprendre, c'est d'écouter. Alors, on l'écoute quand ?
2: On l'écoute tous les jeudis, 19h, c'est en direct sur Radio PFM, même heure le samedi, un moment dans la soirée, le dimanche soir. On est aussi sur RCV, comme ça a été dit là, on l'entend dans le générique, donc RCV 99, c'est une radio lilloise associative aussi, le mardi à 22h, et après sinon c'est sur internet quoi.
1: Très bien, merci Luc. On va changer complètement de registre, hein, puisque avec René, on va parler d'activité journalistique. Alors, je vais peut-être faire une petite introduction. Radio PFM, Radio Campus, RCV, que tu viens de citer, Luc, sont des radios associatives qui font partie d'un réseau régional qui s'appelle la FRANF, la Fédération des radios associatives du Nord de la France. Et effectivement, on a l'habitude de s'écouter nos émissions les uns les autres, et y compris de les diffuser. Et notamment, René, toi, tu participes à un dispositif de la FRANF qui est le dispositif d'échange de production journalistique, de production radiophonique journalistique. Ouais. Alors, avant de te donner la parole, on va peut-être juste écouter le début de ta dernière émission qui est consacrée au Césaire, hein, le début de ta toute dernière
3: c'est
1: émission.
3: C'est pas le plus simple à écouter. Hein.
1: Bah, tu nous le préciseras après.
4: Je vous propose aujourd'hui de rencontrer des membres de la commission environnement du Césaire, Conseil économique, social et environnemental régional des Hauts-de-France. À l'origine d'un rapport sur la biodiversité en Hauts-de-France et à son intégration au SRADET, le schéma régional d'aménagement, de développement durable et d'égalité des territoires.
5: Bonjour, donc moi c'est Lucie Debrito, je suis présidente de la commission environnement au Césaire, j'y représente la CGT. C'est quoi le Césaire ? C'est le Conseil économique, social et environnemental de la région, une assemblée qui est consultative et qui représente la société civile organisée.
4: Voilà, donc dans ce cadre-là, vous avez des réflexions sur des thèmes. Combien vous en avez dans...
1: Voilà, donc par rapport à Ophé et à sa chronique poétique, on est un peu moins dans la poésie. Hein.
4: Oui, quoique dans certaines émissions, enfin, j'ai une émission de 2 heures, donc elle est nourrie par plusieurs reportages. Et dans ces reportages, il peut y avoir quelque chose un peu aride comme ça, mais nécessaire, parce que quand même, la biodiversité en région, c'est un thème qui devrait nous intéresser tous. Hein. On parlait tout à l'heure des calamars, mais on pouvait parler aussi des problématiques régionales. C'est d'ailleurs ce qu'on fait. C'est pour ça que cette émission, je l'ai proposée pour la diffuser sur la Fédération. Donc, chaque mois, j'en propose 6 d'émissions, ce qui est quand même pas mal en termes de production. Des émissions de 12 minutes et qui sont toutes différentes. J'ai la chance, d'une certaine manière, d'habiter dans le bassin minier et que ma radio soit dans la région lilloise. Donc, en termes de potentialité d'aller chercher des sujets, il y a énormément de possibilités. Donc, je suis invité en tant que journaliste dans le bassin minier et je suis invité en tant que journaliste sur la métropole lilloise. Donc, après toutes ces invitations, donc j'ai un boulot énorme à chercher les sujets que je vais traiter et les reportages que je vais aller faire. Donc, par exemple, hier, je suis allé à Lille pour faire un enregistrement sur la prochaine saison de l'atelier lyrique de Tourcoing. Donc c'est un nouveau directeur, enfin il y a un an qu'il est directeur, et c'est quelqu'un vraiment intéressant. Voilà, donc je suis allé le voir hier, j'ai interviewé, mais la semaine d'avant, c'était le thème Méditerranée sur la métropole lilloise, et là je suis allé dans trois lieux pour faire du reportage. Il y avait donc Roubaix, la condition publique, à Tourcoing, il y avait l'Institut du monde arabe, une expo géniale, dont je parlerai dans 15 jours, et puis il y avait la gare Saint-Sauveur à Lille. Donc voilà, à chaque fois je me déplace, j'enregistre, je monte et je diffuse en présentant, en commentant. Et ces sujets-là, j'en fais des versions de 12 minutes, puisque c'est notre, en gros, hein, c'est notre timing pour une diffusion plus facile que mes sujets qui durent une demi-heure, par exemple.
1: Voilà, donc les sujets dont parle René au niveau de la Franf, hein, ce sont des sujets, effectivement, là. La consigne exacte, c'est entre 8 et 14 minutes, donc c'est pour ça que tu t'es fixé 12 minutes comme moyenne, on va dire ça. Des sujets d'intérêt régional, autrement dit, il faut que ça puisse concerner l'ensemble des auditrices et auditeurs de la région, quelle que soit la radio. Et ces sujets, effectivement, circulent entre l'ensemble des radios de la France. Donc nous, effectivement, à Micro Rebelle, on est amené à passer des sujets de Radio Campus Lille, des sujets de Radio PFM à Arras, et réciproquement, nos sujets à nous, Micro Rebelle, sont diffusés par d'autres radios. C'est un petit peu le principe général de cet échange de programmes au sein de la Franf. Alors, peut-être sur l'activité journalistique.
5: Et on peut dire, excuse-moi, je t'interromps, on peut dire que pour le tout public, on peut retrouver quand même l'ensemble de ces podcasts sur le site de la Franf. On peut pas les télécharger, mais on peut en tout cas les écouter en ligne, il me semble.
4: On peut les télécharger, hein. C'est comment on peut faire.
5: Ok. Mais en tout cas, tout l'ensemble de toutes ces productions radiophoniques de ces radios associatives, à la fois Nord-Pas-de-Calais et Picardie, sont à écouter, en accès libre sur le site franf.fr, je crois.
1: Oui, franf.fr.
4: Tout à fait, dans la rubrique reportage.
1: Voilà. Alors donc, parlons justement des reportages et puis de l'activité journalistique. Là, tu as commencé à l'évoquer. Dans le concret, comment ça se passe? Tu es informé d'une idée ou alors tu as une idée, tu sollicites et ensuite, comment tu la prépares?
4: Voilà. Alors, c'est vrai qu'au début, j'ai commencé le journalisme par, on va dire, nécessité de nourrir l'émission, mais aussi de nourrir la radio en sujet qui n'était pas traité. Au début, j'étais pas très bien vu des journalistes professionnels. Je parle pas des journalistes radio, hein, mais des journalistes en général. Ils me voyaient arriver, qu'est-ce que c'est celui-là, là, là, là. Puis après, maintenant, quand je viens dans une information de presse ou peu importe, je suis admis comme n'importe quel membre journaliste qui vient à une conférence de presse. Il n'y a plus cette difficulté-là. On a fait maintenant chacun nos preuves et on est un peu connu, donc il n'y a pas de souci par rapport à ça. Donc, en fait, j'ai énormément de choses à la fois pour préparer mon émission et après. Le détail, c'est les sujets que je vais aller enregistrer sur le terrain. Donc là, j'ai des propositions qui arrivent par mail. Donc je suis dans les listings, mailings, etc. Donc je vois là-dedans ce qui peut m'intéresser, ce qui peut intéresser le public, ce que j'ai pas encore traité qui m'intéresse, des sujets que j'ai envie de, tiens, ça fait envie, j'y vais, quoi. Donc voilà. Et puis l'idée, c'est d'intéresser le public. C'est pour ça qu'on fait de la radio.
1: Tout à fait, merci René. Alors, on discute, mais le temps tourne. Alors, on va se faire un dernier petit tour de table avec une seule question. Si quelqu'un a envie de faire de la radio à Micro Rebelle, à Radio Campus, à Radio PFM, quel conseil tu lui donnerais? Vas-y Didier.
3: Ben c'est un petit peu ce que je disais tout à l'heure, c'est tout simplement oser, de dire de passer la barrière et de taper à la porte, comme l'a dit Luc. C'est un monde très sympathique, on est vraiment pris en charge totalement. Moi, enfin, j'en garde, la première fois, j'en garde un très bon souvenir, franchement. Faut y aller.
4: Moi, l'idée, c'est d'abord d'écouter cette radio. Venir à Radio Campus, ça présuppose.

0: pense que les radios, celles que tu as citées notamment, elles sont toujours prêtes à accueillir des nouvelles personnes, des bénévoles qui ont envie de partager quelque chose, que ce soit journalistique ou musical ou créatif, artistique. C'est ouvert, faut pas hésiter.
1: Tout est presque dit et on va rendre l'antenne, Elsa ?
2: C'est ça, il nous reste une minute avant de rendre l'antenne. On va donc conclure cette émission en musique. Et je vous souhaite à toutes et tous, auditeurs, auditrices, une belle écoute pour la suite des programmes. Vous étiez donc dans l'émission Micro Rebelle Hebdo sur Micro Rebelle 99.6, également rediffusée chez nos amis de PFM 99.9. On se quitte en musique avec un choix musical toujours de Didier alias Phil, Yvonne Elliman, c'est bien ça ?
3: C'est bien ça.
2: The Moonstruck One.
3: Tout à fait.
2: Voilà, merci à tous et belle continuation.
1: Bye bye.
3: Merci, au revoir.
0: Ciao.

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Et maintenant, ne bougez pas. La suite de vos programmes, ça arrive dans quelques secondes.

0: Quand on est au travail pendant 8 heures ou 7 heures par jour, on n'est pas égaux au travail. On est sous la subordination juridique d'un employeur.
1: Encore une fois, les salaires sont pas élevés.
0: Parce que le travail, il abîme, le travail, il use. On peut être très bien dans son travail, mais quand on l'a fait pendant 30 ans, pendant 35 ans...
2: On a des boulots qui sont usants quand même dans l'éducation nationale, malgré tout, physiquement, hein, même si on porte pas de charges lourdes, hein, mais c'est des journées où on court. C'est aussi une fatigue mentale.
3: Hein, on a une attaque supplémentaire depuis quelques années. Hein, c'est la baisse du nombre d'enseignants.
4: Donc toi, tu es enseignante dans le secondaire dans le Pas-de-Calais et gréviste aujourd'hui.
3: L'objectif, c'est de permettre à chaque élève de pouvoir s'émanciper et de réussir.
5: Salaire retraite, les femmes sont toujours pénalisées. Planning familial 62, c'est notre banderole aujourd'hui.
6: C'est une cause qui nous tient vraiment à cœur, hein, car aujourd'hui encore, l'égalité homme-femme n'est pas présente, notamment dans les salaires.
7: J'aimerais bien travailler 35 heures, et puis penser à moi derrière. Je dis, prends ma place, je veux bien prendre la tienne. Tu vivras la vie que j'ai.
8: La politique, c'est quand les dominés se révoltent contre les dominants pour revendiquer leurs droits. C'est ça, la politique.
9: Pas mal de forums santé qui sont organisés, de la prévention dans les lycées et les collèges, mais également en milieu carcéral.
10: Bon, moi, j'ai un métier traitant, mais c'est très, très difficile d'avoir un rendez-vous vite fait.
11: Et par chance, j'ai réussi à avoir un médecin 3 mois après que je suis arrivée ici. Par chance.
10: Mais on est sur la liste d'attente, on attend, comme d'hab.
12: Bon, écoutez, la discrimination, je dis, c'est un vaste sujet. Hein. Maintenant, c'est quoi la discrimination
13: Au racisme.
14: Pourquoi pas le rapport avec hommes et femmes?
15: Entre les hommes et les femmes. Par exemple, le foot, c'est pour les hommes, la danse, c'est pour les femmes, dans le travail, comment les femmes, elles sont traitées et tout.
16: Quand on regarde les médias, ce qu'il faut avant tout, c'est un regard critique.
17: Un des problèmes de cet aveuglement médiatique, le manque de pluralisme.
18: Et je vous propose une analyse maintenant de la carte publiée par Le Monde Diplomatique et réalisée par Acrimed, qui possède quoi dans les médias.

0: Pour ce faire, il est nécessaire de faire attention aux sources des informations que l'on trouve.
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0: Bonjour à toutes et tous, bonjour et bienvenue sur Micro Rebelle 99.6. C'est Lucien au micro et aujourd'hui je vous propose d'aborder la question des conditions de travail dans des entreprises de petite taille. Selon la réglementation française, une PME, petite et moyenne entreprise, compte de 10 à 249 salariés. Il y a donc plus petit encore que les PME, ce sont les entreprises de moins de 10 salariés. On les appelle les micro-entreprises ou encore les très petites entreprises, les TPE. Dans ces très petites entreprises, il n'existe ni représentants du personnel, ni délégués syndicaux. Les relations de travail se fondent bien souvent sur une gestion familiale et les rapports interpersonnels. Tout cela pour le meilleur comme pour le pire. En 2020, selon la CGT, dans une TPE, la durée du travail y est plus importante qu'ailleurs, 36,3 heures par semaine, soit une heure supplémentaire par rapport aux entreprises plus grandes. Les salaires y sont moins élevés. Pour les petites d'entre elles, de 1 à 4 salariés, le salaire moyen est deux fois plus faible que dans les entreprises de plus de 5000 salariés. De plus, les patrons de TPE ne respectent pas toujours le droit du travail, que ce soit par malveillance ou simple ignorance. Ces aspects, ces questions, sont d'autant plus importants que le TPE représente, toujours en 2020, l'écrasante majorité des entreprises en France, 94%. Quant aux travailleuses et travailleurs, ils et elles sont 19%, quasiment 1 ou 1 sur 5 à travailler dans une très petite entreprise. Dans l'entretien qui suit, nous rencontrons Karine. À 28 ans, elle embauche dans une TPE. En tout, il et elle sont 4 salariés, dont le couple du fondateur et de son épouse. 18 ans plus tard, le couple revend l'entreprise et la quitte. Il et elle ne sont pas remplacés. Les conditions de travail de Karine se dégradent. En sus des départs non remplacés, sa charge de travail augmente considérablement. Dans un premier temps, Karine est en arrêt maladie, puis en invalidité. Elle est finalement licenciée pour inaptitude et saisit le conseil de prud'homme. Elle passe de longs mois en burn-out avec suivi psy. Elle est toujours fragile, mais remonte tout doucement la pente. Nous la rencontrons alors que cette saisie du conseil de prud'homme est toujours en cours. C'est un entretien long format pour nous permettre d'appréhender les différentes étapes par lesquelles elle passe en matière de dégradation de ses conditions de travail. Pour nous permettre également de comprendre comment de telles conditions peuvent entraîner une réelle descente, notamment concernant la santé. Et enfin, pour nous faire toucher du doigt à quel point on peut être seul dans une petite entreprise, à quel point lutter est essentiellement une affaire individuelle. Bonjour Madame Buquet, cet entretien porte sur la dégradation de vos conditions de travail depuis que votre entreprise, la Revue de la Céramique et du Verre, a été intégrée au sein d'une filiale des Ateliers d'Art de France. On va donc essayer de reprendre l'ensemble de ces différents aspects. Pour commencer, je vous laisse vous présenter et présenter ce que c'est que cette revue, la Revue de la Céramique et du Verre.
1: Oui, bonjour, donc je suis Karine Buquet, j'habite Vendin-le-Vieille, j'ai 56 ans. J'ai été embauchée à la Revue de la Céramique et du Verre en juin 98 et j'allais dire jusqu'au septembre 2016, ça s'est globalement bien passé. Donc c'était une SARL familiale et on éditait une revue sur la céramique et le verre. Tous les deux mois, chaque mois un pair. Et à côté, on éditait aussi des livres techniques ou des monographies sur des céramistes et des verriers.
0: Alors, est-ce qu'on peut peut-être revenir sur cette entreprise? Elle est à Vendin-le-Vieille. Qu'est-ce qu'il y a à Vendin-le-Vieille? Ce sont des bureaux, un entrepôt, c'est de là qu'on expédie les revues, c'est l'administration et la compta, c'est là où on gère les abonnements. Qu'est-ce qui se passe exactement à Vendin?
1: Ah ben en fait, il s'y passait tout. En fait, on y créait. Donc, il y avait surtout donc, la gérante qui était de formation littéraire et qui avait vraiment l'aspect s'occupait artistique de la revue. C'est elle qui choisissait les revues, qui choisissait les titres de livres, les monographies. Et son mari, qui était formé à Harvard, aux États-Unis, il avait vraiment le profil, lui, du manager et c'était l'homme de main, en fait, de la société, qui gérait la politique de la société et la mise en œuvre de toute la logistique et de la commercialisation de la revue.
0: Alors on va parler un petit peu de vous, de votre métier, de votre activité professionnelle au sein de la revue. Qu'est-ce que c'était ? Est-ce qu'il y avait des journées types ? Quelle était votre activité en fait ? En quoi ça consistait ? Le métier de Karine Buquet ?
1: Alors j'arrivais, le courrier arrivait, on ouvrait le courrier avec Madame Girard. Madame Girard adorait ça. Et ensuite, moi je traitais le courrier, donc je faisais les enregistrements sur l'ordinateur. Ensuite, je gérais les expéditions. J'avais le service client, le dispatching du téléphone. J'étais en interface aussi avec les auteurs. Ensuite, je faisais aussi toute la partie administrative. La TVA, les douanes, parce qu'on vendait à l'étranger, on exportait dans tous les pays francophones. Et qu'est-ce que je faisais d'autre ? Les archives, de A à Z. Occasionnellement, je faisais de la relecture de livres. Et sur les salons professionnels ou les salons, les manifestations céramiques en France, on mettait tous les livres dans la voiture, je partais et je faisais l'animation des stands.
0: Alors, on a entendu parler de monsieur et madame Girard et de vous. Et les autres, il y avait combien de salariés ? Quelles étaient leurs activités ?
1: Donc, il y avait les deux gérants, monsieur et madame Girard, et il y avait Alain Terrard, qui lui venait d'une société informatique. Donc, il était vraiment l'homme de main, lui, de toute la partie informatique. Il savait mettre en place des réseaux. Il était très, très compétent sur la partie Mac, parce que dans l'édition, on travaille toujours en Mac. Et donc, lui, il faisait le pré-presse, c'est-à-dire qu'avant d'éditer une revue, il y a toute la partie déjà de mise en page. Faut que le texte rentre dans les cases de la revue. On doit aussi retraiter les photos, on doit envoyer les fichiers à l'imprimeur, on doit chez l'imprimeur calibrer les couleurs, les balances des couleurs, gérer les impressions. Donc il faisait ça sur les revues et les livres. Et voilà, on était quatre, hein, on n'était pas plus nombreux. Et on avait par contre un réseau d'auteurs pour la revue et les livres.
0: Qui étaient rémunérés par l'entreprise en fonction de leur production en fonction des articles qu'ils écrivaient.
1: Ah oui, là, de toute façon, là, nous, on était régis, on avait une CPPAP, hein. Nous, on était vraiment dans la presse, reconnue presse spécifique, et aussi éditeur, on était une maison d'édition spécifique. On était quasiment les seuls en France. Hein. Comme on est régi de toute façon sous le métier de la CPPAP et des éditeurs, les auteurs sont rémunérés au caractère, hein, souvent.
0: Alors donc en septembre 2016, la RCV, la revue de la céramique et du verre, est acquise par Atelier d'Art de France Édition, qui est une société qui a été créée par les Ateliers d'Art de France. Alors, quel est le contexte de ce rachat ?
1: Le contexte, c'est que monsieur et madame Girard étaient vraiment à corps perdu dans la revue, sauf qu'ils devenaient âgés. Et il était temps pour eux de profiter de leur retraite avec leurs enfants, leurs petits-enfants, ce qui est tout à fait louable. Hein, c'était quand même, ils avaient le droit de profiter de leur vie à un moment donné. Donc, ils ont trouvé un repreneur pour acquérir tous nos livres. C'est vrai qu'il y avait quand même un stock de livres à racheter. Hein, ils ont trouvé auprès de Atelier d'Art de France, qui est un syndicat professionnel, qui à la base est le syndicat en fait des céramistes en France de 1868.
0: Alors donc, suite à ce rachat, quelles sont les conséquences pour votre activité professionnelle ? Comment ça se traduit au quotidien pour vous et pour globalement l'entreprise ?
1: Donc, quand ils ont racheté, ils sont venus à la revue nous visiter à Vendée-Neuvieille, parce qu'effectivement, leur siège à eux est à Paris. Donc, tout ce qui est point de vue logistique, c'est très compliqué. parce que là, les entrepôts et tout ça, le stock de livres, donc c'était inconcevable pour eux de nous faire transférer sur Paris, donc on reste à Vendin. Et la direction vient et ils disent, on ne change rien. Donc, bon, on ne change rien. Sauf que moi, mais ça a immédiatement changé, dans le sens où lorsque je partais sur des salons, on me remplaçait, et là, on ne me remplace plus. Donc, en fait, immédiatement, j'ai double tâche de travail, puisque je dois pallier mes propres absences. Ce n'est pas que je suis absente, moi, d'un poste de travail. Je suis absente d'un poste de travail qui est la gestion et le traitement du courrier et des commandes au jour le jour. Mais ça ne se fait plus. Alors, donc ils achètent en septembre, en octobre, ça se produit. J'arrive quand même à récupérer un peu le retard, sauf que je vois bien que qu'en fait, ils ne prennent pas conscience du volume d'activité. Et dès la fin de octobre, je m'effondre et je suis accueilli aux urgences psychiatriques de Lens. Et j'ai droit à 10 jours pour anxiété profonde.
0: Alors, et le reste de l'équipe, monsieur et madame Gérard sont partis ou ils restent là? Et la quatrième personne, son activité, elle change?
1: Donc, monsieur et madame Gérard restent en poste quelques temps. Mais ils ne sont pas sur site réel, hein. C'est juste qu'ils ont passé la main. Monsieur Girard continue lui à s'occuper des diffuseurs, c'est-à-dire tous nos points de vente en France et à l'étranger. Pendant un an, ça c'est son contrat, moi je l'ignorais. Madame Girard est venue quelque temps au début pour aider le nouveau rédacteur en chef. Et monsieur Tellard, lui, il a d'autres... il a une nouvelle fiche de poste qui correspond peut-être plus au pré-presse, et moi je reste seule en fait à tout affronter.
0: Avec une fiche de poste qui évolue de fait ou qui reste dans le flou?
1: Ah ben, au début, les contrats de travail sont juste...
0: Transférés,
1: voilà, il y a un transfert, et rien d'autre. Non, il n'y a rien d'autre, sauf que comme le syndicat Atelier d'Art de France, lui, il s'occupe de l'ensemble des métiers d'art, on participe ipso facto à beaucoup plus de salons. C'est-à-dire avant, moi, je ne travaille que sur les salons, on va dire céramique, parce que des salons verriers, il n'y en a pas énormément en France, voire pas du tout. Par contre, sur des salons métiers d'art, là où ça s'ouvre, voilà, on en entend beaucoup plus parler à l'heure actuelle. Moi, je suis donc ipso facto, on me demande de participer à tous les salons. Sauf que, en fait, de 5 salons, je passe à 15 ou 17 salons, ce qui change énormément de la donne. Parce que moi, je ne suis plus sur le salon, je dois préparer les salons. Et après, moi, on me contraint à envoyer les revues par pression téléphonique, parfois.
0: En gros, plus de salons, sans changer le reste de l'activité. L'activité que j'appellerais logistique administrative, quoi.
1: En fait, faut savoir quand même que l'ancien patron, quand on était toujours avec l'ancienne direction, on va dire, c'était quand même, à flux tendu. Et parfois, c'est vrai que le patron, quand je disais « halte là, il y a vraiment du travail », franchement, il venait prêter main forte. Il aidait ou il faisait ce qu'il pouvait pour pas qu'il y ait de bouchons d'étranglement sur le poste. Ça, il en était conscient. Sauf que là, on me demande, on ne pose pas de questions. Moi, je donne des alertes verbales. Et au début, j'allais dire, je suis peut-être naïve. Je pense qu'ils vont réagir. Je pense pas à ce que ça reste dans ce flou, dans ce brouillard indéfiniment.
0: Et de fait, personne ne réagit.
1: Ah ben non, parce que d'ailleurs, mes amplitudes horaires, elles deviennent énormes. Les heures supplémentaires dépassent le quota officiel de 120 heures, ce qui n'alerte en rien la direction. Personne ne m'en parle, tout le monde laisse faire. Et je n'arrive pas à me faire entendre, absolument pas.
0: Alors ça, c'est dû à l'éloignement du siège parisien, ou alors c'est dû à une mauvaise volonté, ou à une mauvaise gestion, ou un peu tout ça?
1: Alors là, c'est la question à 1 000 euros. Peut-être un peu tout ça. L'éloignement, je pense que ça y est pour beaucoup. Parce qu'ils ont acheté une boîte qui avait 35 ans d'âge. Donc ils pensent que la boîte va tourner comme ça, mais il faut quand même des managers et repérer qu'il y a quand même du travail. Il y a des périodes plus critiques que d'autres, oui. Ça c'est sûr, mais ça, ils ne s'en rendent pas compte.
0: Et donc dans une entreprise de cette taille-là, 4 salariés, finalement 4 salariés qui deviennent 2 salariés, enfin, j'imagine, ou quasiment ça. Il n'y a pas de CHCT, autrement dit, on ne parle pas de conditions d'hygiène et de sécurité, on ne parle pas de conditions de travail, on ne parle pas de délégués du personnel, on ne parle pas de syndicats.
1: Le problème, c'est que donc on rentre dans un syndicat professionnel, mais ils ont créé une SAS qui est ensuite devenue SASU. Et effectivement, en fait, nous, on est une société commerciale au sein d'un syndicat professionnel. Donc, on est juste une filiale à 100%. Alors, est-ce que c'est ça qui a fait que... Mais effectivement, moi, une fois, j'avais demandé de l'aide, on m'a dit non, Karine, tu ne fais pas partie du groupe Atelier d'Art de France.
0: Bon, ceci étant, cette structure qui a été rachetée, elle a une entité juridique, c'est une personne morale qui est donc possédée par des dirigeants qui ont une fonction employeur.
1: Ah ça, ils sont employeurs, oui, ça c'est sûr, ça, ils l'ont jamais contesté. Ils n'ont d'ailleurs jamais contesté de payer mes heures supplémentaires. Ça, c'est vrai qu'elles ont été payées, même si c'était long comme le bras, ils ne disaient rien, ils ne disaient mot, comme si c'était un confort quand même. Sauf qu'à un moment donné, de toute façon, le retard était devenu abyssal. Moi, je dis, mais je ne peux pas. Et ils m'ont un peu pris par... Oui, ils m'ont reçu par surprise. En fait, j'ai dû les visiter sur un salon qu'ils organisent à Paris. Et ils m'ont reçu au fond de la cafette. Et ils me disent, Karine, vous allez passer cadre, vous allez remplir les fonctions de Monsieur Girard. En fait, moi, je connaissais aussi tout le monde depuis 20 ans, donc c'était facile. Mais moi, je tombe des nues, j'écoute. Et puis, arrive la fin du salon, je repars à Vendin-le-Vieil, puis j'attends. Sauf que j'attends. Et on ne me reçoit jamais vraiment officiellement sur le salon, au siège social, où eux se déplacent officiellement pour changer de poste, voir les modifications. Moi, j'attends ça. Et un jour, on me glisse une fiche de poste, projet de fiche de poste, qui accumule les deux postes. C'est-à-dire que je prends toute ma fonction de logistique et administrative. Je prends toute la fonction d'animation des stands et je prends la fonction de l'ancien dirigeant, c'est-à-dire des relations diffuseurs et aussi de prospection des diffuseurs, ce qui est très difficile. Et là, j'hurle, mais est-ce que je dors encore? Est-ce que je peux encore dormir? Et en fait, je découvre, parce que j'avais 2 mois de retard sur les mails minimum, je découvre que mon supérieur écrit, j'en ai parlé à Karine à 19h57, enfin je sais plus. En fait, ça ne colle pas parce que là, on écrit des choses fausses et je ne refuse de signer cette fiche de poste parce que c'est absolument aberrant, enfin c'est de la folie. Sauf ce qui est très curieux, c'est qu'eux, ils voient mes heures supplémentaires qui sont en dehors du cadre légal, ils ne m'alertent pas, mais ils osent me proposer d'y rajouter un volume d'activité supplémentaire.
0: C'est la conception du cadre qui fait 3 journées en une, finalement.
1: Je crois que c'est ça. Il fallait faire 3 métiers en un et accepter. Sauf que moi, c'était... Parce qu'au-delà des heures au travail... Je veux dire, moi, ici, dans ma maison, il n'y a rien qui se fait. Je veux dire, je n'ai plus de vie non plus. J'arrête mes activités sportives, je ne vais plus à la natation. Faire des lessives, c'est compliqué. Mais c'est des choses peut-être basiques, mais au terre à terre, vous n'avez pas les moyens de le faire. Vous ne rentrez que pour dormir et repartir.
0: Qu'est-ce qui se passe maintenant ? Vous craquez ? Vous continuez à hurler ? C'est... Comment ça se déroule finalement le conflit entre la maison mère et vous ?
1: Donc en fait la situation stagne, sauf que moi je suis là énormément en salon. Là, il y a des périodes où c'est tous les salons d'hiver en novembre avec les fêtes de Noël et tout ça, il y a des salons partout en France, donc moi je suis très peu sur le salon. On ose me téléphoner en disant « Karine, surtout quand tu ne rentres pas chez toi ». Je rentre en voiture de Strasbourg. Et il y avait un brouillard en plus inimaginable. J'ai pris 20 minutes pour manger. Et on m'appelle pour savoir si je suis bien rentrée au travail et non pas chez moi, comme je pense le code du travail devait le préciser. Donc je fais tout ce qui est plutôt administratif, fiche de mes notes de frais et tout ça. Et à 23h45, j'écris au grand directeur en disant, eu égard l'heure à laquelle je vous écris, je me permets de ne pas traiter le courrier en attente. Donc ils savent très bien qu'il y a un gros problème d'envoi, mais ils ne font rien. Ils ne font rien. Sauf à ce qu'un libraire que je connaissais depuis aussi des années, mais moi c'est surtout ça aussi qui m'a fait mal, c'est que moi je les connaissais les gens, et moi ne pas faire mon travail là, ça me rendait malade, et il m'écrit Karine là c'est plus possible tout ça. Et là j'écris à tout le monde en fait, je fais une réponse groupée, que ce soit au libraire, à la direction, et on me revient non pas sur le fond qui est un problème énorme, c'est un problème structurel. On me reprend sur la forme en disant « Karine, tu n'as pas le droit d'écrire des mails de ce type, il faut apprendre à être professionnel. »
0: Alors donc justement, le problème sur le fond, on peut peut-être l'évoquer, c'est refus d'embaucher des personnes. Alors c'est dû à quoi ? On veut faire de plus en plus d'argent ? On veut économiser sur la force de travail ?
1: Alors ça serait bien la question alors de poser. Pourquoi ne pas avoir mis les moyens alors que c'était évident ? Pourquoi quand moi je lançais des alertes, ils ne sont pas revenus vers moi, mais comment ça se passait avant, de façon précise aussi ? S'ils avaient... Parce que je comprends aussi qu'on rachète une société, on ne peut pas tout savoir du nouveau métier. Le métier d'édition, c'est un métier particulier. Enfin, chaque métier est spécifique, j'allais dire. Mais là, il n'y a personne qui s'y intéresse. Alors pourquoi ? Moi, je ne sais pas. Là, j'avoue que je pense que oui, c'est peut-être pour donner des bons résultats. Voilà, on a acheté une entreprise, on gagne autant dessus. C'est peut-être ce que j'imagine, mais je n'en sais pas plus. Ça, c'est vrai que c'est une grande question pour moi.
0: Alors, on va revenir à votre combat, entre guillemets, hein, autrement dit, votre bras de fer, en quelque sorte, avec la direction de la maison mère. Ça a toujours été eux contre vous ? Ou alors vous avez pu avoir des soutiens à l'extérieur, en interne, c'est peut-être pas évident, puisque vous n'étiez que deux finalement à rester dans l'entreprise. Et puis, est-ce que vous avez songé à un moment donné à vous adresser à d'autres personnes, je pense à des structures syndicales spécialisées dans le monde industriel ou dans le commerce ou...
1: Alors, ce qui s'est passé donc à la suite quand même de ce tremblement, mon ancien patron a quand même réagi en disant « il ne faut pas laisser Karine dans cet état-là ». Et il y a eu un CDD qui est venu de 2 mois, mais de toute façon le retard était tellement, je sais qu'une fois, en 3 jours, j'ai dû faire 300 mails retard. 300 mails de retard, mais c'était énorme. Mais cette personne n'est pas restée et on a embauché quelqu'un qui, donc, d'après ce qu'on présente. Mais c'est ça, c'est que c'est toujours flou, il n'y a jamais... doit me remplacer. Donc moi, je la forme à mon poste. Et enfin, arrive un contrat de travail contre... antidaté, en fait. Parce qu'en fait, on me le fait signer le 31 janvier et on me dit qu'il prend effet au 1er janvier et mon... supérieur avait envoyé 2 fois des messages en disant que Karine a commencé le poste au 1er décembre. Donc, bon, voilà, je ne sais pas, il y a un espace-temps que je ne maîtrise pas. Et j'allais dire, cette année-là, 2018, bon an, mal an, lui, en fait, il essaye quand même de reprendre le réseau de distribution, que ça fait 2 ans qu'il n'y a pas eu de visite. Et l'autre personne commence à apprendre bon, donc ses marques. Ma foi, cette année-là, je fais beaucoup de déplacements, mais bon.
0: On est en quelle année, là ?
1: 2018. Et sauf que cette personne est là pendant 1 an parce que ma supérieure avait pris 1 an pour faire un petit bébé. Donc c'est tout à fait, c'est tout à fait honorable. Hein. Mais elle revient début octobre. Et je sais qu'elle vient me voir sur un salon et je lui dis, ça n'a pas été fait. Ça. Elle lui dit, qu'est-ce que t'as fait ? Je crois que j'étais en sidération parce que franchement, je n'avais pas chômé. Et donc là, c'est une avalanche de tableaux qui me tombe dessus. Et de suivi de comptable. Sauf que moi, on m'a fait changer, on m'a placé sous un poste de commercial. On me demande d'aller jusque la facturation, sauf que c'est très compliqué, parce que facturer deux revues, une revue qui sort chaque mois impair et l'autre chaque mois pair, c'est très compliqué si on est sur les salons, si on est en congé, si on est... Voilà, il faut être là à chaque début de mois. Et là, franchement, et on me demande du suivi comptable, mais à tire-larigot, là, c'est... J'ai des avalanches de mails, mais... Alors déjà que je ne suis pas chez moi, enfin, je ne suis pas à mon travail. Je ne suis... Je m'inquiète plus du réseau de distribution, chose qu'on m'a demandé. Je ne comprends pas. Et on me demande de remplacer la personne qui me remplace. Sauf que moi, quand j'avais ce poste, je n'étais pas remplacée. Ça, j'ai trouvé ça. Je me dis, mais on se moque de moi, ce n'est pas possible. Alors, je provoque, moi, une réunion entre ma hiérarchie pour y voir clair. Parce que j'ai pas de fiche de poste, j'ai un contrat de travail énorme, et le contrat est énorme, quoi, mais le problème, c'est que nous, on travaille toujours, depuis le rachat, il n'y a pas de logiciel commun. Donc, moi, je dois, il faut connaître un logiciel, l'ancien de la RCV, le nouveau logiciel, le truc, moi, j'ai pas été formée, il faut faire tous les inventaires et tous les fiches de stock sans, à la main, je fais tout à la main, moi. Et je dis, c'est pas possible. Et on me demande en plus du suivi comptable. Je dis, non, c'est pas possible. Donc arrive cette réunion sur un salon avec mes supérieurs. Et il en découle, à la fin, que oui, en fait, de toute façon, ils sont un peu coincés, ils peuvent pas faire autrement. Ils sont obligés de se ranger derrière le contrat de travail. Donc, quand je sors de là, on vous demande de solidifier le réseau de distribution, on vous demande après de prospecter, et vous faites les salons. Donc, ok, moi, dans ce cas-là, tout ce qui est... ça me convenait plus ou moins. Si on s'arrêtait là, bon, c'était jouable, difficilement quand même, parce qu'il y a beaucoup de salons, il faut les organiser. Hein. Les déplacements et toute la partie prospection de diffusion. C'est-à-dire, c'est tous les points de vente en France. Et à l'étranger. Sauf que je m'aperçois qu'en mars, on me demande et du suivi comptable de la part d'Atelier d'Art de France et de la part le poste de RCV. Et on me renvoie encore tout. Et là, je dis non, c'est pas possible. Parce qu'en fait, à la sortie de cette réunion de janvier 2019, du 21 janvier 2019, moi, je m'attendais à avoir une fiche de poste puisque le poste est clairement établi, et un compte-rendu de ce qui a été dit. Et je ne recevrai rien.
0: Donc vous diriez que c'est toujours une volonté d'économie, de pressuriser le salarié pour en tirer le maximum, c'est ça la logique? Ou alors c'est de l'inconscience? Quel regard vous avez sur ça?
1: Ça c'est vraiment une des questions qui me turlupine. Pourquoi? Parce que s'ils voulaient chasser les plus anciens pour faire des économies, il fallait me le dire. À l'époque, j'avais 46 ans, j'aurais pu rebondir. Puis moi, je suis quand même d'une nature, quand même, je m'investis naturellement, je vais faire mon boulot avec honnêteté, loyauté. Et ça heurte quand même mes valeurs quand je fais pas mon travail en retard. Ça, c'est, voilà, c'est les gens qui font des burn-out de toute façon. Donc je proteste en fait. Je dis non, j'arrête. Ma chef me dit ne bouge pas, je reviens. Sauf que ce mail reste sans réponse. Elle ne revient pas. Elle ne clarifie pas. Et on me demande toujours. Et là, je refuse. Sauf qu'à la fin, par épuisement, je vais devoir le faire et délaisser mes prérogatives. Donc arrive 2020. Donc en 2019 aussi, hein, des heures supplémentaires. Mais là, je change quand même, ma présence au travail. C'est-à-dire, j'arrive, je fais mon travail, ma pause déjeuner, et c'est ce temps-là qui détermine mon heure de départ. Ce qui limite considérablement mais ma hiérarchie ne demande jamais où t'en es dans ton travail. Je veux dire, le poste a été glissé comme ça, quasiment sans information. Sans formation, sans évaluation, personne ne prend conscience des difficultés, de ce qui me manque, qu'est-ce qu'il faut ajuster, et comme Karine, ça fait des années qu'elle est là, qu'elle connaît tout le monde, c'est toujours sur elle qu'on renvoie toutes les demandes.
0: Comment ça se poursuit ? D'autres réunions, un licenciement, puis les prud'hommes, quelle est un peu la fin de l'histoire, la fin entre guillemets ?
1: Alors, donc, en 2020, arrive le confinement. Et donc, au début, à 7h30 du matin, je suis sur mon poste et je refais tous les inventaires à la main, je refais les tableaux, comme ça sera d'équerre. Et j'apprends. Donc, j'ai quelques contacts avec ma supérieure et je lui dis, écoute, c'est super. Franchement, je crois qu'un jour, j'écris, mais c'est salvateur, cette période est salvatrice, puisque je peux enfin récupérer et faire du travail de fond. Parce que aussi, j'ai oublié, en 2018, la personne qui s'occupait un peu des éditions à Paris est partie. Donc tout son réseau est revenu sur moi en plus. Donc, et moi, tous ces mails, déjà, je ne les avais pas traités. Je n'ai pas eu le temps. Je ne peux pas les faire. Donc, et j'apprends. Alors que je travaille, franchement, j'avais vraiment en plus beaucoup d'idées. Faire toutes les conventions de vente, faire ceci, faire cela. Mais c'était vraiment une occasion rêvée pour récupérer le retard qui était abyssal. Et j'apprends que je suis mise au chômage technique. Donc, ça fait très plaisir, je suis à 2 jours par semaine. Donc j'écris immédiatement ma direction, parce qu'on m'avait promis à la suite de cette réunion du 21 janvier 2019, une formation en anglais, parce que je parlais très très mal l'anglais, sauf qu'on faisait des salons internationaux, et sur ces salons, il fallait quand même un peu maîtriser l'anglais pour vendre les livres en anglais. Sauf qu'on ne me l'a pas donné. Et là, j'ai dit, écoutez, là, je suis au chômage. Il y a une aide de l'État. Je veux ma... Mais je ne sais plus combien de mails j'ai écrit. Et à la fin, je l'ai eu. J'ai quand même gagné ça. Et après, donc, on m'a obligé à prendre mes congés. On m'a obligé à... Donc, je n'ai pas été beaucoup présente. On me remet en chômage en novembre. Et quand je reviens, moi pendant ce temps-là, mon travail ne se fait pas, hein, évidemment. Et quand je reviens, une fois, j'apprends que la personne qui me remplace sur mon ancien poste est débordée, donc il faudrait l'aider. Et donc le lundi, donc, je deviens, je fais les colis, je fais les envois. Alors là, ma chef ne m'appelle pas pour me le dire. Elle m'envoie un petit mail comme ça. Et là, je lui ai écrit « Quoi ? En cette période, je l'ai fait pendant plus de 18 ans, ça. Évidemment, quand c'est Noël, il y a un peu plus d'activité. C'est évident, hein, fin novembre, on a plus d'activité. Mais je fais, mais moi, je le faisais et je faisais la TVA en plus. Je faisais les déclarations de douane en plus. J'avais oublié les impayés. Mais c'est du délire. » Et le lundi, elle envoie un mail à ma collègue. « Est-ce que Karine t'aide ce matin ?» Elle n'a même pas le courage de m'affronter et de me demander, Karine, de me répondre. Ça, je crois que ça a été un coup de grâce pour moi. Parce que moi, on me reprochait plein de choses, sauf que j'étais jamais sur mon travail. Et puis derrière ça, on m'empêche de faire mon travail. Mais qu'est-ce que vous voulez que je fasse ? Mais j'étais d'une impuissance. Mais alors là, c'était la résignation. Si j'étais un robot, j'arrivais, je faisais. On me disait de faire ça, je faisais ça. Je prends une semaine de congé à Noël. Et je me souviens, parce que quand je pose des congés, en fait, déjà, j'ai des troubles, on va dire, de malade, de cognitif, parce que j'écris, je reprendrai le 25 décembre. En oubliant complètement que le 25 décembre, c'est Noël. Alors qu'un enfant de 3 ans le sait, j'avais totalement oublié cette notion de jour férié. Et je reviens, et fort étonnement, je m'étonne, le site internet est ouvert et je dois faire des commandes. Et je ne commence pas mes inventaires. C'est pas possible. Donc je travaille. Sauf que ma main droite s'arrête. Elle ne peut plus écrire. Le lendemain, je reviens quand même. Et à 10h, je ne peux plus écrire. Donc là, je suis en arrêt pour tendinite de la main droite. Je reviens une dizaine de jours après. Il y a enfin un logiciel commun pour les deux sociétés qui avaient fusionné, mais qui n'est pas opérationnel sur ma partie. Donc, je dois encore faire un inventaire à la main. Tout à la main, hein. Tout sur tableau Excel, je vous laisse imaginer, sur 60 points de vente. Et la société aussi, Veritas, s'était passée en septembre, je crois. Et elle avait mis des points comme moi, j'avais des risques psychosociaux qu'il fallait absolument veiller à avoir. Parce que dans le hangar où on faisait les envois, il faisait froid. Mais moi, j'ai le syndrome de Raynaud. Il fallait donc m'équiper. Voilà. Sauf que bien sûr, je n'étais pas équipée. On n'avait pas mis en place une aide pour mon retour parce que moi, je travaille avec une attelle à la main droite, hein, pour une tendinite. Et du coup, j'installe un petit chauffage, une petite soufflerie, un petit truc. Et en fait, le lendemain, je marche et je me prends la prise. Et j'ai une entorse de... Donc, je me retrouve avec des béquilles et une attelle. Et là, le lendemain, ma chef me prend des nouvelles. Et à la fin, elle me dit « Bon, Karine, tu sais ce que tu fais ?» tu vas à l'hôpital et tu demandes qu'on arrête ton arrêt et qu'on te mette en télétravail. Bête comme je suis, je ne suis plus en état quelque part, il y a trop d'heures, il y a trop de travail et tout ça. Je vais voir ma voisine pour qu'elle me conduise à l'hôpital parce que je ne sais pas comment faire. Moi, de toute façon, je ne peux pas conduire avec une attelle et des béquilles. Moi, j'ai une attelle à la cheville, j'ai des béquilles et une attelle à la main. Je ne sais pas comment je fais. Et elle ouvre la porte, elle me voit comme ça, je lui explique. Sauf qu'elle, ça fait 43 ans, elle a travaillé 43 ans à la Sécurité sociale. Et elle dit, non, Karine, tu restes là. Et elle m'explique peut-être pourquoi l'employeur ne veut pas d'avoir un arrêt. Donc, par contre, elle a fait un témoignage. Et lorsque je reviens, en fait, aucun poste n'est adapté. Je dois encore remplacer ma collègue. Sauf que moi, le temps de travail que je n'ai pas fait n'est jamais remplacé. Je découvre, moi qui suis en charge de diffuser les livres, qu'il y a un nouveau livre qui sort, que je n'étais pas au courant. Et là, c'est l'effondrement. Là, je pleure, je hurle de douleur, je pars travailler, je vomis sur la route, j'hurle de douleur au travail. Mon ex-mari m'appelle quand même une fois et il essaye de me soutenir. Et un jour, je dis j'arrête, je peux plus. De toute façon, je voyais bien que pour faire des choses simples au travail, je prenais énormément de temps. En fait, mon cerveau ne pouvait plus. Et je me réveille la nuit en disant les mails. Donc je repars travailler le lendemain, je vais acheter une clé USB et je récupère les mails. Et là, je suis en arrêt de travail le 31 mars 2021.
2: Donc ensuite, invalidité et licenciement.
1: Donc j'ai été 3 ans en arrêt maladie pour burn-out gravissime. À un moment donné, quand même, c'est posé, parce qu'en fait, je n'arrivais pas à remonter. En fait, il y a autant de temps, en fait, quand on chute que pour récupérer. Donc, j'ai été hospitalisée à la clinique de l'Escrebieux 7 mois. C'est le docteur Cato qui me soigne. Donc, je suis toujours. Et quand même, quand je me suis effondrée, je me dis de toute façon, c'est un problème psy, car il faut que tu trouves de l'aide. t'y arriveras pas toute seule. Parce que moi, j'étais en pyjama dans le noir chez moi. Et ça me ressemblait pas. Et j'ai dit, non, Karine, allez, tu sors, tu vas. Donc, je suis allée au CMP de Lens. La dame me dit, ça sera pas avant 3 mois. Je sais pas, c'est comme ça. Hein. Bon, évidemment, je suis pas allée tout de suite non plus. Hein. Je suis allée peut-être 3 semaines après mon arrêt. Et en fait, 15 jours après, ils ont vu que j'étais vraiment à côté de la plaque. Ils m'ont pris en urgence. Et c'est vrai que la psychologue clinicienne hospitalière du CMP, elle a fait un travail formidable. Elle m'a accueillie chaque semaine. Vraiment, elle m'a... Je dois beaucoup à mes soignants qui m'ont fait remonter, qui ont eu peut-être foi en moi en se disant, bon, avec elle, on peut encore réussir quand même à remonter. Et entre l'hospitalisation et les soins, je suis toujours soignée hein, par Dr Cato, que j'ai vu ce matin, et Madame Dieu, que j'ai vu la semaine dernière. Voilà, mon état est précaire, mais je remonte. Voilà. Ça continue de remonter, donc on ne perd pas espoir.
2: Et donc aujourd'hui, on en est où? Ce sont les prud'hommes.
1: Voilà, donc déjà, dans les entretiens avec la dame du CMP, je ne sais pas si je dois dire tout. Donc cette personne plusieurs fois m'a dit mais votre employeur est hors la loi et une fois elle m'a dit non il faut aller voir l'inspection du travail. Donc ça j'ai eu énormément de mal et donc j'avais finalement réussi quand même à avoir un entretien de 2h30 avec un inspecteur du travail à Lens qui m'avait dit mais c'est démentiel ce qu'on vous demandait. Sauf qu'en fait, apparemment, il y a des nouvelles. Elle ne pouvait pas appeler mon patron. Il fallait que je retourne de travailler et faire la liste de toutes les infractions pour délier le secret. Et là, si ça se reproduisait, elle était au courant et elle intervenait. Sauf qu'en fait, mon état n'a jamais été suffisant pour pouvoir reprendre le travail. Et donc j'ai été mise en invalidité le 31 mars 2024. J'étais donc et le médecin du travail n'a pas voulu que j'y retourne. Il y avait eu une enquête, mais il a dit, la conclusion de l'enquête était non, vous ne pouvez pas y retourner même à mi-temps. C'est pas possible pour vous. Enfin, je veux dire, moi, mes conditions de travail, j'avais un tout petit bureau, j'étais la seule à pas... Donc mon regard était vers la fenêtre, plein sud, il n'y avait pas de rideau, je suis le seul bureau à ne pas avoir de rideau occultant. Enfin, voilà, c'était... Et puis, quand c'était tout petit, exigu, tout ça, et que j'avais mille et une tâches, mais tout s'entassé, c'était éprouvant de travailler là. Et j'étais aussi à l'étage, ce qui n'était pas facile, si ce n'est que pour faire des factures, monter, descendre. J'arrêtais pas, moi, de monter, descendre, faire des colis, remonter, descendre, faire un bureau, un dépôt, une fiche de dépôt. Enfin, voilà, c'était mon quotidien. Voilà. Et j'ai été licenciée FISA très, très rapidement. Et à la suite, quand même, de mes entretiens... avec mes soignants et avec l'administration du travail, on me conseille très vivement de porter plainte. Voilà, c'est comme ça que j'ai réussi à porter plainte. Le gros problème, c'est que sur des dossiers aussi énormes, avec des infractions multiples, diverses, variées et perpétuelles, hein, ça se renouvelle, il ne change jamais le braquet, trouver un avocat a été une autre partie de la difficulté, parce que il ne me répondait pas, ou alors, je voyais bien qu'ils n'allaient pas être actifs dans... Parce qu'en fait, c'est trop long. C'est pas ce genre de dossier qu'ils veulent. Donc, il a fallu trouver un avocat qui a à cœur de défendre les plus faibles, parce que moi, c'est quand même David contre Goliath, hein, mon combat.
2: Et donc, il y a... un espoir ?
1: Alors, donc, ben, le dossier est quand même très conséquent. Donc, les pages, c'est 45 pages de faits. Et derrière s'y ajoutent les attestations et les preuves. Donc je sais que mon avocat est allé le déposer à Paris, puisque j'attaque sur le siège à Paris. La greffière a fait non de la tête, c'est trop gros. Il a dit oui, mais là c'est un cas particulier, il faut le prendre. Et même, donc on est allé à la conciliation le 23 septembre 2025. Et les juges, oh non, ce dossier-là. Tout ce qu'ils voulaient, c'était une conciliation pour ne pas avoir à le lire, parce que c'est énorme. Et donc, il n'y a pas eu de conciliation possible. Et donc, du coup, ben, on passe demain au tribunal des prud'hommes à Paris, demain après-midi.
2: Alors, peut-être, moi, ce qui me frappe quand même dans ce que vous racontez, dans ce que vous décrivez, année après année, hein, depuis 2016 en fait, hein,
1: oui, voilà.
2: Hein, on en est à 10 ans maintenant. Moi, ce qui me frappe quand même, c'est le fait que vous ayez quasiment toujours été toute seule. Autrement dit, qu'il n'y a pas pu y avoir d'appui collectif, de lutte collective, de mobilisation collective. Je sais pas, j'ai envie de poser la question. Il n'y a pas des syndicats locaux qui auraient pu être concernés? Il n'y a pas d'autres personnes dans des activités similaires qui auraient pu soutenir?
1: Alors, j'avais gardé des bons contacts, en fait, enfin ça se fait comme ça, avec mon ex-mari, qui lui était syndicaliste CGT, puis syndicaliste Sud. Donc c'est vrai que parfois j'avais des problèmes, regarde, j'ai reçu ça, tout ça. Il m'écoutait, des fois il me guidait, et... via la voie syndicale, moi déjà quand j'étais en activité, j'avais essayé d'activer la voie de l'inspecteur du travail. Parce que vu l'aberration des heures supplémentaires et de prendre personne et de laisser faire et de ne pas s'intéresser, à un moment donné c'était invivable. Et c'était hors la loi. Sauf que donc il avait réussi, mon ex-mari, mais l'inspecteur du travail a dit « Je suis vraiment désolée, je comprends. » Mais dit déjà, lui, il était débordé. Il faut savoir quand même qu'à l'inspection de Lens, il y a eu un inspecteur du travail qui a fait un burn-out. C'est pour ça qu'elle a été arrêtée longtemps, elle a été fermée longtemps, hein, l'inspection du travail de Lens. Qu'il fallait tout passer par et aller à Arras. Et aussi, il ne prenait plus de dossier individuel. Sauf quand vous êtes dans une équipe de deux ou trois personnes, comment voulez-vous avoir forcément des dossiers collectifs? Là, c'est un problème de la loi. Peut-être aussi un problème, quand vous voyez qu'il y a des heures sup qui s'ajoutent, est-ce qu'il n'y aurait pas un système obligatoire de dire, attendez, là, ouais, je ne sais pas comment c'est possible, ou alors si ce n'est sur un truc des revenus. Dire, enfin, je ne sais pas, il y a peut-être des manques, des manquements. Est-ce que c'est volontaire? Est-ce que c'est pas volontaire? Je ne sais pas. Mais oui, moi j'étais confrontée à un isolement qui était aussi dû à l'éloignement géographique avec le siège et aussi moi à tous mes déplacements. C'est-à-dire que comme je suis quasiment en déplacement la moitié de l'année, ben, je suis jamais au travail. Enfin, sur le lieu de travail. Donc le peu que j'ai, ben, je me dépêche de faire des factures, je me dépêche ceci, je me dépêche cela. Il y a les RHO. Et puis je suis isolée. Mais c'est vrai que l'employeur n'a jamais eu à cœur, je pense, de respecter la loi. Puisque moi, un jour j'écris, mais attendez, moi il me manque des congés. Parce qu'il faut savoir que normalement quand on dépasse les 120 heures supplémentaires, donc ça c'est le contingent annuel de la loi, l'employeur doit demander l'autorisation à l'inspection du travail, qui, elle, accorde ou non, et les heures supplémentaires faites au-delà de 120 heures doivent être son sujet à compensation. C'est-à-dire que le temps, l'heure supplémentaire, elle est, elle, majorée, mais le temps est aussi récupéré. C'est-à-dire que si je fais une heure supplémentaire, j'ai droit à une heure de compensation. Parce que justement, ils disent, bah, sinon vous passez votre vie au travail. Et ce mail reste sans réponse. Donc, je n'ai jamais eu de repos compensateur. Voilà. Mais, voilà. Après, tant que ça passe, je pense, l'employeur, tant que ça passe, ça passe. Hein.
2: Cet isolement, il est préjudiciable pour faire valoir ses droits.
1: Ben, quand on se retrouve seul, isolé, on ne sait plus comment, qui voir. Puis quelque part, c'est très insidieux. Mais ils ont quand même une force de vous faire... Comme ils pointent aussi toujours ce qui ne va pas. Ils ne se rendent pas compte de ce qui a été fait. Ils se rendent compte, bah, Karine, on ne comprend pas. Bah, je ne comprends pas, tu peux me donner pourquoi... explique-moi pourquoi les points de vente, ils ont arrêté de vendre nos revues. Bah, parce qu'on bah, n'y va pas, parce qu'on n'est pas présent sur le terrain, parce qu'on n'est pas... Et donc, en fait, cette façon de toujours pointer ce qui ne va pas, et au lieu d'essayer de comprendre, mais Karine, pourquoi on est là, explique-nous, qu'est-ce qu'on peut faire. Voilà, il y a deux façons de voir le problème. Il y a une façon de voir le problème et dire, bah, ça restera un problème. Ou alors, c'est un problème, mais il faut qu'on résolve ce problème pour l'amélioration de la gestion de l'entreprise. Ça, je pense que ça, c'est le choix des dirigeants. Et donc, le fait aussi qu'on m'insinue toujours que je ne fais pas mon travail, ben, ils vous font croire que la faute, c'est vous. Alors que la faute, ben non, c'est pas moi. La répartition du travail, la mise en œuvre des moyens de production, ça relève des obligations de l'employeur. Ce n'est absolument pas une tâche de l'employé qui doit y remédier. C'est pas vrai.
2: Merci Karine. Alors, on va s'acheminer vers la fin de l'entretien. Je ne sais pas si vous avez envie de rajouter des choses qui vous sembleraient importantes et qu'on n'a pas abordées.
1: Ben, importantes... je dirais que ben oui, il faut essayer de parler à des collègues. Le problème, c'est que chacun a ses intérêts. Et maintenant, oui, la force de coalition, elle est de plus en plus dissipée. Et voilà, c'est... J'allais dire, même d'avoir des témoignages, parfois c'est très difficile, parce que les gens ne veulent pas perdre leurs acquis. Alors j'aimerais, par contre, ça serait une question, je crois, d'après ce que j'avais su, que l'inspection du travail protège les salariés lorsqu'il y a une attestation. C'est-à-dire que si c'est au sein de l'entreprise, ils ont le droit de dire « on ne vous dira pas qui ». Alors, évidemment, si vous êtes deux... On va savoir d'où ça vient, mais voilà, il faudrait ça serait à creuser.
2: Autre chose qui sera à creuser, c'est les inspections du travail ont de moins en moins de moyens, mais c'est une autre question, justement.
1: Là, oui, non, mais là, j'ai bien ressenti quand même, quand je devais aller jusque à Arras, qu'il y avait un énorme problème, mais c'était pas... Je pense qu'il y a des gens qui ont vraiment des valeurs et qui travaillent avec cœur et qui défendent encore les salariés, et ils le font tellement avec cœur qu'ils en perdent la santé, et c'est encore pire, voilà.

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0: Mais 9, t'es sûr? Une manif à 9, c'est pas... Non.
1: Est-ce que tu penses qu'ils l'ont déclaré quand même?
0: Bah, je sais pas.
1: Ils y ont pensé ou pas?
0: Mais franchement. Non, mais 9, ils étaient pas... Ils étaient payés? Peut-être qu'ils étaient payés. Moi, je pense qu'ils étaient payés.
1: Je pense qu'ils étaient payés, il y aurait eu plus de monde quand même.
0: Je pense qu'au fait, il n'y a pas de membres.
1: Puis en face, ils étaient 200, quoi.
2: Ça se trouve, ils sont juste passés par là. Ils étaient un petit groupe d'amis de 9 personnes. Ils ont
0: vu le truc. Adoré passer à Brest.
1: C'est terrible. Ouais. Merde, on est en direct.
0: Ok. Ah oui, mince, du coup, il faut dire. Alors, c'était mercredi dernier. C'était à Brest. Tu peux nous en dire plus?
1: Ouais, il y avait une manifestation à l'appel du parti Reconquête, donc d'Éric Zemmour, pour protester contre des ateliers de sensibilisation à la différence proposés dans des médiathèques. Ils étaient 200 en face pour soutenir.
0: Oui.
1: Et ils étaient 9 du côté de Reconquête. Il y a une photo que vous pourrez trouver sur le site du podcast où on va vous mettre qu'il y a vraiment 9 personnes avec des drapeaux français et bretons. C'est vraiment...
0: ça fait presque pitié, hein.
1: Ça fait pitié, ouais. Comment ça va?
0: Eh ben, écoute...
2: Ouais, ça va. un peu fatigué avec la chaleur, mais ça va.
1: Du coup, je suis Laetitia, je suis très heureuse de vous retrouver pour cette édition d'Antifascichi de juin 2026. Et donc, je suis avec Léo, qui va bien.
2: C'est moi.
1: Et de
0: Sophie. Oui, oui, on est trois cette fois-ci.
1: C'est ça. Mais
0: c'est
1: trois
0: très
1: et demi.
0: Intime.
1: Trois et demi.
0: C'est très intime. Ah oui.
1: Vous saurez pourquoi bientôt.
0: Oui, c'est vrai.
1: Bon, on commence donc cette émission. On va parler des luttes LGBT, puisque c'est le mois des fiertés.
2: Exactement.
1: Et du lien avec l'extrême droite. Spoiler, c'est pas nos amis. Allez, bah, vous pouvez arrêter l'émission.
0: On va commencer tout de suite.
1: On commence direct.
0: Ouais. Arne, donc. Alors, mon histoire commence en septembre dernier. C'est de l'actu, hein, je vous jure que c'est de l'actu. Quand le cinéma de Arne et l'asso Couleur, asso LGBTQIA+, de Lens, se rencontrent pour organiser ensemble une super soirée queer autour du film « Trois nuits par semaine » de Florent Goëlou, avec intervention d'artistes drag pour animer le débat après la projection. Cette projection devait avoir lieu en avril. Bon. Et puis après, il y a eu les élections municipales. Arne fait désormais tristement partie des 14 communes du bassin minier, gérées par le RN. Et donc le maire Anthony Garéno-Glinkowski, nouveau maire RN donc, à votre avis, quelle est l'une des premières décisions qu'il prend pour sa ville? Bon allez, réfléchissez bien. Léo, Laetitia, ça peut être que quelque chose.

0: hyper important pour améliorer le quotidien de ses concitoyens et concitoyennes, on est d'accord. Est-ce que c'est le prix de la cantine ? Le montant des impôts ?
1: Plus de frites à la cantine.
0: La création d'espaces verts, eh bien non. La décision très importante et très urgente à prendre, c'était d'annuler. Vite, cette affreuse soirée queer. Allez, hop, ni une ni deux, v'là que c'est fait, sans aucune explication. Genre, je m'en fous, c'est moi le chef maintenant, je fais qu'est-ce que je veux, ok ? Et dans la foulée, qu'est-ce qu'il fait, Anthony ? Eh ben, dans la foulée, il annonce une semaine de lutte contre les LGBTQIA+ phobies. Avec une expo dans le cinéma et un ciné-débat, tada, même pas peur. Bon, un ciné-débat, mais pas trop queer non plus quand même, ok ? À force de chercher et d'avoir des refus, il finit par trouver un corpus de 5 courts-métrages contre l'homophobie, un programme du ministère de la Santé et de l'INPES. Ça s'appelle 5 films contre l'homophobie et en vrai, on vous les conseille. Ils sont disponibles sur les réseaux. Super programme, soit dit en passant, mais est-ce qu'on va dire à Céline Sciamma que son très beau film Pauline a été programmé par l'extrême droite à Arnes ? Ça pique, hein ? Alors l'assaut couleur qui s'est fait joyeusement jarter par l'annulation de son ciné-débat, l'assaut couleur LGBT de Lens donc, a lancé un appel à rassemblement pour protester contre cette tentative de récupération. C'était le 16 mai dernier. On y était, le collectif antifasciste du bassin minier, et c'était vraiment chouette. Pour plein de raisons. D'abord parce que à 40 devant le cinéma, on était quand même 2 fois plus nombreux que dans la salle.
1: Au moins.
0: Comme à Brest, ouais vraiment. Et tu m'étonnes qu'avec nos petites pancartes et nos slogans, on leur a fait carrément peur et ils se sont fait escorter jusqu'à la salle donc par la police. Non, franchement on est effrayant quoi. Ensuite, parce que l'une des rares personnes à s'être déplacée à ce qu'elle pensait être un événement contre l'homophobie, et ben parmi ces personnes-là, il y en a des qui, une fois informées, ont décidé de nous rejoindre et de rester avec nous plutôt que de rentrer dans la salle. C'était trop chouette. Et enfin, parce que l'un des élus RN, qu'on appellera Mister Bueno, est sorti. On ne sait pas trop pourquoi il est ressorti, pour nous provoquer, pour nous filmer ou... peut-être pour nous convaincre, ça c'est bien. En tout cas, si c'est ça, c'était pas super réussi. Parce que les seuls arguments ont été, non mais lui, il est mal coiffé. Et elle, ah mais qu'est-ce qu'elle est moche. Non, franchement, je suis très pessimiste. On aura beau s'abaisser et s'aplatir, jamais on ne réussira à se mettre à ce niveau-là d'argumentation, je crois. Franchement, mais c'était une super manif.
1: Clairement. Et après les sales connes, on a les moches. Voilà.
0: Ouais, les moches et mal coiffés.
1: Exactement. Continuons avec les moches et les mal coiffés et la programmation culturelle du RN.
0: Alors, après la soupe aux choux.
1: Exactement. Retour sur la semaine dernière, Jean-Luc Lahaye était en concert à la mairie RN de Hénin-Beaumont.
0: Mais qui est Jean-Luc Lahaye ?
1: Eh bien, Jean-Luc, il a été condamné à de multiples reprises pour agression sexuelle sur mineur et il est actuellement mis en examen pour viol sur mineur. C'est des accusations et des condamnations qui datent. Il me semble qu'il y en a une qui date des années 2007.
2: C'est 2015, 2017 aussi, je crois.
1: Ouais, bref.
0: Un vieux dégueulasse, au fait.
1: Un vieux dégueulasse qu'on s'est condamné depuis bien longtemps, qu'on peut dire pédocriminel. Et donc, il y a eu un rassemblement organisé avec des gens du collectif antifasciste, avec nous toutes douées, à qui on fait des gros coucous parce qu'elles étaient
0: vraiment
1: trop chouettes. Et pour montrer qu'on n'est pas d'accord avec le fait de faire venir de tels personnages condamnés sur une scène pour chanter, etc. On était une bonne quarantaine aussi. Il y a eu beaucoup de soutien, des gens qui nous applaudissaient, qui nous ont klaxonné pour nous dire bravo, merci d'être là, franchement ça fait plaisir parce que c'est dégueulasse.
0: Il y a des passantes qui se sont arrêtées, qui sont venues avec nous, qui ont rejoint notre groupe, c'était vraiment...
1: Exactement. Mais je vais quand même dire Burke parce que les gens qui était là, qui venait voir le concert. Il y a eu plusieurs fois des échanges dégueulasses de gens qui, limite, étaient fiers, je trouve, d'aller à ce rassemblement. D'aller à ce concert et dire « Ouais, il a violé des gamines, ouais, mais je m'en fous.
0: » C'est
1: ça. On a encore du boulot au niveau féministe. Donc, on lâche rien. Et on le dit, Jean-Luc Lahaye sera de retour à la mairie de Billy-Montigny le 14 juillet. Et
0: on y sera.
1: Voilà, on lâche rien.
0: Carrément.
2: D'ailleurs, ça me rappelle le truc qui s'est passé avec Jean Clay, ça me rappelle avec Harry Habitant, où pareil, les gens qui sont venus étaient fiers, et puis quand ils montaient en haut, ils nous faisaient des doigts pour. Bref, les mêmes mentalités.
0: La honte.
2: Exactement.
0: Honte. Honte sur eux.
1: Et continue sur une forme de honte.
2: Exactement. Léo. Et on a appris il n'y a pas longtemps qu'il y a eu la dissolution du front de rue antifasciste. Ça faisait longtemps qu'aucune hangar antifasciste n'avait été dissoute. On commençait à s'inquiéter, à se demander si Darmanin n'avait pas des tendances islamo-wokistes. Mais non, soyez rassurés. Ce mercredi, le gouvernement a entamé une procédure de dissolution contre le front de rue antifasciste. Si, nos voisins. Voisine de Lille. Et pour ce débat de conscience, ils ont dit « Ok, on dissolue un collectif antifasciste, mais il y a aussi un collectif d'ultra-droite qui est aussi dissoute. Par contre, le collectif d'ultra-droite, les raisons sont claires, hein, ils ont eu des actions violentes, etc. Par contre, pour le groupe antifasciste, les raisons sont très floues. Donc, à voir ce qui en donne.
0: Non, et puis c'est toujours dans ce truc de dire les extrêmes se valent, sont les extrêmes. Et au fait, pas du tout, quoi. Il s'agit pas du tout de la même chose. Et c'est vraiment dégueulasse ces actions-là, comme ça, à chaque fois, de oui, on dissout un collectif antifa. Il y avait exactement la même chose au moment du GAL, il me semble. Moment aussi. Enfin, c'est à chaque fois la même chose, au fait. Et c'est insupportable.
2: En tout cas, soutien à tous les antifascistes et soutien particulier à nos copains du front de rue.
0: Yes. Antifasciste.
1: Continue avec les actus locales.
0: On s'éloigne un peu, je crois.
1: Ouais, non, c'est local. Je considère que c'est local. Après, peut-être parce que je suis picarde.
0: C'est à discuter.
1: Saint-Quentin dans l'Aisne, il y a une Pride demain, le 6 juin, enfin ça dépend quand est-ce que vous nous écoutez, qui est, il me semble, la troisième ou la quatrième, et il y a une attaque de la part de Reconquête, donc Éric Zemmour, pour lutter contre l'organisation de cette Pride, parce que vous imaginez ce qu'ils ont fait.
0: Mais c'est quoi,
1: absolue. Ils osent organiser la Pride sur le parvis de la basilique.
0: Ah bah non.
1: Sur un lieu de recueillement.
0: Mais non. Ah bah non. Alors, c'est pas possible.
1: Déjà, pour les Saint-Quentinois et les Saint-Quentinoises qui peuvent nous écouter, ils savent que le square Winston Churchill est certes à côté de la basilique, mais ce n'est pas le parvis de la basilique. Et ensuite, quel est le problème à organiser un spectacle drag et une marche festive joyeuse qui célèbre tout le monde? Pour quel est le problème? Bon, le problème, c'est on n'a pas envie d'avoir des homosexuels.
0: C'est ça. Que ce soit à cet endroit ou ailleurs, au fait. Et donc, du coup, le prétexte aurait été différent. C'est pas comme ça que ça va se passer, d'accord.
1: Mais clairement pas. Clairement pas.
2: C'est encore l'argument. On est d'accord avec les homosexuels, mais tant qu'ils se montrent pas,
1: c'est ça. Et là, c'est oui, mais ok, ça aurait pu être ailleurs, ça aurait pu être aux Champs-Élysées, ça aurait pu être machin. Oui, mais en fait, le centre de la ville, c'est la basilique. Et en l'occurrence, ça fait plusieurs années qu'elle commence là. Le village associatif se trouve ici. Ça se passe très bien. Il fait très beau. L'ambiance est chaleureuse et joyeuse. Mais non, là, ça ne va pas. Il y a également à noter la conseillère municipale d'opposition RN, Claire Géronimi, qui a posé des questions sur mais l'association organisatrice Fier and Queer ont-ils des subventions de la ville et pourquoi donc? Et en fait, on sent qu'ils ont envie d'attaquer l'association qui a déjà subi une précédente attaque il y a quelques années de la part de parents vigilants parce qu'ils organisaient des ateliers dans les collèges et lycées sur les discriminations homophobes, etc.
0: Et voilà, s'attaquer aux libertés associatives, c'est comme ça que ça commence, au fait, quoi.
1: Très clairement.
0: C'est le même schéma.
1: Exactement. On continue avec les des attaques contre les assos LGBT du coin.
2: Exactement, à Arras.
0: C'est joyeux, dis donc. Allez, hop. Ouais.
2: Appelle-nous-moi comment c'est, il y a déjà des plein de problèmes. À Arras, du coup, le Ferté-Pas-de-Calais, sur leur local, ils ont installé des décorations. Et aussitôt mises, les décorations ont été attaquées durant la nuit. Donc des crochets, arrachés, etc. Le lundi 1er juin, il y a un rassemblement qui a été fait pour en même temps, comment on dit ça ? Inaugurer le passage piéton arc-en-ciel. Et voilà, donc c'est comme quoi, même en fait, partout, il y a des attaques, bref.
1: Ça continue, ça continue. Parlant d'attaque, on continue sur les actus nationales. Il y a eu, je pense que vous avez vu passer, une grosse tribune dans Libé contre la mainmise de Bolloré sur le cinéma, avec des centaines de personnes qui ont signé de l'industrie du cinéma pour alerter sur... sur Bolloré et son empire médiatique, et notamment
0: à Cannes, non,
1: ah ouais, à Cannes, ça franchement,
0: parler de l'extrême droite, non, quoi,
1: c'est pas bien.
0: Ok.
1: Et avec la contre-attaque de Bolloré, qui a littéralement confirmé ce qui était dit dans la tribune, puisqu'il a annoncé que il refuserait de financer les projets de toutes les personnes qui ont signé cette tribune, littéralement de la censure. Au moins ça a permis qu'il y ait encore plus de gens qui signent la tribune en disant vous voyez, cet homme est dangereux, il veut avoir une mainmise sur le cinéma et la production culturelle en plus de la production médiatique.
0: La preuve. Par les faits.
2: Ensuite, on passe à encore une attaque. Une personne qui s'appelle Noam, il avait 19 ans. Et il est mort le 3 juin à Metz, tué par un groupe qui l'a frappé au rythme d'insultes homophobes. C'est le mois des fiertés lesbiennes, bi, trans, queer et intersexes. Et des homophobes ont tué Noam. L'homophobie tue. Soutien à ses proches.
1: Soutien.
0: Ouais, clairement. C'est difficile, hein. Après
1: sans transition, comme on dit.
0: Ouais, sans transition, comme on dit. On a parlé de pas mal d'infos un peu tristes et plombantes. Celle-là, elle est beaucoup moins. Je vais vous parler de Soli. Vous avez peut-être pas entendu parler, mais en même temps, on entend parler de lui pas mal en ces moments. Soli, c'est un gars qui fait du rap. C'est un rappeur, si. Pas super connu, mais il se débrouille, le gars. Le 26 mai, il sort son EP, Un Facho KO. Un chouette son qu'on entend là en fond, avec un chouette clip où on voit des gens avec des masques en carton représentant Zemmour, Bardella et Le Pen, dans une parodie de bagarre qui tourne mal pour Zemmour, Bardella et Le Pen, puis on voit Zemmour scotché à un poteau électrique. Le 29 mai, il a 500 vues, c'est pas mal. Et puis un obscur commentateur d'extrême droite qui repère le clip et le commente. Bardella voit ça et il annonce qu'il porte plainte. Et voilà le coup de pub. Aujourd'hui, le clip a plus de 340 500 vues. Allez hop, on en fait le tube de l'été, à mettre à fond dans nos enceintes portables, dans les rues, dans les parcs, les plages et les soirées. On écoute

0: putain de collabo.
1: Mais le tube de l'été, je vous dis.
2: Une
1: le
2: dinguerie.
1: Tube de l'été.
2: Une dinguerie.
3: Il est vraiment bien.
2: Je le veux en réveil. Bon, actu international, bah,
1: allez.
2: Pas de transition, on n'a pas le temps. Une bonne nouvelle, on va dire, avec l'éjection de Orban qui s'est pris une tôle aux élections en Hongrie, il va y avoir la réautorisation des Prides, on en avait parlé l'année dernière, et aussi dans le calendrier antifasciste. Il va y avoir... la réautorisation des Prides, donc c'est une bonne nouvelle, mais on n'est pas dupes. Maya et les autres antifascistes qui ont été enfermés suite à l'affaire de Budapest subissent toujours la répression, sont toujours emprisonnés, souffrent toujours autant,
1: reste l'extrême droite qui est au pouvoir en Hongrie, hein.
2: C'est ça,
1: clairement.
2: C'est un ancien mari d'une ministre de Orban, quelqu'un qui était dans son parti, donc c'est pas non plus
1: Il met le vernis.
2: Démocrate, voilà.
1: Il met le vernis européen et met le vernis.
2: Disons qu'il est un peu moins homophobe. Waouh, la barre est au sol.
1: Oh mon Dieu, on en est là. On change de continent, allez, la Colombie. Et on espère très très fort que la Colombie ne va pas suivre les tristes exemples de l'Argentine et du Chili. Parce que le 21 juin prochain aura lieu le second tour des élections présidentielles, donc en Colombie. Grosse inquiétude, car Abelardo de la Espierra, le facho du mouvement des défenseurs de la patrie, est arrivé en première position devant Ivan Cepeda de la coalition de gauche. Alors lui, le facho, donc, c'est un fan de Milei, il est opposé à l'IVG, un classique, hein. Et il parle de la taille de son sexe, il parle de Dieu qui lui aurait révélé que c'était que le moment était venu et que ce n'était pas qu'une bataille politique mais aussi une bataille morale et spirituelle. Ouais. Et c'est du lourd, hein. Et oui aussi, il veut étriper la gauche. Et il soutient que l'homosexualité du colistier d'une autre liste de droite l'empêcherait de gouverner. Voilà, on en est là. Écoutez, force, vraiment force, courage aux compañeros et compañeras colombiennes et colombiens qui se mobilisent pour que ce facho ne gagne pas les élections, vraiment.
2: Force.
3: Ouais. Courage.
2: Bon.
1: Voilà.
2: C'était le tour des actus. Ouais, ça avançait pas mal. Et encore, on n'a pas tout pris, parce qu'on aurait pu en prendre des dizaines d'autres. Mais bon, bref. Continuons avec notre ennemie présente. Pas présente physiquement, mais présente spirituellement et radiophoniquement. Sur Micro Rebelle 99.6. Marie nous fait un petit vocal témoignage qui va bien dans le thème d'aujourd'hui, donc je vous le passe.
4: Salut antifascisti. Sachez que depuis quelque temps, Marie travaille. Et oui, je sais, c'est incroyable, personne n'y croit, moi non plus. Et pourtant, je dois maintenant me réveiller à 5h du matin pour servir des frites et des English breakfast à des camionneurs. Alors, quel est le rapport avec le sujet de l'émission, me direz-vous ? Le truc, c'est que au deuxième jour de travail, mon collègue, que je ne peux pas éviter, parce qu'on lave les douches ensemble et qu'on sert il sert la salade pendant que je sers des frites, il m'a gentiment demandé si je préférais la droite ou la gauche. Je lui demande en termes de direction, de quelle main j'écris. Je sentais un peu ce qui allait m'arriver sur la figure, mais je voulais pas m'engager dans un débat politique alors que je voyais déjà à l'horizon les 90 routiers me débouler dessus et me demander si s'ils pouvaient avoir des tomates avec leurs œufs. Bref. Du coup, je lui ai dit... je lui demande ça. Et il me dit « Non, politiquement. » Bon, je dis « Gauche et toi ?» Et sans grande surprise, il penche la tête à droite avec un grand sourire. Puis me dit « En vrai, droite. Mais pas extrême droite, t'inquiète. » Et je lui dis j'ai jamais vu un mec de 20 ans qui est pour l'UMP. Mais bon, il sait pas ce que c'est. Je dis « Laisse tomber. » Et puis la conversation est interrompue par... moi qui demande au conducteur s'il préfère chicken, pork or fish. Un peu plus tard, il relance. Et le RN, droite ou extrême droite? Oh mon Dieu. Vraiment, à ce moment-là, je me dis, bon, là, c'est terminé pour moi. Je vais devoir me rester avec ce mec pendant une semaine. Et du coup, je dis, extrême droite, t'es con comme un balai ou quoi, Benjamin? J'ai pas dit ça, mais je l'ai pensé. Bref. Après, il m'a parlé de Bardella, que les RN avaient changé, que c'était tous les mêmes, de toute façon, les délinquants, blablabla. Je me suis dit que la semaine allait être longue avec lui. Et surtout, j'ai beaucoup pensé à Greg, qu'on a interviewé à la dernière émission, et qui est désespéré des soi-disant opinions politiques, entre parenthèses nazies, de ses collègues. Bon, on a continué à discuter en passant les douches au Karcher. Et il m'a dit que lui n'était pas raciste, mais que bon, quand même, Naël l'avait bien cherché. Ce qu'il disait était tellement violent, j'avais un peu envie de lui arracher les yeux, mais je tiens à mon salaire, donc je ne l'ai pas fait. Et c'est bien malheureux. Le lendemain matin, à 5h50 tapante, c'est un autre collègue, qui lui est très sympa, mais que je ne fais que croiser. À chaque fois, on discute, ah t'as bien dormi, blablabla, machin. Et là, d'un seul coup, t'as pas un snap. En mode drague et tout. Oh là là, vraiment la flemme. J'évite le sujet, de toute façon, les camionneurs arrivent et de toute façon, j'ai pas snap. Il part, le lendemain matin, rebelote, il demande mon Instagram cette fois. Et cette fois, je lui réponds la vérité. Je peux te le filer, oui, mais seulement pour être pote, j'ai une copine. Eh ouais les gars, j'ai une copine. Bon, il est choc-barre et il s'en va. Après ça, le mot se passe et on me demande « Ah ouais, t'as une copine ?» Ah t'es... Ah ouais. Mais tu penses pas que tu pourrais devenir bi? Non, vraiment. Vraiment lesbienne. Vraiment. Oh mon Dieu. Vraiment, ça faisait des années qu'on m'avait pas posé ce genre de questions. Rien d'alarmant, rien d'insultant, rien de scandaleux, mais assez pour me rappeler que là, pour eux, ça faisait un peu beaucoup. Déjà que je suis la seule fille de l'équipe, que je suis pas blanche, et en plus une gouine, et de gauche avec ça. Elle veut pas dégrader le mobilier urbain en manif. Et vouloir la dictature du prolétariat tant qu'elle y est. Et encore, j'aurais pu leur dire que ma meuf était trans, que je faisais partie d'un dangereux collectif de lutte antifasciste et que j'avais un passé aux Beaux-Arts. Le scandale. Bon, vous inquiétez pas, l'équipe, je vais très bien. Depuis, ces collègues chiants ne travaillent plus avec moi et je me suis fait des super potes super sympas. Mais voilà, ces deux petites anecdotes de travail ne sont qu'un rappel que le sexisme banalisé, le racisme banalisé et l'homophobie banalisée existent bel et bien. Seulement, ça faisait un petit moment que je n'avais pas eu à fréquenter des gens de droite, au final. Donc, au final, pas tellement de lien direct avec le sujet de l'émission, mais voilà, je voulais juste faire un petit retour d'expérience sur ma première semaine de travail de toute ma vie entière. Et je pense que j'avais surtout besoin de vider mon sac et de remplir en fait ma frustration de ne pas pouvoir participer en direct live à cette super émission qui est antifasciste. Sur ce, je vous fais de gros bisous et bonne écoute pour la suite de l'émission.
1: Ah là là là là, bisous aussi.
2: Bisous Marie, merci.
1: J'espère que ça lui aura fait du bien de vider son sac à Marie.
2: Bah, je pense que c'est clairement dans le thème.
1: Mais au fait, oui, c'est pas du tout hors sujet. Et ouais, que dire. Bon, au fait, si moi j'en tire une autre conclusion aussi, que Marie ne précise pas, toujours se méfier des gens qui ont un passé aux Beaux-Arts. Clairement.
2: Ouais, c'est ça.
1: Bah ouais, non, mais on s'en méfie pas assez. Je pense que, au fait, attention.
2: Ouais.
1: Attention.
2: Moi, je l'apprends là et je n'ai plus envie de travailler sur l'émission. Je me sens en danger, voilà.
1: Mais oui, et oui, c'est ça.
2: Exactement.
1: Tu te sens trompé depuis tellement de mois là et je comprends.
2: C'est ça.
1: Alors donc.
2: Petite musique, on avait dit.
1: Oui.
2: Histoire de s'ambiancer un petit peu.
1: On écoute quoi?
2: Allez, je mets I'm Trans, Coming Out Song de je ne sais plus qui.

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1: On continue sur notre sujet d'aujourd'hui, les luttes LGBT et l'extrême droite. Léo, qu'est-ce que tu peux nous en dire ?
2: Eh bien, je peux vous en dire que le Rassemblement National affiche une position ambivalente vis-à-vis des personnes LGBT. Alors, je vais avoir du mal à dire toutes ces lettres, du coup, si je bafoue, désolé. Mais du coup, LGBTQIA+, déjà historiquement, parce que...
3: Est-ce que tu veux dire qu'ils sont nos copains ou qu'ils sont pas
2: alors,
3: nos copains?
2: Non. Alors, du coup, le RN, historiquement, n'a jamais été le copain des LGBT. Déjà par rapport à leur vote, le parti s'est systématiquement opposé aux avancées majeures telles que le PACS, le mariage pour tous ou l'ouverture de la PMA aux lesbiennes. Jean-Marie Le Pen traitait les personnes atteintes de VIH de sidaïque et proposer des internés de force. Il faisait l'amalgame entre l'homosexualité et la pédophilie. Super. Le FN puis RN avec à sa tête Marine Le Pen annonça sa volonté de revenir sur un mariage ouvert aux couples de même sexe. Donc on reculerait encore. Et le RN dénonça un prétendu lobbyisme LGBT auprès de François Hollande, traitant nos associations de personnes concernées de communautarisme.
3: Waouh. N'en jetez plus.
2: Donc, dans leur programme, il y a un vrai silence qui inquiète les défenseurs des droits, parce que voilà, il y a une absence de... Enfin, le parti ne contient aucune mention spécifique ni proposition concernant la communauté LGBTQIA+. Ce choix est perçu par certains analystes comme une omission délibérée ou une volonté de reléguer ces sujets au second plan. Cette hostilité se traduit concrètement par les votes des élus du RN au Parlement européen. Sur neuf résolutions majeures concernant les droits LGBTQIA+, le RN et ses alliés de Reconquête ont voté contre ou se sont abstenus à 8 reprises. Du coup, je vais vous donner quelques exemples de votes. On a donc le vote contre la résolution condamnant les discours de haine envers les personnes LGBTQIA+, en décembre 2019. Contre la programmation de l'État de l'Union européenne comme une zone de liberté LGBTQIA+, en mars 2021. Contre la résolution en faveur des droits des personnes LGBTQIA+, dans l'Union, le 14 septembre 2021. Et contre la mise en forme en œuvre de la stratégie LGBTQIA+, de l'UE, le février 2024. Contre une résolution législative portant sur les sujets de parentalité, donc en décembre 2023. Abstention sur la résolution contre la condamnation à mort pour l'homosexualité en Ouganda le octobre 2019. Encore une abstention sur la résolution appelant à l'interdiction des thérapies de conversion à l'échelle de l'Union européenne. Ils étaient aussi absents lors du vote pour la dépénalisation universelle de l'homosexualité en avril 2023, ainsi que ce même mois sur la résolution de la hausse des crimes de haine contre les personnes LGBTQIA+, ce qui fait quand même beaucoup.
1: Ça fait vraiment beaucoup. C'est ça. Ils sont jamais là pour défendre les droits des personnes LGBTQIA+.
3: C'est systématique, quoi.
2: Exactement. Genre, vraiment, c'est soit ils sont contre, soit ils s'abstiennent, et souvent, ils disent des excuses bidons sur l'abstention. Enfin, bref. Tout ça pour pas dire ouvertement qu'ils sont contre, et donc perdent des voix. Du côté de la France, on a aussi plein de lois. Il y en a une notamment sur les transgenres, une proposition de loi visant à faire concourir les sportifs dans la catégorie correspondant à leur sexe figurant sur leur acte de naissance, qui a été proposée en juillet 2023. Alors que voilà, maintenant il y a plein d'études qui montrent que les personnes trans qui prennent des hormones, la différence entre leur sexe de naissance et les hormones qu'il prend baissent, voire même au bout d'un an, considère que c'est presque égal avec une personne cisor. Et plus les années passent, plus cette différence en fait n'existe plus.
1: Et puis il faut rappeler sur le sport qu'en fait on a toutes et tous des, enfin, on part pas du même niveau de testostérone, de, enfin, on n'a pas la même constitution, donc de dire il faut qu'il y ait des seuils. En fait, il y a déjà des cas de femmes cis qui ont trop de testostérone et qui ont pu être invalidées de compétition. Ça pose quand même des questions de, en fait, on voit que ça prend l'eau sur le fait de qu'est-ce que c'est une femme, qu'est-ce que c'est un homme.
2: Voilà. Ouais, c'est.
1: Mais bon.
3: Ah ouais, c'est là qu'on arrive.
2: C'est beaucoup plus complexe. Et mais bon, le RN balaye tout ça.
1: C'est ça.
2: Et avec la montée de l'extrême droite, sur le terrain, les associations constatent une escalade des violences physiques et une libération de la parole haineuse. L'association SOS Homophobie rapporte que les témoignages d'agressions physiques sont passés de 1500 en 2002 à 2300 en 2023. Des militants d'extrême droite ont été impliqués dans les agressions récentes, tenant des propos menaçants sur l'avenir des droits des minorités après les élections. On l'a vu durant les actualités par rapport à, avec, j'ai oublié son prénom, pardon, au secours.
3: Alors, attends.
2: Naïm, non, Noam. Noam, pardon.
3: Noam, ouais.
2: Noam qui a 19 ans. D'autres, parallèlement, des figures comme Marion Maréchal qui prône la suppression des subventions publiques pour les associations LGBTQA+, ce qui menacerait directement l'accompagnement des victimes et les structures d'accueil. Le droit des personnes transgenres et des exilés LGBT QA+, sont particulièrement aussi visés. Le RN soutient des propositions de loi visant à interdire des bloqueurs de puberté pour les mineurs trans, rejoignant ainsi des propositions conservatrices radicales.
3: Mais comme c'est étonnant. Mais enfin.
2: Bah alors. Pour les demandeurs d'asile ayant fui des persécutions en raison de leur orientation sexuelle, la politique migratoire prônée par le RN représenterait une catastrophe humaine, faute de dispositions protectrices spécifiques pour ces publics vulnérables.
3: Non, mais il me semblait qu'il y avait un maire il n'y a pas longtemps qui soutenait vraiment beaucoup sur les réseaux sociaux la communauté sénégalaise homosexuelle. Mais je dois faire erreur. Je dois me tromper. Pardon.
2: Et en conclusion, malgré la présence d'élus ouvertement homosexuels au sein du parti, une stratégie de vernis pour lisser son image, les actes législatifs et les positions électorales demeurent en opposition avec l'égalité des droits. Cette dualité entre communication et réalité politique suscite des questions sur l'utilisation stratégique de certaines thématiques pour diviser les minorités. Cela nous donne une transition sur l'homonationalisme présenté par Laetitia.
1: On a trop bien travaillé. Et juste avant, une petite musique. Dame Blanche, Veneno.

0: pam.
1: Pam, pam, pam. Vous êtes toujours sur Micro Rebelle 99.6 et c'était Dame Blanche, une chanteuse cubaine.
0: Laetitia, Laetitia.
1: Oui.
0: Je voudrais que tu me parles d'homonationalisme, oui, s'il te plaît. Tu veux bien?
1: Oui, bien sûr. Mais déjà, qu'est-ce que c'est?
0: Raconte-moi des trucs de ouf.
1: Et ben, c'est comme le féméno-nationalisme, mais pour l'homosexualité. Bon, si vous ne savez pas ce que c'est le féméno-nationalisme, bon, vous n'allez pas très loin. Je vais vous donner une définition.
0: Ouais,
1: c'est la Déferlante, qui est une très très bonne revue féministe, qui donne une définition qu'on peut trouver sur leur site internet. Donc c'est un concept, l'homonationalisme, qui est conceptualisé par l'universitaire états-unienne queer Jaspeer K. Poire en 2007. L'homonationalisme, ça désigne l'instrumentalisation par l'extrême droite des revendications LGBTQIA+, donc lesbiennes, gay, bi, trans, queer, intersexe, asexuel et plus, à des fins donc racistes, xénophobes et islamophobes. Dans ces discours, les pays occidentaux sont présentés comme progressistes, égalitaires, LGBT-friendly, en opposition à ceux du Sud global, notamment l'Afrique et le Moyen-Orient.
0: Je commence à comprendre.
1: Et la dénonciation de l'homophobie ou de la transphobie supposée être l'apanage des étrangers, ça permet d'alimenter une rhétorique anti-immigration. Ah ah, je pense que vous voyez un peu le petit délire. Et ainsi, bah, c'est le fait d'utiliser la cause, pour paraphraser, la cause des LGBTQIA+, pour taper sur les étrangers, les musulmans, enfin,
0: pour changer quoi.
1: Bah oui.
0: Voilà. Ah bah ça change.
1: C'est ça. Pour donner un exemple, le leader de l'AFD, donc qui est un parti néo-nazi allemand, AFD jeune, je précise, donc il a dit: les homosexuels de toute l'Europe doivent réaliser que l'islam politique est un danger pour eux et leurs droits. Voilà.
0: Ben
1: on met les pieds dans le plat,
0: mais
1: on n'a
0: pas besoin
1: d'aller plus loin.
0: C'est très clair.
1: Oui, mais on continue avec un autre exemple français. Dans un discours qui a été prononcé à Lyon en 2010, Marine Le Pen a déclaré: dans ces quartiers populaires, il ne fait pas bon d'être femme, ni homosexuel, ni français ou blanc.
0: Voilà.
1: Ah, on glisse,
0: pardon, ouais, non, mais...
1: Voilà. Et bah, il faut le rappeler, comme pour le sexisme, et bah, en fait, et on en parlera, je pense, plus longuement dans l'émission, mais l'homophobie, la transphobie, la lesbophobie, la biphobie, ça existe, et dans toutes les couches de la société. Ce sont d'ailleurs les luttes qui ont permis d'acquérir des droits, la dépénalisation de l'homosexualité, le mariage pour tous, la PMA pour presque tout le monde, parce que malheureusement...
0: Et ces droits-là, ils ne sont pas tombés du ciel.
1: C'est ça, ils ne sont pas tombés du ciel, exactement. Et bah, en fait, ce sont des gens qui ont lutté, et généralement, ce n'est pas l'extrême droite qui a lutté pour ces droits, mais plutôt contre. Et bah, cette transphobie, cette homophobie, etc., elle est présente... Non. Malheureusement encore, beaucoup de strates de la population, et ce n'est pas lié à un type de population. Et en fait, cette rhétorique de l'homonationalisme, elle est présente dans des orgas d'extrême droite, et notamment chez certains élus RN, pas tous, je précise, je suis sympathique aujourd'hui, j'apporte de la nuance, voilà. Je vais vous donner un petit exemple. Est-ce que vous connaissez le collectif Némésis?
0: Oui, on aimerait bien pas connaître,
1: ouais,
0: mais
1: ça,
0: on
1: ouais.
0: connaît.
1: Voilà. Donc le collectif Némésis, c'est des féméno-nationalistes qui sont spécialisés dans les happenings pour accuser les étrangers. Personnellement, je suis une femme. Ouais, si seulement c'était qu'une seule partie de la population et genre pas tous les hommes, ça aurait été pas mal. Et donc, en France, on a le collectif Eros. Ils ont vraiment un délire avec la mythologie grecque. Laissez la mythologie grecque en dehors de vos délires racistes, s'il vous plaît.
0: Oui, Eros n'a rien à voir avec ça.
1: Alors, Eros, qui est créé par un ancien candidat de Reconquête, donc le parti de Zemmour, qui se revendique gay patriote. Non mais les noms, les mots ont un sens, faut leur dire. Pour qui la priorité, c'est de lutter contre les dérives LGBTQIA+. Je précise, ils sont gays. Enfin, les délires. Enfin, bref.
0: Les dérives, ok.
1: Voilà.
0: Alors là, j'ai du mal à comprendre.
1: Ouais, il veut lutter, veut défendre contre les traditions, lutter contre l'islam. Voilà. Et puis, en 2023, son fondateur, mais il était présent avec un t-shirt, avec l'inscription. Pardon. Hein. Homo de droite et contre les lobbies LGBTQIA+.
0: Je comprends plus rien.
1: Je suis perdu là.
2: Est-ce que c'est vraiment ce que ça veut dire être homosexuel ou
1: c'est assez délirant.
0: C'est profond. Hein.
1: Ouais,
0: c'est tellement profond.
1: C'est nuance. Enfin voilà.
2: Est-ce qu'on est le G dans LGBT?
1: Non, mais il y a. C'est voilà. L'année dernière, ils ont essayé de s'incruster à la Pride parisienne pour foutre le bordel un peu comme
0: les Mises avec
1: les manifs féministes.
0: Ok.
1: Et suite à cela, en fait, il y a une tribune qui a été signé par 300 personnalités pour dénoncer leur venue. Il y avait Virginie Despentes,
0: oui,
1: Anna Blouaïs,
0: oui,
1: bref, des gens trop bien, on adore. Et du coup, qu'en pensez? Parce que pourquoi? Parce qu'on comprend pas tout.
0: Moi, je reste perdue. Hein.
1: On est perplexe. Dans une sociologie politique du Rassemblement national, la sociologue, je suis désolée, Mayalen Pajusko, qui a interrogé plusieurs gays et ayant rejoint l'ERN. Elle en tire la conclusion que l'homonationalisme n'est pas la cause de leur engagement. En fait, c'est pas ils sont gays, ils ont subi des agressions et ils sont devenus RN. Non, c'est plutôt que, en fait, ces discours, ça leur permet de justifier idéologiquement leur engagement en tant que gays. Dans un parti d'extrême droite.
0: Okay.
1: Et en fait, ils sont d'abord racistes.
0: c'est ça qu'elle dit, en fait.
1: Après, ils se rajoutent cette cause-là, en fait. Et... il faut se le dire, l'homonationalisme, ça permet aussi de participer à la fameuse stratégie de dédiabolisation du RN pour les rendre un peu plus acceptables. Mais bon, on n'oublie pas que l'extrême droite, elle ne défend pas les droits des personnes LGBTQIA+. Et c'est un discours tout à fait contradictoire qu'il porte. N'est-ce pas, Sophie?
0: Ah oui, il est, chère Laetitia. Et même qu'on va vous le prouver tout de suite. Allez, fissa. Attention, on ne va pas vous dire que seule l'extrême droite est homophobe. Comme ça a été dit là déjà depuis plusieurs minutes par Léo et Laetitia, on vit dans une société hétéronormée, homophobe et transphobe, où des vies sont menacées. Ça traverse tous les courants politiques et toutes les catégories sociales. Mais quand même, la droite et l'extrême droite sont très bien placées sur le podium de la haine. Et comme l'a rappelé Léo, l'extrême droite n'a jamais défendu les droits des communautés LGBTQIA+, jamais. Faut encore le répéter. Hein. Alors, on va nous dire que oui, mais il y a des élus RN qui ont annoncé la création d'une association nommée Gay Lesbienne du Bassin Minier il n'y a pas longtemps, un machin gay friendly, quoi. Oui, bien sûr. Les gays avant les lesbiennes, bien sûr. Et le B et le T, et le Q, et le I, et le A. Ils prennent les lettres LGBTQIA et ils les réduisent à GL, gel. Un truc gelé, figé, cloisonné. Les gays avant les lesbiennes. Parce que, en y regardant de plus près, on se rend compte que les homosexuels que le RN met en avant sont essentiellement des hommes blanc au passing hétéro. Dans un entretien à Mediapart en janvier 2024, ça date mais c'est toujours d'actualité.
1: Qu'est-ce que ça veut dire passing?
0: Qu'est-ce que ça veut dire passing? Eh bien du coup, ce sont des personnes qui dont on pense spontanément parce qu'encore une fois, on est dans un
1: société
0: monde
1: préjugé
0: hétéronormé et bien proche de préjugés qu'il est impossible que ces personnes-là soient homosexuelles. On se dit non. Mais non, pas lui. C'est pas possible. C'est ça ce que ça veut dire, passing. Il passe pour des hétéros. Et donc, dans cet entretien Mediapart qui date de janvier 2024, l'historien Michael Sudnitsky, qui travaille sur l'histoire de l'homophobie, mais aussi sur l'histoire des relations entre les droites nationalistes, le genre et les homosexualités, il est donc un peu spécialiste sur la question. Et donc, il explique que l'adhésion aux idées d'extrême droite et du RN concerne plutôt les gays, plutôt que les lesbiennes, les bi ou les trans ou les intersexes, qui ont, elles et eux, tendance à pencher plutôt vers la gauche. Donc plutôt les gays à l'extrême droite, parce que les orgas fachos ont des structures principalement masculines, avec une sous-représentation de femmes, mais aussi parce qu'elles valorisent l'amitié virile, une esthétique du corps, masculin. Logique donc que ça attire plutôt les hommes homosexuels. L'image d'homosexualité qui s'avère problématique, c'est celle qui pourrait suggérer une inversion des genres. l'homosexuel, le gay efféminé, ou alors la lesbienne virile, quoi. L'historien résume très bien ça en disant: si dans les mouvements nationalistes vous êtes un homosexuel viril et que vous êtes discret et non revendicatif, vous pouvez être toléré. Gay friendly, donc, à condition d'être bien masculin, de ne pas embrasser son mec à pleine bouche dans la rue et d'exclure les autres, c'est eux qui perturbent les cases genrées. Super, hein? Mais il y en a quand même des qui ne supportent pas l'homosexualité, masculine ou pas, j'en ai nommé, oui. Mais des intégristes catholiques. Tadam ! Mais oui, les intégristes cathos, eux aussi sont là. Mais si. Et alors, attendez, on en a une là, ici, hein, pas loin. Caroline Parmentier, ça faisait très longtemps qu'on n'avait pas parlé d'elle. Donc, députée RN du Pas-de-Calais, hein, du côté du Béthunois. Caroline Parmentier fait donc partie de ce groupe. Et elle parlait de lobby gay dans les colonnes du journal Présent. Autant dire qu'elle ne s'entend pas des masses avec la plupart des élus RN du coin, élevés à Hénin Beaumont et fondateur de l'association dont j'ai parlé avant, mais dont je n'ai pas du tout envie de redire le nom ici. Il n'y en a vraiment pas besoin.
1: Pour finir, on va pouvoir se retrouver.
0: Pour finir, tu dis ?
1: Ouais.
0: Pour finir,
2: déjà.
1: Non.
0: Mais enfin.
1: Mais attendez, ne vous inquiétez pas, on va se retrouver. Car il y a des actus. Et nous avons plein de rendez-vous à vous annoncer. Et notamment, moi, des fiertés. Eh ben, dis donc, vous allez marcher. Hein.
0: Prenez vos meilleures chaussures. Il y a quelques marches qui sont déjà passées.
1: Exactement.
0: Mais pas toutes, pas toutes.
1: Pas toutes. Il y avait celle de Lens, Big Up à l'association Couleur pour l'organisation. C'était trop sympathique.
0: Carrément, il y avait Lille aussi qui est passée.
1: Exactement, avec une affiche magnifique. My God. Et donc, le 6 juin, le samedi 6 juin, eh ben, il y a Douai, Roubaix, Saint-Quentin. Le 7 juin, nous avons Calais. Le 13 juin, nous avons Arras et Lille pour la Pride Radicale.
0: Oui.
1: Ainsi que Valenciennes.
0: Oui.
1: Le 27 juin, ça ne finit pas. Eh bien, on a Tourcoing et Hesdin-la-Forêt. Et le 4 juillet, parce que le mois des fiertés ne s'arrête plus.
0: Jamais.
1: On va en juillet. Jamais. On va en août. On va en septembre, en octobre, en novembre, en décembre. Eh bien, le 4 juillet à Dunkerque.
0: Trop voilà. Cool.
1: Et vous pouvez retrouver plusieurs cartes avec toutes les dates de toutes les prides les plus proches et les plus chaudes de ta région. C'est parce que je me suis tapé un coup de soleil à la dernière pride, c'est pour ça.
0: Oui, c'est ça, bien sûr.
1: On continue et avec...
0: Donc, c'est ça, donc nous on sera là à Douai le 6 juin, c'est sûr. Et puis le lendemain, donc le dimanche 7 juin, vous vous souvenez, on vous avait parlé de ce super film des Nimbes au monde, réalisé par Aurore Froissart et Louise Bihan, qu'on avait reçu ici d'ailleurs, hein, c'est pour notre première émission Sauf ouais. Erreur. Et donc des Nimbes au monde passe encore et encore projeté dans la région, et donc sera projeté au centre LGBTQIF J'en suis, j'y reste, donc à Lille à 20h. C'est rue de Condé, si je ne m'abuse. En tout cas, c'est à Moulins et c'est donc le 7 juin à 20h.
1: Trop cool.
0: Mais ouais, carrément.
1: Et dernière info, le 14 juillet.
0: Trop cool. Comme
2: ouais.
0: On alors, à votre plus. Avis, qu'est-ce alors. Qu'on va vous annoncer pour le 14 juillet? On en a déjà parlé. Hein. Spoiler alerte.
1: Alors, est-ce que vous avez suivi?
0: Petit mais oui, c'est ça.
1: Il y a un concert de Jean-Luc Ley à Billy Montini.
2: Concert d'ouverture du 14 juillet, c'est encore pire.
1: Exactement, c'est encore pire. Parce que là, le 14 juillet, c'est l'événement familial. Ouais. C'est l'événement où bah, tes enfants ils sont en vacances et tout. Tu te dis, ah tiens, on va aller voir le feu d'artifice. Puis Jean-Luc Lahaye, ça va, c'est juste un pédocriminel. Je souffle.
0: Mais on sera là.
1: Montigny, voilà, Villeraine, on y sera, évidemment. Je tiens aussi à dire que Patrick Sébastien est invité le 14 juillet, la même date, à Wany. Non, mais qui est également. Mais alors lui, il n'est pas condamné. Alors on lui laisse le bénéfice du doute. Mmh. Non. Pour c'est quoi déjà, c'est en gros avoir fait une fellation dans un concert devant des mineurs, voilà. La programmation culturelle du RN, ce n'est ni très culturel, ni très populaire, ni très en défense des droits des enfants et des droits des personnes. Enfin, vraiment là, voilà. Donc on y sera le 14 juillet. On vous l'annonce, bam. On va faire quelque chose, donc si vous avez envie d'être des nôtres, viendez.
2: Et il y a Instagram Antifa Bassin Minier.
1: Yes.
2: Avec des tirets du bas. C'est
1: Antifa, tirets du bas, bassin.
2: Voilà. Ouais, tirets du bas.
1: Trop cool.
0: À bientôt.
1: Ouais, on se dit à bientôt.
0: Dans la rue ou sur les ondes.
1: Exactement. On se quitte. Ciao. Avec une petite musique à l'ancienne, j'ai envie de dire. David Bowie, Rebelle, Rebelle, parce qu'on est toujours sur Micro Rebelle 99.6.
0: Yeah.
1: À bientôt.
0: Ciao.
2: Ciao.

0: Coucou Marie.
1: Coucou Laurence.
2: Et oui, on fait un petit coucou aussi à Théo. On se dit à tout bientôt et à tous ceux et toutes celles qui veulent nous rejoindre sur 99.6 dans l'émission Antifascisti, viendez.
0: Mais ouais, carrément. Et puis coucou aussi à tous les membres du collectif. Et puis à mon papa, à ma maman, et puis à mon cousin, et puis à Tati aussi. Et,
1: À tous nos amis.
2: Ouais.
0: Et puis à tous les futurs membres du collectif.
2: Ouais.
0: Parce que non, mais vous avez vu ça, vous faites deux concerts en même temps. Comment on peut protester partout là? Au fait, il faut qu'on soit nombreux, nombreuses. Et franchement, venez avec vos idées, venez avec vos têtes, avec vos bras, venez avec vos énergies.

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appelée la Cumpa Habanera, qui comportait un pas de danse appelé meringue. Il pourrait aussi être dérivé d'un style musical haïtien. Le meringue folklorique, meringue tipico, utilise un accordéon, une guira, un tamboro et un petit tambour à double tête, parfois une marimba, ainsi que le bandurria, qui fut supplanté par l'accordéon. Le meringue s'est modernisé dans les années 70 sous l'influence de la salsa et les groupes y ont incorporé du piano, des cuivres, des bois, comme trombone, saxophone et le synthétiseur et basse électrique ensuite. Aussi, si vous aimez particulièrement la musique venue d'Amérique latine, rendez-vous pour Pasos Prohibidos,

0: reconnais leur méthode.
1: Leur méthode ? C'est d'être des pros.
2: Bienvenue à toutes et à tous, vous êtes sur La Méthode, l'émission qui met l'art du rap au centre de toutes ces discussions. Vous connaissez notre horizon, devenir des rappeurs d'exception. Nouvelle saison, nouveaux invités, nouvelles idées et de bien belles sessions rap, on l'espère. En ce qui concerne notre évolution, eh bien on va pas se mentir, on est encore loin du compte. Et ce pour une raison très simple. On a déjà rencontré pas mal d'artistes depuis et il n'y en a aucun qui nous a proposé de faire un featuring. Serait-ce du mépris ? Est-ce que c'est parce qu'on n'a pas encore le niveau, c'est ça ? Vous nous prenez pour des rigolos ? Vous pensez qu'on n'est pas capable de tout niquer ? Je vous cache pas, hein. On s'attendait à recevoir masse de propositions pour collaborer. On a une DA, elle est solide. Une fanbase bien ancrée sur ses appuis. Les majors, ils nous font de la lèche pour consigne. Et bien entendu, ce que je dis est totalement faux. Bref, cette troisième saison débute par notre profession de foi de l'ambition. L'année 23-24, pour nous trois, c'est ramène ton et viens de battre. Et je prends trop la confiance. Je m'excuse envers toutes les personnes qui se sont senties offensées. Donc reste avec nous. Alain G est toujours au platine, master DJ, godfather de la rime. Il a une vie digne d'un biopic, un temps d'écart sur son temps. Il met une plume sur son stylo bic. Qu'est-ce que t'en penses, toi ? Pourquoi on n'a toujours pas de featuring, Alain ?
3: Tu l'as dit, et je pense qu'il faut oser se mesurer à nous.
2: Ils ont peur, tu crois ?
3: Je dis ça en toute humilité.
2: C'est qu'on a de la concu. À mes côtés, un acolyte légendaire. Toujours aussi pétillant et coloré, si Baz Le Cell était Corleone, il vous menacerait avec une tête de licorne. Une menace à mi-chemin entre le féerique et le mignon. Ne lui parlez pas de sueur, mais d'auréole. Un corps bien galbé et olé olé. Dis-nous, mon BG de copain. T'as passé de bonnes vacances ?
3: Ouais, super. Vous m'avez manqué, en tout cas.
2: Je me présente Bugs Benny, pas peau de bébé, ni puff baby, et je vous cache pas l'immense plaisir que nous avons de reprendre l'aventure pour devenir les meilleurs rappeurs amateurs de ce pays. Bon, je me calme un peu, vous savez, Victor Hugo, il a écrit Les Misérables pour dénoncer l'atrophie de l'enfant par la nuit. Eh bien imaginez qu'un tel enfant ait continué de grandir, rongé par la solitude et l'obscurité, qui sculpte non pas son corps mais son ombre, replié dans les abysses de son âme. Et dites-vous que cet enfant est en face de nous, là, maintenant. Et qu'en plus, il sait rapper. Il va représenter les Hauts-de-France pour un concours. On lui souhaite de réussir, mais on se dit que même une victoire serait une occasion pour lui d'être malheureux. La personne que nous avons la tristesse d'accueillir, et je dis ça pour lui faire croire qu'on est des amis du désespoir, c'est pour qu'il se sente à l'aise avec nous. Ici c'est l'enfer, ici c'est les tréfonds d'une forêt obscure. Obscur et noir, là où se perdent les âmes, là où se pendent même les arbres. Alain G, arrête mon palabre, Gullien est avec nous pour le 1 S3, la méthode s'apprête à faire.

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1: Salut Gulien.
2: Yo l'équipe, ça va ou quoi?
1: Bienvenue.
2: Merci beaucoup les gars, c'est un plaisir d'être là.
1: Ah ben, pareil. Au lieu de te demander en vrai si ça va, on a plutôt envie de te demander comment ça va pas.
2: Toujours la même gros, et en vrai je respecte de ouf la présentation que t'as faite tout à l'heure parce que j'aurais pas fait un meilleur résumé de ma musique.
1: Oh.
2: Et même, tu vois, le truc que tu disais sur le fait de... d'être triste de perdre, tu vois, bah en vrai c'est la vérité gros, tu vois, des fois faire peur, des fois gagner ça fait plus peur que perdre, tu
1: d'accord,
2: vois. Donc t'as bien résumé
1: sur
2: le bail,
1: ça, ok, vrai. Bon, ouais, bon, à chaque fois on a peur, tu vois, d'être à côté de ce
2: non,
1: qu'on
2: non,
1: raconte.
2: Du tout gros.
1: Mais alors, tu sais, là, on va pas tourner autour du pot. Si jamais là, t'es en train de dire qu'en plus de ça, on voit juste, eh ben, on va essayer d'aller encore plus vite.
2: Ok.
1: Gulien, est-ce que tu te considérerais comme un lyriciste?
2: C'est une bonne question. Franchement, ouais, quand même. En tout cas, j'aspire à l'être, on va dire.
1: Ok.
2: Mais je sais pas si je me. Parce que j'ai un peu le syndrome de l'imposteur, donc c'est dur pour moi de me considérer comme lyriciste. Je sais pas.
1: Mais est-ce que t'as une idée de pourquoi je te pose la question?
2: J'imagine que c'est lié au caractère un peu technique de mes morceaux, peut-être au...
1: Ben, il y a de ça, mais il y a aussi davantage ce côté où tu vas avoir tendance à avoir un constat désabusé, où tu vas étaler un spleen. Je sais pas si tu vois ce que je veux dire, mais
2: totalement.
1: Tu vas tourner autour de la mélancolie. Et en écoutant, on se dit, ah, c'est peut-être c'est quelque chose qui est inséparable d'un lyriciste, à savoir de tout le temps avoir un ton assez mélodramatique.
2: Ok.
1: Et est-ce que tu penses qu'on pourrait être à la fois lyriciste et joyeux ou c'est incompatible?
2: Bah déjà, ça dépend de la définition qu'on fait de lyriciste.
1: Comment tu définirais toi du coup?
2: Bah moi, quand j'entends lyriciste, après c'est par rapport aux artistes que je connais, souvent, quand ils parlent d'autres rappeurs qu'ils considèrent comme des lyricistes, ils parlent beaucoup de la technique en fait, généralement, c'est-à-dire de la beauté du... En fait, même finalement, pas tant du sens de la phrase que de comment elle est construite en termes de rime, etc. Même si le sens est très très important et que les deux se rejoignent. Mais du coup, moi, quand j'entends lyriciste, j'entends beaucoup de technique en fait. J'entends habileté à manier les mots et à.
1: Mais alors, comment t'expliques que cette technique elle s'accompagne d'une certaine tristesse? Pourquoi, genre, c'est la tristesse qui forcément va orner un peu cette technique?
2: Bah, ça, je pense que c'est mon cas à moi, mais je pense pas que ce soit le cas de tout le monde. Et encore une fois...
1: Tu penses à qui, par exemple, quand tu penses à un lyriciste? Parce qu'on pourrait limite essayer de voir si ce qu'on dit, c'est juste, tu vois.
2: Bah, il y en a énormément, mais je vois un peu où tu veux en venir, en vrai. Bah, moi, par exemple, j'écoute Royce da 5ix9ine à fond.
1: Mais là, du coup, c'est plutôt américain?
2: Ouais, moi, de toute façon, j'écoute énormément de rap américain. Okay. Bah, si tu prends Alpha One, par exemple, pour moi, c'est un peu l'exemple même du lyriciste, quoi. C'est qu'il y a quand même un aspect artistique qui est hyper... Si on estime que le rap est un art, je pense que lui, il le pousse à un niveau qui est quand même assez haut.
1: Ok.
2: Et que ça passe même peut-être parfois avant l'émotion pure du morceau.
1: Ok.
2: Après, il y en a qui apprécient ça, il y en a qui apprécient moins, mais il y a un côté technique qui est quand même très présent. Dans mon cas, si c'est accompagné d'un spleen, parce que c'est ma personnalité, et que je suis un peu un étudiant du rap et que j'adore la technique, donc les deux sont liés. Mais du coup, des fois, c'est ça qui est compliqué, c'est que l'un peut surpasser l'autre, et c'est ça que j'essaye de gérer, parce que moi à la base c'est plus facile pour moi de faire des rimes toute la journée que de parler de ce que je ressens, etc.
1: Ok, c'est un calvaire d'être ici
2: là maintenant.
1: Ouais,
2: c'est l'avant qui est compliqué.
1: Okay.
2: Là, sur avant, le moment,
1: avant
2: ça
1: de
2: va.
1: Venir
2: ouais,
1: okay.
2: C'est comme avant de monter sur scène, tu vois, c'est plus compliqué avant. Une fois que t'es dedans, ça va.
1: Qu'est-ce qui a pu te pousser à venir là du coup?
2: Je pense que c'est en fait je fonctionne un peu, vu que j'ai très souvent peur, je fonctionne au regret de ne pas l'avoir fait. Ça veut dire
1: d'accord.
2: que c'est ça qui me fait avancer. En fait,
3: c'est très très beau. C'est très très beau ce que vous dites.
1: Mais alors là, du coup, tu parles de ta personnalité justement qui va laisser cette empreinte de tristesse. Mais tu as aussi tendance à poser sur des instrus un peu trap, banger. Et alors que ben, la ritournelle classique, justement, de faire des morceaux un peu tristes, c'est de le faire normalement sur des instruments un peu type piano, violon. Et c'est pas véritablement le registre qui est le tien. Toi, comment tu justifies justement ce choix un peu doux-amer?
2: Bah, je suis super content que tu me poses cette question. Franchement, gros, ta question, elle défonce, vraiment. Parce que,
1: c'est pas la seule, hein. Il y en aura plein.
2: Bah, j'espère que celles d'après seront du même calibre, parce que tes questions, elles tuent, gros, vraiment. Genre... Parce que c'est la première fois qu'on me parle de ça, et j'ai souvent été catalogué, je trouve, comme un rappeur old school.
1: Ok.
2: Donc moi, quand j'entends ça, j'ai aucun problème avec cette appellation. Mais et ça ramène à un certain type de rap que j'ai pas envie de faire et ouais. avec lequel j'ai pas envie d'être, enfin dans lequel j'ai pas envie d'être catalogué.
1: D'accord.
2: Donc en fait, moi c'est purement un choix, ça, de m'éloigner d'un certain style et de déjà de un d'être éclectique, de faire des morceaux qui ont des rythmiques différentes, etc. et d'avoir quand même des sonorités actuelles tout en gardant cette base d'écriture qui pour moi n'est pas comment dire, l'écriture peut très bien s'accompagner de prod moderne sans que ça soit problématique. D'ailleurs, ouais, ouais. je reprends l'exemple d'Alpha One, il le fait très bien. Enfin, il peut poser sur tout style de prod et ça sonne pas poussiéreux et vieillot ni mélancolique comme ouais, un cynique clair. À l'ancienne, quoi.
1: Enfin, quand tu dis ça, du coup, ça m'évoque, je sais pas, rien que dans le projet Danse Macabre, il peut y avoir un son où tu vas avoir une petite envolée électro. Mm-hmm. Ça fait un peu limite, c'est étonnant. Mm-hmm. Que ça apparaisse comme ça, un peu comme un Alpha One qui va faire un son avec Edge, un milieu sous les mers où on s'attend pas à ce qu'il fasse une chose pareille mm-hmm. et tout ça. Ouais, c'est vrai que de ce côté-là, il peut y avoir une sorte de ressemblance. Mais en plus de ça, en plus de ce côté donc trap qui donne de l'énergie à tout ce propos, on a l'impression, en tout cas c'est le sentiment qu'on a, c'est que dans ta musique, il y a ce côté un peu remonté, redescente, où on dirait que t'hésites entre le fait de te dévaloriser et le fait de t'auto-congratuler. Enfin, de comment t'expliques ce
2: petit... très bonne question, j'y pense tout le temps à ce que tu dis là. Je pense qu'il y a un truc de... Ça me fait un peu peur, ce truc-là, parce que j'ai peur que les gens ne comprennent pas qui je suis et qu'il y ait une espèce de contradiction entre ces deux-là, alors que pour moi, il n'y en a pas. Dans le sens où, déjà, je suis un rappeur, donc...
1: Ouais.
2: Malgré le fait que dans la vie je sois pas bien, etc., et que je puisse être mal à l'aise dans certaines situations, etc., je fais du rap pour niquer des mères, si je puis me permettre.
1: Ouais.
2: Parce que c'est ce que j'aime dans le rap. J'adore les rappeurs. Enfin, les rappeurs que j'écoute, c'est des gens qui ont de l'autodérision et qui sont parfois violents, parfois drôles, parfois. Et ça, j'ai besoin d'avoir ça dans ma musique. Donc ça, c'est le kiff, en fait. Et c'est ouais. le truc de quand je prends le micro, je suis le meilleur à ce moment précis. Donc il y a ça. Et après, il y a des moments plus introspectifs, notamment le morceau Kikomori sur le projet, où là, c'est total. C'est moi, un moment précis, qui suis en déprime ouais. la plus totale. Donc, ouais, ça peut paraître un peu peut-être contradictoire, mais pour moi, les deux, ils se complètent dans le sens où je reste un rappeur, donc je suis là pour redégommer.
1: Bah après, c'est même pas forcément contradictoire. Hein. C'est ouais. limite ce qui fait une déprime. C'est-à-dire que tu vas bien, tu vas mal. Tu vas bien, tu vas mal. Tu vois, et genre, c'est un peu ce côté crescendo, décrescendo ouais, qui s'explique par là. Nous, on aimerait en plus, d'ailleurs, parler davantage du son Ikikomori. On prend le temps, hein, tu vois. Donc, mm-hmm. Faudrait pas qu'on se mette à pleurer tout de suite. Mais il y a, tu vois, quand tu parles en plus de ce côté un peu autodérision, le fait que c'est aussi un plaisir de jouer grâce au rap, on dirait que tu pousses l'autodérision super loin. Mmh. Genre, il y a plein de moments où tu dis toi-même que ta plume, elle écrit un peu à ton insu. C'est-à-dire que, limite, ouais. c'est comme si t'étais un peu emporté par elle, donc tu jouais. Mais mmh. t'es limite un peu trop emporté par elle. Et c'est à ce moment-là que tu vas profiter de taillader tes semblables. Tout est semblable. Comme si, en plus, en disant que c'était ta plume qui le faisait et pas toi, c'est comme si tu te dédouanais. Ouais, tu vois, ça. Et ça rejoint un peu le truc de la peur là, dont tu étais en train de parler. Des dégâts en plus que ça pourrait causer si c'était totalement toi qui avais fait ce choix-là. Ouais. Est-ce que tu dirais que tu te caches derrière ton stylo, tu vois? Est-ce que c'est une manière pour toi de te déresponsabiliser de la misanthropie que tu sembles véhiculer, tu vois.
2: Ouais, pas si je suis clair dans ma question. Si, mais... je vois carrément ce que tu veux dire. Bah, déjà, ne serait-ce que artistiquement, j'ai pas envie de faire des morceaux plombants, donc j'ai besoin qu'il y ait une autodérision un peu extrême pour faire passer la pilule, entre guillemets, et dans tous les cas, c'est ce que j'aime, et c'est un peu comme ça que je suis dans la vie, j'aime bien déconner et dire des saloperies, malgré le fait que... Enfin, des fois, on est triste et c'est le moment où on est le plus marrant, en fait. C'est un peu ça le truc, parce qu'on en a tellement, on est tellement à bout que, en fait, c'est marrant, c'est limite drôle, quoi. Donc c'est un peu ça. Mais
1: voilà, c'est une drôle si un peu sanguinaire. Hein.
2: Ouais, moi, tout le monde n'a pas le même humour.
1: Ouais.
2: Mais ouais, si je me dédouane un peu, je me dédouane un peu des saloperies que je peux raconter.
1: Parce que limite, on dirait que t'aimes bien te faire passer pour un. Pas forcément dans tous les morceaux, hein, mais genre que t'aimes bien te faire passer pour un fou furieux. Genre, est-ce que justement le fait d'essayer de passer pour un fou, ouais. tu vois, un fou au sens, je sais pas s'il y a un sens médical au fait d'être fou, tu vois, mais est-ce que c'est un moyen grâce à ça d'éviter d'être puni par rapport aux choses que tu pourrais dire, tu vois?
2: C'est une très bonne question. Je pense que oui, franchement oui, je pense un peu.
1: C'est une sorte de stratégie, genre, pour éviter les conséquences de ce que tu pourrais...
2: Je sais pas. Là, tu vois, je le conscientise maintenant que tu le dis.
1: Ok.
2: Mais je pense que, ouais, je pense qu'il y a un truc comme ça, sincèrement. Je pense qu'il y a un truc comme ça.
1: Et en plus, ça va s'ajouter à quoi ? Ça va s'ajouter au fait que tu revendiques ton appartenance au Nord, comme si, justement, il y avait une sorte de sombritude, je sais pas comment on le dit, tu vois, mais genre une sorte de sombritude nordique.
2: Ouais.
1: Est-ce que tu penses que t'aurais fait la même musique si t'étais né, par exemple, à Aix-en-Provence ou Marseille ?
2: Non, je pense pas. Vraiment pas. Après, Lille, le son de Lille, il est dur à catégoriser. Je pense pas qu'on ait une empreinte musicale forte comme il pourrait y avoir à Marseille. Ou, je pense que, je sais pas, après, je connais pas beaucoup ce style de rap là, mais je pense que Jul, par exemple, il a une influence énorme sur ces régions là. Je pense que nous, dans le Nord, on a des super bons artistes, et à la limite, notre style, c'est peut-être d'avoir plein de styles différents, et c'est peut-être ça qui va finir par créer un style lillois. C'est qu'en fait, on est tous des têtes, et on a tous notre style vraiment qui nous appartient. Donc, si notre style, ça peut devenir la diversité, je pense que ça serait énervé. Mais moi, pour ma part, ouais, clairement, le lieu où je vis, il influence ma musique et ma personnalité à la base. Et moi, je préfère quand il fait gris que quand il fait beau. Donc, je pense que ouais, ça joue sur mon...
1: Toi, il pleut sur la diversité avec toi, quoi, en gros.
2: Voilà.
1: Ouais.
2: Exactement.
1: Alors là, on aimerait davantage parler de ton projet plus en détail, Danse Macabre.
2: Mm-hmm.
1: Et il me semble qu'à ce sujet, Baz, il a fait une petite investigation.
3: Exactement. Donc, déjà pour commencer, j'ai lancement générique.
4: Il n'y a toujours pas de générique.
3: Ok, Baz. Bon. C'est pas grave. On va voir ensemble aujourd'hui d'où vient cette danse macabre. Parce qu'avant d'être le nom de l'album de Gullien, il y a toute une histoire et une représentation. La danse macabre est à l'origine un motif artistique du folklore européen, apparu en France et élaboré à une époque où on ne pouvait pas faire...
5: Jour, nuit.
3: Le Moyen-Âge, ce sont des fresques représentant des morts et des vivants dansant ensemble. Chaque représentation de la danse macabre mélange les classes sociales. On pouvait retrouver des gens pauvres, dansant avec le pape ou d'autres figures socialement hautes. Elle nous rappelle que la mort ne regarde ni le rang, ni les richesses, ni l'âge de ceux qui entrent dans la danse. C'est une leçon morale adressée aux vivants afin de réfléchir à notre condition. Elle console les plus pauvres et apprend aux plus riches que personne n'est surhumain ou au-dessus de la mort. Mais la danse macabre va connaître une évolution en 1874 grâce à Camille Saint-Saëns qui écrit un poème symphonique en sol mineur. Le scénario, super simple, Satan s'ennuie, il déprime un peu chez lui. Putain, fais chier, j'ai plus d'âme à tourmenter, je déteste ma vie. Il regarde sa montre, il voit qu'il est presque minuit, un samedi soir, il dit, je dois sortir. Il appelle son meilleur pote la mort, il demande, qu'est-ce qu'il fait ? La mort répond, salut Satan, je suis posé au cimetière, je taffe mon violon, j'ai des bières, tu veux venir ? Les voix sont pas super, mais c'est pas grave. Satan direct dit oui et fonce rejoindre la mort. Là ensemble, ils rigolent trop, ils sont posés et tout, ils boivent des bières, des pures blagues à skip. Et là, sonne minuit. Ce bruit va inspirer la mort, qui commence à prendre son violon et à jouer en douceur. Satan commence à ressentir la musique. Et de manière de plus en plus forte. Satan se met à danser et la mort continue de jouer du violon. Mais il y avait tellement d'ambiance que tous les vivants autour les rejoignaient pour faire la fête. Sur la gauche, les gens qui ramènent de la bouffe. Sur la droite, des gens déguisés. Et d'un coup, les tombes du cimetière s'ouvrent. Des squelettes avec des tonnes de bouteilles, des trucs illicites, des jeux de lumière, de quoi continuer à faire la fête. Grosse ambiance, tout le monde danse et partage une joie commune. La soirée a duré jusqu'à la première lumière du jour, mais ils étaient tellement tous bourrés qu'ils croyaient que c'était les giros des flics, donc ils sont tous rentrés chez eux. Moment incroyable, une histoire cool, une symphonie innovante avec l'utilisation de certains instruments. Et un certain Henri Casesli écrit un poème. Zig zig zig, la mort en cadence, frappant une tombe avec son talon. La mort à minuit joue un air de danse, zig zig zag sur son violon.
6: C'est nul! Chill. Ok, c'est pas fou, mais c'est pas... Cette nouvelle vision de la danse macabre va permettre de le faire vivre jusqu'à nos jours et de continuer à nous interroger sur notre relation à la mort. Pour preuve, nous pouvons retrouver la symphonie ou l'évocation de la danse macabre dans plusieurs œuvres culturelles. Sur YouTube, écrivez « Silly Symphonie ». C'est un court-métrage de 1929 réalisé par Disney qui s'inspire de la danse macabre. Nous avons Stephen King qui écrit un recueil d'horreur intitulé « Danse macabre ». Dans Alone in the Dark, un jeu vidéo, le personnage principal doit traverser une salle de démons qui dansent sur la danse macabre. Et récemment, nous avons eu les Dardozers, une compagnie ukrainienne arrivée en Normandie suite à l'invasion russe en Ukraine et ont créé dans l'urgence un spectacle qui s'appelle « Danse macabre » pour parler de la guerre, témoigner et faire front. Et petit bonus, la musique est aussi dans Shrek 3, sur la fin, dans la dernière scène finale au théâtre. Voilà, ça c'était cadeau. Tu peux reprendre.
1: Mais alors, Julien, comment on doit danser sur le cadavre d'une société moribonde dont du semble être par ailleurs la cause?
2: Non, je suis la cause. Je suis le résultat, moi. Je suis la cause de rien. Je suis le résultat.
1: Tu te considères comme le résultat, justement, de cette danse macabre, toi-même?
2: Ouais, en vrai, je sais pas, gros. Je sais pas. Déjà, j'ai kiffé tout ce que t'as dit, gros. C'était énervé, franchement. Et genre, non, moi, j'ai en gros, là, dans ce dont tu parlais au début, je me rappelle plus exactement la définition, mais... Cette idée qu'on est tous égaux face à la mort, moi en fait j'ai un peu remplacé la mort par la dépression et la tristesse en fait dans mon projet. C'est un peu ça le truc que j'ai voulu faire. Et du coup je pense que, je sais pas, ça serait une danse chelou, tu vois, une danse de gens qui savent pas danser tellement ils sont mal, tu vois. Du coup c'est des gestes désarticulés, tu vois, comme les squelettes qu'on voit dans les peintures.
6: Et est-ce que à un de tes concerts tu serais trop content, ou vraiment trop triste peut-être, que tout le monde se câline en pleurant?
2: trop de paix. En vrai, ça dépend sur quel morceau, tu vois, mais sur le morceau de danse macabre, non, je préfère que ça parte en couille sévère.
1: Ok. Non, mais c'est vrai, parce que c'est une question qui pourrait se poser, hein. Comment toi tu conçois un concert, genre justement surtout le fait que ça pourrait être étrange, hein, de venir danser et s'amuser, tu vois, à un concert où la musique qui est présentée, c'est celle d'un artiste qui se fait genre un peu le héros de l'autodestruction, de la mort, du désespoir, tu vois. Comment on est censé le danser, le désespoir? Comment ça se danse, le désespoir?
2: Très bonne question. Je ne sais pas danser, moi, donc...
6: Un mouvement. Je peux pas donner un mouvement à quelqu'un.
2: Seulement quand je suis avec ma meuf. Elle a vu les pires mouvements de la Terre. Il y a qu'elle qui sait, elle connaît les bails. Il y a qu'elle. Mais non, je pense que le truc, c'est... Ce morceau-là, par exemple, dans ce macabre en concert, il y a un truc... Moi, je veux créer une espèce de truc de secte. C'est un peu ça, le morceau, un peu comme dans le clip, où on accepte le fait d'être pas bien et on part en live. Donc, la manière de danser, ça serait la manière de chacun, en fait. La manière de... Le moment où t'as atteint le stade, où t'en peux tellement plus que tu te libères, en fait, et tu te lâches de la manière que tu veux. Donc, ça serait plein de gens qui dansent différemment parce qu'ils en ont rien à foutre de la vie des autres, quoi. Donc
1: okay, voilà, ouais.
2: Ce serait ça, je sais pas si je réponds à ta question.
1: À peu près, hein. Moi en fait je m'attendais surtout à que tu me dises à ce que tu me dises quelque chose du style, ouais, moi j'attends que mon public il vienne avec des torches enflammées, on va faire un rituel satanique, enfin non,
2: on peut faire un Woodstock 99.
1: Et en plus là, tu vois, t'as intitulé ton EP, enfin en tout cas il est présenté comme un EP, je sais pas si
2: ouais, c'est un EP, ouais.
1: En tant que danse macabre, est-ce que en plus de ça c'est s'inscrire, tu vois, dans une sorte de tradition artistique qui remonte au Moyen-Âge, comme l'a très bien rappelé Baz. Est-ce que justement ce mouvement artistique, c'est quelque chose que t'as autant creusé?
2: Non, franchement non.
1: Non,
2: à la base j'ai fait ce morceau parce qu'en fait c'est l'instru qui m'inspirait ça. Je me suis renseigné après sur ce que c'était, okay, la danse macabre, et donc voilà, je suis même pas vraiment au point sur le sujet, à part le résumé que t'as fait au début au niveau des peintures, etc.
1: Ok.
2: Et voilà.
1: Surtout que, alors si jamais j'ai envie de rebondir sur ce que t'as dit, Baz, je savais pas de quoi t'allais nous parler, mais cette figure artistique là, qu'est la danse macabre, genre quand elle est apparue, c'était dans une période qui était marquée par la mort à grande échelle. Genre il y avait la peste, ouais, la famine, etc. Enfin bref, est-ce que, enfin de nos jours, selon toi, qu'est-ce qui serait cause justement de cette pulsion de vie par rapport à la mort, tu vois, genre de cette danse, cette euphorie, qu'est-ce qui serait cause de cette danse macabre et qui viendrait bouleverser notre quotidien de nos jours?
2: Énormément de choses.
1: Tu vois quoi, toi?
2: Moi déjà je pense qu'il y a Parce que moi, justement, moi, personnellement, quand j'écris mes textes et quand je parle de moi, j'ai du mal à trouver la cause de la souffrance. Ça veut dire qu'en soi, j'ai l'impression d'avoir aucune raison de me plaindre, mais j'ai quand même un mal-être qui est toujours un peu là. Et du coup, c'est ça aussi qui fait que je mets longtemps à écrire, c'est que je dois le définir, ce mal-être, un peu. Et donc, c'est compliqué. Mais après, je pense qu'il y a plein de gens qui ont plein de raisons pour être dans le mal. Et que, voilà, enfin, je pense que...
1: Ce mal-être dont tu parles, si jamais on essaie d'y réfléchir là. Prenons le temps d'y réfléchir à ton mal-être. On n'est pas psychologue de formation, mais est-ce que justement le rap, d'une certaine façon, c'est une manière pour toi d'être ce poète maudit, tu vois, ce poète maudit dont tu serais l'élu, qui a une certaine perception de cette danse macabre, tu vois, où tu verrais ce que les autres ne voient pas. Est-ce que tu ne te considères pas justement au-delà de ça, grâce à l'art que tu essaies de développer?
2: Si, un petit peu, il y a un peu de ça. Il y a un truc de dépasser le ressenti pour donner de la valeur à un truc qui est négatif à la base. C'est un peu ça le truc. Et surtout qu'il y a aussi quelque chose d'embrasser ça plutôt que de dire ça n'existe pas et tout va bien, etc. Et donc je pense que ça peut devenir une force si on le transforme en musique et qu'on ne se laisse pas bouffer par ça.
1: En tant qu'artiste, du coup, t'as un privilège là par rapport à nous tous qui sont mortels, ici. Nous qui sommes juste des mortels. Nous, on est juste banal.
2: Les gars, vu le taf que vous faites, franchement, il y a peut-être un deal qui va tomber bientôt. Okay. Bah,
3: le feat. Enfin, le feat.
1: Non, et en plus, enfin voilà, par rapport aussi à ce qu'on entend, c'est que on a l'impression que tout concourt à faire de la mort, tu vois, le seul horizon, le désespoir, et même artistiquement parlant, du coup, où on sent que tu essayes justement de nous rappeler, toi, cette vanité, tu vois, de l'existence. Mais ça, c'est vraiment pour nous une question quand même assez décisive et capitale, tu vois, c'est que si jamais tout est vain, si jamais, justement, on est voué à mourir, si tout est couru d'avance, pourquoi faire du rap?
2: Bah, autant se faire plaisir avant de mourir, quoi.
1: C'est un plaisir, quoi.
2: Ouais. Ça reste avant tout un plaisir.
1: Mais tu te dis pas que c'est quelque chose qui sera vite oublié
2: Si.
1: C'est ça qui te désespère?
2: Non, en soi, non, mais c'est que... En fait, ce qui est intéressant, c'est le moment où on a fini son morceau. Pour moi, c'est vraiment ça, le moment où on l'écoute et on se dit « Ok, là, il n'y a plus rien », même s'il y a toujours des trucs qui ne vont pas. Mais je veux dire, le moment où tu atteins ce stade où tu te dis « Là, je ne peux pas faire mieux, là, maintenant, tout de suite », c'est pour ça que je le fais, en fait.
1: C'est comme si donc, tu te donnais une bonne raison de mourir, quoi.
2: Voilà. Exactement.
1: C'est ça? Je sais pas, j'essaie de deviner un peu tes intentions, tu vois.
2: C'est plus je parle de ce qui me donne envie de mourir pour vivre.
1: Ok. Mais alors, très bien, d'accord, très bien, ça je l'entends. Mais est-ce que c'est une raison pour être aussi cruel? Pourquoi cette cruauté, Gulien? Genre, pourquoi faire autant de mal à quelqu'un, même à quelqu'un qu'on a pu aimer? Cette pauvre femme là qu'on entend dans un de tes sons. Ce malheur là qui nous est commun, cette mort qui est notre horizon. On dirait qu'en plus de ça, enfin, dis-nous pourquoi être aussi sévère à l'égard des personnes qui t'entourent.
2: Très bonne question. Je pense que c'est parce que ça me fait du bien quand je gratte, en fait, et que je ouais c'est un il y a un côté il fantastique que quand on rappe, on peut faire ce qu'on veut, en fait.
1: Ouais.
2: On a le droit de faire ce qu'on veut. Donc, si j'ai envie de tuer quelqu'un, je peux tuer quelqu'un. Si j'ai envie de... Enfin, ouais, musicalement parlant.
1: Musicalement, oui. Précise,
2: mais ouais, c'est ça le truc. Et justement, le fait de pouvoir se lâcher entièrement comme on veut, c'est vraiment ça qui me plaît dans... J'allais dire dans cette musique, mais je pense que c'est dans la musique en général. C'est une manière de s'exprimer et... Voilà, je suis pas réalisateur, je suis pas. Enfin, ce que je sais faire, c'est du rap. Donc, quand j'ai envie de tuer une meuf, tuer un mec, dire des saloperies ou être triste ou. Enfin, voilà, c'est le.
1: C'est dans tes cordes.
2: Ouais, en fait, je peux faire ce que je veux, quoi, en soi. Donc, après, c'est lié à ma personnalité, mais quand j'ai envie de gratter un truc, je vais le faire. Après, des fois, je gratte des trucs, je relis le lendemain, je fais. Est-ce que t'es sûr? Ça arrive. Mais sinon, ouais, j'écris ce que je veux, donc je me pose pas trop la question, en fait. Je fais en sorte que le morceau soit le mieux possible. Et s'il y a des balles perdues, il y a des balles perdues. Après, on explique aux gens et normalement, ils doivent comprendre que c'est de la musique et que j'ai pas vraiment fait ce que je raconte. Enfin,
3: Normalement.
1: mais c'est ça qui est fou. Attends, moi, il faut vraiment que je comprenne. Désolé. Hein.
2: Ouais, vas-y.
1: On est des apprentis rappeurs, nous, mais il y a un truc qu'il faut vraiment que je comprenne. C'est que, ok, on va tous mourir. Très bien. Tu as besoin de t'exprimer. Très bien. Mais pourquoi on se consolerait pas ensemble? Pourquoi justement, comment t'expliques que la déchéance ou la mort d'autrui dans ton imaginaire soit justement ce qui te fasse du bien, plutôt que de penser à un monde joyeux, tu vois. Je dis pas qu'il faut faire les sons de Vianney.
2: Non, il n'en est pas question. Après, s'il m'envoie juste une instru à la guitare sèche et que je peux lâcher un petit saloperie dessus. Non, mais en vrai, je pense que ça vient de la frustration, moi, ça. Je pense que ma violence artistique, elle vient du fait que j'ai l'impression, moi, maintenant, en tout cas, je l'ai accepté, mais j'ai grandi dans l'idée que je faisais pas assez et que j'étais pas assez... Je sais pas comment dire. Je n'acceptais pas ma personnalité de timide, un peu, même si je l'étais pas forcément pour les gens, mais je me sentais comme ça. Et je pense que c'est peut-être une forme de jalousie ancienne qui est restée dans mes textes, dans le sens où j'ai l'impression qu'il y en a qui ont vécu leur vie d'ado en allant, je sais pas, en draguant les meufs facilement, en allant faire des voyages, des soirées, machin. Et moi, j'avais même pas la force mentale pour le faire, alors que j'avais peut-être envie. Et maintenant, je me rends compte qu'en fait, j'avais pas vraiment envie. C'était juste un espèce d'idéal faux, alors qu'en soi, j'avais pas vraiment envie de ça. Et je pense que c'est des espèces de haine qui remontent comme ça d'avant, quoi. Mais voilà, je pense que c'est ça. Mais je me suis jamais posé la question, donc avis au psychologue.
1: Bah. Bah, surtout que nous, en plus, on a construit l'émission en se demandant si c'était possible de te consoler un peu, tu vois. Tu nous as donné le sentiment, en plus, que tu préférais de loin, de très loin, t'isoler. Donc merci d'être là. Hein.
2: Pas de soucis, les gars, ça fait plaisir.
1: Tu nous as donné le sentiment de vouloir préférer être dans ton cocon, plutôt que de chercher à t'ouvrir, justement, aux autres. Et c'est d'ailleurs quelque chose qu'on aimerait creuser. Mais avant ça, justement, pour davantage explorer la question, on va s'écouter, ben, justement, un morceau qui révèle justement cette histoire d'isolement, un morceau qui s'intitule Hikikomori, et c'est maintenant.
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0: Gulien, est-ce que tu peux nous dire comment toi tu définis ce que c'est qu'un hikikomori ?
1: Si je me rappelle bien, c'est un ado japonais qui ne sort pas de chez lui, en tout cas même pas de chez lui, pas de sa chambre, et qui n'a absolument aucune vie sociale. Si tu dois résumer le truc rapidement, je pense que c'est à peu près ça.
0: C'est à peu près ça, ouais. Ouais. Nous, pareil, c'est quelque chose sur lequel on s'était penché. Vraiment, ouais, quelqu'un de cloîtré dans sa chambre. Est-ce que là, pour aujourd'hui, ça n'a pas été trop dur d'en sortir ?
1: Non, parce que je ne vis plus comme ça. Ce morceau-là, je l'ai écrit il y a un bout de temps quand même. Et j'en suis sorti. Parce que, en fait, c'est grâce un peu au rap aussi, en partie. Parce que quand t'as envie de réussir là-dedans, tu... En fait, c'est la seule chose qui me motive à sortir de mon cocon, c'est ça. Mmh. Et du coup, quand t'entreprends des choses et que t'y arrives, tu te rends compte qu'en fait, c'est possible et que ta personnalité n'est pas forcément un frein à ça.
0: Ouais.
1: Donc, et puis, en fait, ça peut revenir, ce sentiment-là. C'est que c'est pas contrôlable. Donc, ça peut être, tu passes ne serait-ce qu'une semaine chez toi et en fait, la déprime monte au fur et à mesure et tout. Mais là, en l'occurrence, c'était une période longue où, ouais, je sortais pas et je savais pas ce que je foutais là, quoi. Donc, là, ce morceau, il n'y a pas d'ego de rappeur dedans, comme on pouvait dire tout à l'heure, il n'y a pas d'artifice.
0: Là, c'est vraiment un morceau personnel,
1: quoi. Ouais, je l'ai écrit en un quart d'heure, le truc, alors que d'habitude, il me faut 6 mois. J'étais dans l'état.
0: Ça devenait spontanément. Ouais. Et il y a un trait, généralement, qu'on associe à une personne qu'on désigne comme hikikomori, c'est le fait de se sentir accablé par la société, où, justement, la réaction consiste à s'isoler, tu vois. Est-ce que pour toi, justement, cet isolement que tu as vécu, qui t'a traversé, est-ce que c'est quelque chose qui a été subi, c'est-à-dire que la société, elle t'a dégoûté, ou est-ce que ça a été un choix, c'est-à-dire que la société, elle t'a dégoûté?
2: Les deux.
1: Et je pense que c'était pas clairement un choix. C'était pas un choix parce que je détestais cette condition, entre guillemets. Et c'est d'ailleurs pour ça que je le faisais aussi. Enfin voilà, c'est un peu le serpent qui se mord la queue, mais. Et donc, non, c'était pas un choix. Et justement, c'est parce qu'il y a une idée de réussite qui ne me convenait pas. Enfin. En tout cas, que j'arrivais pas à atteindre, et donc t'es frustré, et donc tu n'oses plus sortir parce que tu ne te sens même pas capable d'affronter des choses qui sont censées être simples. Donc voilà, ouais, je pense que j'ai une idée de... Enfin, je ne m'acceptais pas et je voulais réussir, mais quand tu ne te sens pas capable de le faire, ça peut avoir l'effet de se renfermer et de ne plus vouloir affronter quoi que ce soit.
0: Alors, je veux pas pousser l'interprétation, mais est-ce qu'il n'y a pas aussi une part où... Tu dis que le rap est un moyen de sortir de ton cocon, mais est-ce que le moment où tu as écrit ce morceau, tu rappais déjà ?
1: Ouais.
0: Est-ce que tu penses que tu as déjà vécu des échecs liés au rap qui font que ça a pu te refermer davantage sur toi-même ? C'est-à-dire que le rap, autant tu peux le considérer comme un exutoire, de la même façon, c'est aussi ce qui a pu te replier, tu vois, genre... Si jamais il y a eu des échecs particuliers, tu vois.
1: Très bonne question, j'ai jamais vraiment pensé. En tout cas, dans le rap, en tout cas, je pense que justement, ce qui est intéressant avec ma passion pour le rap, c'est que malgré les échecs, je surpasse parce qu'il y a cette passion qui est là. Et donc, les échecs sont moins cuisants et moins violents à supporter que... Parce que dans tous les cas, je continue et je vais continuer à écrire, etc. Et donc,
0: parce qu'après, ça dépend de comment tu considères l'artiste, tu vois, mais genre... Limite, beaucoup d'artistes, par exemple, pourraient partager le fait que ce soit un échec de ne pas avoir de notoriété. Je sais pas si tu vois ce que je veux dire, mais genre, est-ce que ça, c'est quelque chose qui a pu te traverser, tu vois, genre...
1: Ça me traverse tous les jours.
0: Tout le temps ?
1: Tous les jours. Mais je suis prêt à prendre le risque, tu vois. Et en plus, on a tous une définition différente du succès aussi. Moi, je veux pas être Booba ou Damso, je... Si j'arrive à vivre de ma musique et à avoir une fanbase solide, bon après, c'est peut-être comme le pognon, une fois que t'en as un peu, tu veux plus et après tu deviens un taré, tu vois. Mais en tout cas, pour l'instant, j'espère que mon but est assez humble. Mais oui, ça me traverse. En fait, j'ai peur de me dire que ça n'a pas valu le coup. Parce que je vais pas me voiler la face non plus. Il y a des gens qui pensent que, enfin, chacun a sa vision, mais qu'être artiste, c'est le plaisir de la création avant tout. Mais moi, j'ai besoin qu'elle soit partagée. Et j'ai envie que ça marche, en fait. J'ai envie d'en vivre. Donc, à partir de ce moment-là, j'ai un besoin de reconnaissance aussi à ce niveau-là, quoi. Donc, Donc voilà, je sais pas si j'ai répondu
0: à ta question. Ah si, totalement,
1: mais
0: totalement.
1: Tes questions m'inspirent, donc des fois peut-être que je dévie sans m'en
0: rendre. Bah, c'est pour ça que je me dis en plus, je culpabilise parce qu'à chaque fois je vois que t'enchaînes quelque chose et j'ai envie d'enchaîner sur autre chose et finalement je te laisse même pas le temps de terminer. Là je me suis arrêté, t'as l'impression que j'écoutais plus, mais pas du tout.
1: Non, du tout, du tout, mec. Mais du coup, ouais, ce que tu dis, c'est vraiment ça, c'est vraiment le truc de. J'ai pas eu d'échec jusqu'à maintenant qui. En fait, c'est plus tard que j'ai peur. C'est. Là, je vais avoir 30 pitchs si dans. Enfin là, je vais peut-être être un peu pessimiste, mais si dans 2-3 ans, il s'est pas passé un truc quand même significatif, je vais pas arrêter de faire de la musique, mais je vais arrêter de vouloir...
0: En faire un objectif.
1: Ouais, en faire un objectif.
0: Mais qu'est-ce qui pourrait...
1: Enfin, en tout cas, c'est ce que je ressens maintenant. Après,
0: qu'est-ce qui pourrait se produire justement? C'est quoi le futur? C'est-à-dire, c'est quoi l'objectif là actuel à atteindre? Parce que rapper, tu le fais. Bien, on le sait que tu le sais le faire. Peut-être pas vivre encore de la musique, ouais. Mais qu'est-ce que t'attends? Enfin, t'attends quoi en moins de 2 ans, là?
1: Alors déjà, il y a un but artistique aussi, c'est m'améliorer musicalement, parce que je pense que j'ai encore des lacunes sur plein de points.
0: Nous préciser lesquelles? Enfin, parce que, genre, nous, ça nous intéresse, parce que nous aussi, on a encore tellement de choses à apprendre.
1: Ouais, bah je pense que c'est affiner le propos, quoi. C'est-à-dire que, justement, parfois, les... J'essaye de trouver un équilibre, mais je pense que parfois, en toute sincérité, ma technicité, elle surpasse un peu peut-être le message que je veux faire passer. En tout cas, selon moi. Après, je pense que les deux peuvent cohabiter parfois sur certains morceaux. Parfois, c'est réussi, parfois moins. Mais des fois, je pense qu'il y a des petites modifications à faire sur peut-être des morceaux un peu plus aérés, un peu plus... qui vont direct sur le... pas forcément un thème, mais qui sont plus... plus construit et plus travaillé, plus précis dans le message. C'est un peu ça que j'ai envie de faire par la suite.
0: Parce qu'il y a quand même aussi, nous, on a l'impression que tu fais pas de concessions, tu vois. Genre, tu pourrais très bien faire des morceaux assez grand public qui pourraient parler à un large auditoire. Mais on a l'impression que tu veux pas le faire, tu vois. Genre, c'est pas... C'est... Tu disais tout à l'heure, tu veux pas ressembler à un Booba ou à un Damso ou à... Enfin, actuel, je veux dire.
1: Non, mais en fait, moi, je pense que de toute façon, le fait de se vendre, c'est pas quand tu fais des morceaux grand public ou quoi que ce soit, c'est quand tu fais ce que tu veux pas faire. Donc moi, j'ai aucun problème. Demain, on m'envoie une prod... On m'envoie une prod à la Joule et je la kiffe, je le fais et je vais pas me dire « Ouais, non, faut que je reste vrai parce que je kiffe le morceau, donc je vais le faire. » Tu vois, je pense que l'important, c'est ça, c'est le kiff. Et si jamais je fais un morceau et qu'il s'avère qu'il sonne comme un putain de tube, je serais très content de ça, à partir du moment où moi, je suis satisfait.
0: Okay.
1: Mais c'est juste ça, le truc. Mais je vais pas me mettre de restrictions musicales du tout. Si c'est un truc, comme je disais tout à l'heure, juste une guitare sèche et que je kiffe le truc, je le fais sans problème. Et je pense qu'en plus, les tubes, aujourd'hui, c'est parfois un peu aléatoire, dans le sens où il y a tellement de sons qui sortent que des fois, il y a des succès qu'on n'attend pas forcément. Enfin, je pense que Freeze Corleone, par exemple, c'était pas forcément vendeur à la base.
0: Ouais.
1: Parce que c'était juste hardcore et c'était très solide. Enfin, c'était... un style très marqué et que là aujourd'hui c'est mainstream de ouf, donc j'ai pas envie non plus de m'enfoncer dans des trucs où je vais peut-être faire un petit tube comme ça, mais par contre je dois affiner mon propos, je pense.
0: Mais t'as pas le sentiment que ça peut être quelque chose de ultra dangereux en vrai, genre parce que t'as dit genre rester vrai, tu vois? Rester vrai, c'est quelque chose qui a l'air super dur, parce que du coup tu fais quelque chose qui te correspond, et imagine cette chose qui te correspond ne fonctionne pas, et ben c'est comme si tu partais du principe que c'était ta vie qui fonctionnait pas, tu vois? Ça peut être dangereux de
1: ouais, mais en même temps, je préfère marcher, ne pas marcher en faisant quelque chose que je kiffe que ne pas marcher en faisant un truc, tu vois.
0: Mais est-ce que c'est pas l'occasion pour toi de désespérer davantage? Ah, en fait,
1: non,
0: c'est que personne ne veut de moi, je vois rien, en fait, parce que si je valais vraiment, on ferait attention. Enfin, je sais pas si tu vois ce que je veux dire.
1: Ouais, mais ça, je pense que j'ai quand même plus de recul que ça, dans le sens où je pense qu'aujourd'hui, il n'y a pas que la qualité qui prime. Et je pense pas être meilleur que plein de mecs qui sont plus ou moins connus que moi. Je pense qu'il y a 1000 gens qui sont meilleurs que moi et tout. Mais je pense qu'on a tous plus ou moins notre chance à partir du moment où on maîtrise à peu près la musique.
0: Ouais.
1: Non, j'aurais pas de regrets, dans le sens où dans tous les cas, il y a un risque. Donc que je tente des trucs plus ouverts, il y a un risque que ça marche pas et qu'on dise justement « Ah ouais, mais il s'est vendu » ou je sais pas quoi. Et si je garde mon truc, ah bah, il est trop vulgaire ou il est trop machin, tu vois. Donc dans tous les cas, il y a un risque. Donc je préfère prendre le risque en gardant ma ligne directrice qui est juste fait la musique que tu kiffes. Après, ça veut pas dire que c'est que moi. S'il y a un pote qui me dit « Gros, essaye ça, vas-y, tente ce truc-là » et que ça marche et que je kiffe, hein, on peut aussi me faire changer d'avis.
0: Ouais.
1: Mais faut que moi, la décision finale, je la prenne et pas qu'il y ait quelqu'un derrière pour me dire « Gros, là, t'aurais dû faire ça. » Moi, on m'a déjà dit « Fais du Orelsan. » On m'a déjà dit... regarde, lui, il le fait intelligemment, tu vois. J'étais là, genre, en gros, je suis un débile, moi.
0: Ah,
1: ouais. Genre, et regarde, il est blanc, toi aussi t'es blanc, fais du Orelsan. Et j'étais là, ouais, mais c'est pas ma musique, qu'est-ce que tu veux que, tu vois.
0: Ah, ouais.
1: Et donc, tu vois, donc ça, ça me, c'est des alarmes pour me dire, gros, fais ce que tu veux, puisque de toute façon, ça se trouve, tu vas faire ça, et ça va pas marcher, parce qu'on va te dire, c'est du Orelsan, tu fais pas, tu vois, donc, j'aurais des regrets si ça marche pas, je pense, ouais, ouais. Mais j'aurais pas de regrets d'avoir choisi telle ou telle route musicale, je garde mon truc, et voilà.
0: Mais en plus, bah, tu parlais de démarche d'ouverture. S'il y a quelque chose qui semble bien ouvert dans ta musique, c'est tes plaies. D'habitude, on conçoit l'art, tu vois, comme un remède. Et chez toi, on dirait que c'est pas vraiment le cas, tu vois. Genre, on dirait que tu t'amuses plutôt à gratter les croûtes pour que ça cicatrise jamais. Surtout que le premier morceau du dernier projet s'intitule Pansement. Est-ce que quand tu fais du rap, c'est une manière pour toi de... Enfin, la chose que tu veux véhiculer, c'est le fait de prendre plaisir à te faire du mal à toi-même, tu vois. Ou c'est juste que tu dénonces le fait que t'es pas encore établi ou que tu le sauras jamais.
1: Une bonne question, je sais pas te répondre là, gros, je t'avoue, mais... Mais le truc dont tu parles de... En fait, moi, le rap est une souffrance pour moi, en vrai. Genre, c'est ma passion, j'adore ça, et je pense que c'est... Hier, je disais l'étymologie du mot passion, et c'est souffrance. Ça vient du latin, je sais plus quoi, et c'est souffrance, et je me suis dit, ok, c'est un peu comme ça que je vis avec le rap, c'est que j'adore cette musique au plus haut point, et je pense que c'est pour ça que j'en souffre, en fait. C'est que déjà, je suis pas satisfait de ce que je fais, parce que j'écoute tellement de rap que je kiffe, que j'écoute que des trucs où je me dis, purée, si je peux avoir 10% de cette qualité lyricale et de ce truc... et en fait ça me torture de ouf parce que du coup j'ose pas prendre la feuille, j'ose pas gratter, je trouve que tout ce que je fais c'est naze et tout, jusqu'à ce qu'à un moment je me dise bouge-toi gros et fais-le, ou qu'on me le dise. Et donc c'est moi, écrire c'est pas fun pour moi, c'est pas genre ouais là je vais faire ma passion, c'est genre ok vas-y faut écrire putain. Et une fois que j'ai trouvé, une fois que je rentre dans l'inspi et que je commence à gratter et que ça sort, là je suis le meilleur rappeur du monde, j'ai l'impression que, alors qu'il m'a fallu 3 jours pour écrire 2 mesures, tu vois, mais c'est... Mais je l'accepte, en fait. Au début, je me disais, mais t'es pas un rappeur, t'as tout le temps peur d'écrire, t'es pas un rappeur, c'est pas ta passion. Et en fait, je me suis rendu compte que j'étais pas le seul et qu'il y a plein d'artistes qui ont du mal à avancer et tout. Et l'important, c'est que ça finisse par sortir un jour. Mais le fait que je l'accepte, ça, du coup, ça m'aide à écrire, en fait. Parce que je me suis dit, ça fait partie aussi de ton processus de douter, de pas y arriver, et de penser que ça va être nul. En fait... Maintenant, je considère ça comme faisant partie du processus et du coup, je l'accepte. Et donc, j'arrive quand même mieux à sortir des morceaux un peu plus rapidement qu'avant.
0: Mais justement, alors par rapport à ton entourage, genre, est-ce qu'on t'a déjà demandé d'arrêter de rapper justement pour sortir de cette bulle un peu d'autodestruction ou plutôt de ce plaisir à l'autodestruction?
1: Non, parce que le rap, il nourrit pas mon autodestruction, en fait.
0: Ok.
1: Il la constate. Et...
0: Genre, est-ce que tu dirais que ton entourage... Il pourrait considérer que t'es devenu encore plus sadique envers ce que tu pourrais penser de toi-même depuis que tu rappes. Genre, ou limite, ça pourrait étonner que tu puisses penser des choses pareilles et que c'est pas forcément des choses que tu disais sans rapper.
1: Ouais, c'est sûr. Mais de toute façon, j'assume complètement le fait que je ne dirais pas ces choses-là en vrai. Et surtout qu'il faut pas confondre une pulsion artistique et une pensée permanente, réelle, tu vois. Des fois, je vais prendre un exemple tout con, et c'est Eminem qui a sorti ça il y a pas longtemps, j'ai vu une interview, j'étais en mode, ouais, c'est un peu ça, il dit que son alter ego, c'est comme quand t'es en bagnole et qu'il y a quelqu'un qui passe devant toi et que tu dis, va niquer ta mère, tu vois. Bah, c'est un peu ça, des fois, la musique, tu vois. C'est sur le moment, t'es énervé, tu te balances. Tu vois ce que je veux dire? Donc, ça doit pas représenter ce que je suis en tant que personne, forcément. Après, t'as des morceaux comme Hikikomori. C'est aux gens après de déblayer ce qu'ils pensent être vrai, ce qu'ils pensent être faux, et c'est pas mon boulot à moi.
0: Non, c'est clair.
1: Mais genre, non, personne m'a jamais rien dit parce que les gens ils comprennent que c'est de la musique. Après, je pense qu'il y en a qui pensent et qui disent pas. Je pense que mes parents, par exemple, mes darons ils sont méga cool, du coup ils m'ont jamais vraiment pointé des phases et des trucs comme ça. Mais je pense qu'il y a des trucs, ça doit les. Tu vois, ça doit les titiller. Il y a des bails, ils doivent se dire putain, quand même. Tu vois,
0: avec le la fiston, famille
1: et
0: quoi.
1: Tout. Ouais. Mais en même temps, je sais pas, tu vois, et ça, tous les rappeurs disent ça, et je sais que c'est un peu cliché, mais c'est comme un film, en fait, tu vois, des fois, et le réal, il va faire une dinguerie atroce, tu vois, tu te dis, mais comment, tu vois, tu regardes Irréversible, tu te dis, gros, pourquoi t'as fait ça? Pourquoi t'as fait une scène de viol de 10 minutes avec un plan fixe, tu vois, pourquoi t'as fait ça? Est-ce que ça veut dire qu'il doit être taxé de malade mental, ou je sais pas quoi, tu vois, ça reste quelque chose d'artistique, donc je pense que... en tout cas, ma musique ne nourrit... Enfin, c'est un exutoire, mais dans la vraie vie, je ne m'auto-détruis pas en permanence.
0: Okay,
1: même
0: au
1: contraire, en ce moment, j'ai un équilibre plutôt cool en ce moment, donc ça va. Mais c'est, ouais, c'est un peu des cartes postales, enfin des photos de moments précis où j'étais comme ça, qui des fois duraient longtemps. Mais en tout cas, ouais, je suis pas un fou dans la vie. Mon rap n'influe pas tant que ça sur ma manière d'agir au quotidien. Je suis totalement normal. Après, des fois, je dis des dingueries pour rigoler, quoi, entre potes. Ouais. Mais...
0: Bah surtout qu'en fait, je pense là où ça peut être un peu heurtant pour un auditeur ou une auditrice de notre génération, c'est que là, on vit actuellement plus dans un monde où, tu vois, genre le bonheur, il est ravalé parfois au rang de concept marketing.
1: Ouais.
0: On va dire où l'épanouissement, ça devient un business, limite. Il y a des coachs en développement personnel. Je sais pas, qu'est-ce que t'en penses. Est-ce que tu serais, t'es dans cette mouvance-là ou non, au contraire, tu serais genre partisan d'un désespoir volontaire, tu vois. Je sais pas comment le dire autrement, mais...
1: Je serais plus partisan de se connaître et de... En fait, j'imagine qu'il y a des bouquins de développement personnel qui disent exactement ce que je vais te dire là.
0: Deviens la meilleure version de toi-même.
1: Mais je pense que le truc, c'est de... Je sais pas, après, je suis pas psychologue, tu vois, mais genre... Ouais, je pense que ce business-là, il est un peu dégueulasse des fois, tu vois. Ne serait-ce que même sur Internet, quand t'es sur Insta ou sur des trucs et tu vois des trucs de coupe, des trucs de comment bouffer, des trucs de machin, ouais. Et les trucs qui se contredisent entre eux, et t'es là, vas-y, mec, c'est ce bordel, enfin, tu vois. Et moi, je pense que la base, c'est aussi de s'accepter dans le sens où quand j'ai commencé à me dire que c'était pas grave d'être ce que j'étais, et ben en fait, ça allait mieux parce que j'ai arrêté de penser qu'il fallait être mieux tout le temps.
0: Ouais, ouais.
1: Tu vois, et c'est, pour moi, c'est un peu ça la clé. Mais après, comment on y accède et tout, je sais pas, tu vois, c'est des... peut-être en grandissant et justement en faisant du rap et en me rendant compte que je pouvais faire des choses que je pensais jamais pouvoir faire juste en rappant, tu vois, c'est ça qui m'a apporté la confiance pour me dire en fait, ça va gros, c'est pas si terrible que ça. Mmh. Et même si ça l'était, t'es valable dans ce putain de monde, tu vois, ouais. T'es pas, tu vois.
0: Carrément.
3: Et je me demande depuis tout à l'heure. Si tu perdais tes souffrances, tu parlerais de quoi dans tes raps ?
1: Très bonne question. Je pense que ça, c'est le... Parce que j'ai écrit un morceau dans mon album d'avant où je dis est-ce que je suis cassé ou est-ce que je m'invente des fausses fissures, tu vois. Mmh. Et c'était vraiment une question que je me posais alors que j'étais vraiment mal parce que, comme je te disais tout à l'heure, je ne savais pas pointer réellement ce qui n'allait pas.
0: Ouais.
1: Et donc, je me disais, mais est-ce que c'est pour nourrir mon rap et tout? Alors qu'en plus, je grattais presque rien. Enfin, j'étais tellement mal que j'étais pas dans un truc artistique où j'étais dans ma chambre comme un poète maudit à gratter toute la journée. Mais tu vois, tu t'en veux tellement que tu te dis, mais en fait, c'est une excuse pour, tu vois. Et du coup, moi, je pense que ça, c'est mon défi, justement, de... Moi, je nourris pas ce mal-être, hein. Je nourris pas ce mal-être pour... Si, là, par exemple, en ce moment, ça va plutôt bien. Et c'est le propre de l'artiste pour moi de réussir à transformer son quotidien en quelque chose. Donc à partir du moment où ça va bien, bah, mon art va peut-être changer. Mais j'estime que ma mission, c'est de savoir le retranscrire en musique, tu vois. Parce que si je commence à aller me bourrer la gueule et à me faire exprès qu'il m'arrive des coups juste pour écrire des sons, c'est un peu triste, quand même, tu vois.
0: Mais surtout, je me dis, alors moi je terminerai en plus là-dessus, c'est que même parmi tes auditeurs ou tes auditrices, tu vois, il pourrait y avoir des faux alliés, non ? Genre, quand je dis des faux alliés, c'est des personnes qui t'écoutent sans véritablement t'écouter. Y a un des morceaux d'ailleurs où il y a quelqu'un qui te fait un message,
1: ouais.
0: Qui te balance un message. Ouais. Et la question qu'on se pose, nous, c'est est-ce qu'un tel message... Alors, je rappelle, hein, pour les personnes qui nous écoutent, en gros, c'est quelqu'un qui te dit « Oh, t'es incroyable, franchement, t'es trop fort. »
1: Simon, dédicace.
0: Ok. Eh ben Simon, question qu'on lui pose... j'espère qu'il va pas mal le prendre. Mais est-ce que cette personne qui t'encourage de cette façon-là, est-ce que ce serait pas cette personne-là justement le faux allié? Parce que elle te dit t'es incroyable, mais à côté de ça, elle te dit franchement si t'en faisais un peu plus, ça marcherait.
1: Ouais, mais moi je pense que là ce qu'il a dit, parce que ouais, il dit.
0: C'est un vrai message là du coup.
1: En fait, c'est un mec que j'ai fait la première partie de Caballero et Jean-Jas, et il était dans le public.
0: D'accord.
1: Et en sortant de loge, j'écoute son, c'est un vocal en fait.
0: Ouais.
1: Du coup, je lui ai demandé, gros, est-ce que je peux mettre ton vocal sur mon projet, parce que je trouve ça énervé.
0: Ouais.
1: Il m'a dit oui du coup. Et il dit, tu devrais te lancer beaucoup plus et tout. Moi, je vois ça positivement,
0: c'est
1: dans le sens où il y a des gens qui des fois ne comprennent pas les... Je pense que la plupart des gens qui sont en dehors de la musique, souvent, tu vois, tu leur dis t'es artiste, machin, ils sont en mode « Oh, gros big up, putain, t'as fait ça !» Et ils pensent que tu vis en mode, tu sais, ils pensent que t'es, tu vois, tu vis bien parce que t'es un rappeur, tu vois, et que vu que t'as fait telle scène, c'est que tu dois avoir du pognon, ou tu vois.
0: Ouais.
1: Et du coup, ils se disent « Mais pourquoi il est pas plus haut ?» Tu vois.
0: Okay.
1: Ils comprennent pas qu'il y a tout un truc derrière, une industrie, des relations à avoir, des, tu vois, même le son qui soit plus mieux mixé, ou je sais pas quoi. Enfin, tu vois, il y a tellement d'éléments, les réseaux, les trucs, les TikTok, les machins, enfin, tu vois. Donc lui, c'est juste dans sa tête, tu devrais y aller plus fort parce que tu mérites mieux, tu vois. Donc
0: mais tu te donnes pas déjà à fond. C'est pour ça, genre, on se demandait si c'était quelque chose qui pouvait faire plaisir, tu vois. Genre, justement, tu te donnes déjà suffisamment. Genre,
1: ouais, c'est
0: qu'est-ce
1: vrai.
0: Que tu aurais de plus à donner, tu vois.
1: Si tu sors cette phrase du contexte, enfin, si tu sors cette phrase de son vocal et que tu prends que celle-là, effectivement, ça fait un peu frère, bouge-toi, qu'est-ce que tu fais.
0: Bah, c'est pas bouge-toi, mais genre, oh, franchement, t'es bien, mais encore un peu, allez, encore ouais, un peu, mon gars, tu vois ce que je veux dire.
1: Mais moi, j'ai vu ça comme un.
0: Ouais,
1: en plus, le gars
0: vu.
1: Est vraiment spontané, tu vois.
0: Ouais, okay.
1: Tu devrais te lancer. Je vois plus un truc de. Je pense qu'il a voulu dire. Et ouais, je sais pas, mais t'as raison. Mais en même temps, je vois ce que tu veux dire, j'avais jamais pensé comme ça, tu vois.
0: Ouais,
1: comme
0: ouais.
1: Quoi, je suis pas si pessimiste que ça, c'est
0: ouais,
1: moi,
0: ouais,
1: j'ai juste
0: clair.
1: Entendu de la positivité, tu vois, mais c'est vrai que dit comme ça, ça peut. Mais non, je l'ai pas pris comme ça. En vrai, moi, j'entends ça, enfin, moi, le moindre.
3: Ça fait plaisir.
1: Bah ouais, tu vois,
0: c'est
1: moi, je suis. De toute façon, même quand on réagit négativement à ma musique, des fois, ça, tu vois, je suis content parce que c'est une réaction et qu'on peut en discuter derrière et tout. Après, des fois, il y a des réactions. Moi, des gens, ils m'ont dit des trucs. Tu vois, il y a des gens, pour eux, ma musique, c'est le chétan. Une personne de ma famille, dont je ne citerai pas le nom, elle était là, ouais, si je t'avais devant moi, je te mettrais une claque. Tu vois, des trucs où, tu sais, c'est eux qui deviennent violents, alors que toi, t'as juste fait une chanson, tu
0: ouais,
1: vois.
0: Ouais.
1: T'es là, ouais, calme-toi, tu vois. Enfin, et c'est marrant parce que ça révèle des fois des choses chez les gens, tu vois.
0: C'est clair.
1: Alors que toi, t'as fait de la musique, t'es même pas obligé d'écouter, tu vois.
0: Et ben, du coup, voilà, grâce à Simon, on peut dire que t'as vécu grâce à lui un petit sentiment joyeux. On espère, ben. On espère être tes Simon de cette journée, de cette petite soirée. Nous, on est partisans d'un développement qui n'est pas personnel. Nous, on est dans le développement collectif.
1: Mmh.
0: Et on va partager, grâce à toi, là, un petit moment qui sera chapeauté par un linger qui sera aux platines. Et on va s'écouter avant ça, Synopsis.
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0: complètement sorti de la tête, Alain.
1: Le défi, c'est qu'on avait, on devait quand même faire à la fois du beatbox, à la fois rapper en mode cypher. Et il faut dire que ça a été quand même plutôt corsé. Ouais. J'avoue que PLDG, je sais pas, ils sont dans deux parties différentes de mon cœur maintenant. Il y en a une, je les aime vraiment bien parce que c'était une très bonne émission. Puis une autre, je leur en veux un petit peu encore. Je sais pas, j'ai pas encore passé l'éponge.
2: Après c'est peut-être nous, on a fait les malins. Voilà, je tiens à dire, peut-être ils nous ont calmé un petit peu.
0: On leur a dit qu'on pouvait être capable de tout faire.
2: Ouais.
0: Et là, en fait, on est un peu... On s'est un petit peu rendu compte qu'on était capable de rien, en fait.
2: On écoute et on voit après. 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PLDG, nous aussi on partage l'amour du groove. Yeah, yeah, yeah, on va faire du beatbox des bruits de bouche. Pour que tu bouges ton boule, ouais, c'est comme ça que ça se passe. 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
1: 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On aime bien demander quand même aux rappeurs, aux rappeuses, aux artistes qu'on reçoit dans cette émission ce qu'ils en ont pensé pour qu'on puisse faire un peu
2: le bilan.
1: Notre autocritique, faire le bilan. Merci Benji.
3: Et en vrai, vous êtes chaud les gars, j'ai pas reconnu les voix, j'avoue. Mais techniquement et au niveau du... Ouais, enfin, déjà vous êtes dans les temps, ce qui est... Des fois beaucoup demandé pour des rappeurs.
2: Merci. Au bout de deux ans, je viens seulement de.
3: Bah ouais, mais en vrai, gros, mais t'en as pour qui c'est impossible, gros. T'en as, ils comprennent, ils savent taper leurs mains en rythme, mais pour poser, c'est impossible. Et même, je sais pas qui était le dernier MC là, mais c'était chaud de ouf.
0: Gros, vrai,
3: c'était chaud, ouais, j'ai kiffé, franchement, j'ai kiffé.
0: Ça fait plaisir.
3: Et même, t'as des phases drôles, t'as des rimes, enfin voilà, t'as le bon bail pour. En tout cas, je sais pas où vous avez commencé, mais l'évolution est bonne, vrai.
0: Ok.
3: Chaud.
0: Bah, ça fait plaisir. Et genre, la marge de progression, tu penses qu'elle se situe où? Genre, où est-ce qu'on pourrait encore s'améliorer?
3: Bah là, déjà, bon, il y a la prod qui est un beatbox, donc ça met pas forcément en valeur le texte non plus, mais moi, je pense que... Je sais pas. Déjà, il y a la... C'est con, mais il y a le fait de... La qualité de l'enregistrement en général, tu vois, parce que j'allais dire peut-être les intonations, etc., mais en soi, vos voix un peu posées comme ça, ça rend plutôt bien, donc c'est pas forcément négatif. Et je sais pas, ouais, une structure quoi, un morceau structuré, mais en soi, par rapport au rap et à la technique, je trouve que c'était vraiment clean, enfin, franchement.
0: Donc

0: surtout qualité sonore à peut-être revoir un peu.
1: Si c'est si vous voulez faire un vrai morceau, faut aller dans un vrai stud. Mais à part ça, enfin techniquement, ouais, j'ai trouvé ça lourd. Franchement, il y a des phases vraiment qui m'ont fait péter des barres.
2: Fier de nous.
1: Franchement, ouais.
2: Oh,
1: de ouf.
2: Ça tue.
1: De ouf. Et même les gars, moi, après moi, je suis peut-être public facile, mais je suis stressé pour le freestyle maintenant. Je sais pas. Putain, en fait, si ça rimait, c'est ouf.
3: Non, ouais. Mais ils en rajoutent, ils aiment toujours bien se faire brosser dans le sens du poil.
1: C'est vrai, non.
3: Ils sont là à c'est gratter vrai. Des compliments comme ça.
1: C'est vrai, non.
3: C'est agaçant. Allez, on en reste là.
2: Ouais, on en reste là.
3: Next.
4: Tu reconnais leur méthode?
5: Leur méthode? C'est d'être des pros.
3: Et ouais, c'est toujours la méthode. Et on est bien avec Gullien. Alors là, on va un peu arrêter de cogiter parce qu'on n'est pas là pour la déprime. Et ça serait dommage de considérer Gullien uniquement sous cet angle. Gullien, c'est un kicker. Moi, j'en suis convaincu. Et il va vous en convaincre. J'ai des bêtes d'instru et ça va commencer très très fort. Gullien, t'es prêt à rapper sur tout ce que je te propose ou pas?
1: Si Dieu le veut, mon gars.

0: C'est le défi, ça.
1: Non.
0: Check. 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

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Check, check.

0: banal, viens pas tester ce malade pétasse.
1: Viens pas le tester, c'est Julien en live dans La Méthode. Ouais, ouais, c'est technique, hein.
0: Yes. Okay. Yeah. Yes. Julien.

0: 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Check, vous êtes chaud ou quoi la méthode?
1: Ah, on est chaud. Ouais, Guyen, il est chaud aussi. Apparemment, il rappe surtout. Alors, on va essayer de l'éprouver, on va essayer de le tester.

0: faites du bruit, la méthode c'est WAM, yo.
1: La méthode, c'est comme ça.

0: check un peu mes déboires, yo. Yes.
1: Allez, on va se mettre un autre banger dans les oreilles.
0: Oh putain. Oh putain, l'enflure est même celle-là.
1: C'est toujours MTD, c'est toujours Julien.
0: Cette prod, elle est sale, frérot.
1: Yes.
0: Check.

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0: la prod.
1: Laisse tourner la prod.
2: Elle touche quand même à sa fin. Hein. Alain G est ingérable, visiblement. Alors celle-là, d'ailleurs, elle va pas être facile.

0: on peut pas mettre que des trucs comme ça, alors on va se calmer un petit peu quand même.
1: Check, check, check.

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0: 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J'arrive sur le beat et tu sais que je suis un expert. Ok, je vais pas encore me lancer dans l'impro, mais tu sais que je nique tout car je suis un pro. Yes, merci la méthode, faites du bruit pour vous-même. Yo.
1: Moi je trouve que ça inspire quand même l'humilité. Nous qui étions prêts à nous lancer dans des featuring au début de cette émission, je crois qu'on n'est pas encore tout à fait prêts. On est quand même d'accord là-dessus, hein. C'est le moment du défi. Et le défi, je le rappelle pour Julien et pour que tout le monde le sache, c'est qu'effectivement, il a peut-être un peu tendance à cultiver la misanthropie, mais je suis sûr que c'est une personnalité complexe, bah, comme tout un chacun, tout simplement. Et donc, on lui a demandé de faire une déclaration d'amour à la vie, tout simplement. D'exprimer toute la bienveillance que lui inspire son prochain et la sérénité que ce monde magnifique lui procure.
0: C'est le plus gros défi qu'on m'ait jamais lancé.
1: Des chances. Et on a choisi une super instru qui va bien avec tout ça.
0: Si, si. Ok, les frérots, on est bien, on est content, la vie est belle.
1: Voilà, là on a envie de lever les bras, tellement on est heureux.
0: Ça me donne envie d'écouter Trio, tout ça.
1: Mmh. On a nos petits cœurs qui papillonnent. Wouhou!
0: Vous êtes bien les copains. Check. Heureux comme un schlag sous tease. 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
1: Mais que s'est-il passé?
0: Le naturel revient au galop.
1: Ouais, putain.
0: Chasser le naturiste, il revient au bungalow.
2: J'y étais.
3: J'y croyais.
2: Là, d'un coup.
0: Rester 4 meufs sur la fin, j'ai craqué, les gars.
2: Ah, c'est parfait. Félicitations, on peut applaudir.
3: Ah,
2: pas
3: oui, bravo, bravo.
0: Merci,
3: bravo.
0: Les gars.
2: Défi relevé, c'était vraiment incroyable. Ah, j'adore ça. J'ai passé un très bon.
0: Très bon choix d'instru, gros.
2: Ah, ouais, t'es incroyable. Ah!
1: Non, non, c'est pour toi celle-là.
2: C'est, ah, c'est pour, juste
1: ouais,
2: pour moi.
1: Je te l'offre.
2: Ah, merci. C'est mon moment.
1: C'est ton moment.
2: C'est mon moment et on va le passer tous ensemble pour la fin. C'est le moment où on va revenir un peu sur la suite, ce qui va se passer pour toi, Gulien. Dis-nous tout, où est-ce qu'on peut te voir, ton actu? Et en plus, on sait que la semaine prochaine, il se passe un événement important pour toi.
1: Mm-hmm.
2: Explique-nous un petit peu.
0: Du coup, vous pouvez me retrouver sur mes réseaux qui sont Gulien-off sur Instagram et Gulien sur Facebook. Et vous pouvez écouter mes projets La Toile qui est sorti en 2019. Mmh. Plusieurs singles qui sont sortis assez récemment. Et mon EP Danse Macabre qui est sorti fin avril, c'est mon projet le plus récent. Où vous pouvez retrouver des prods du Chroniqueur Sale, de Lucci, de Al777 et de prod de moi-même. Voilà, vous pouvez trouver ça sur toutes les plateformes de streaming. Et ensuite, pour ce qui est des projets qui arrivent, bah là, la semaine prochaine, il y a les Hip Hop Talents, organisés par Leclerc. Donc c'est un concours qui réunit 4 MC de différentes régions, de différentes villes de France, qui s'affrontent sur 3 épreuves, dont une qui est un morceau, un de nos morceaux qu'on doit rapper, l'autre qui est un texte d'une minute, donc chronométré à partir du moment où on commence à rapper, c'est une minute, voilà. Et une dernière épreuve où il nous envoie une prod qu'on ne connaît pas et sur laquelle on doit rapper. Voilà, donc ça, il y a 15 000 balles à la clé, donc Inch'Allah, dont 10 000 pour un projet. Donc ça serait vraiment énervé que ça fonctionne. Et ensuite, je vais faire la première partie de Médine le 5 octobre au Métaphone. Et j'ai oublié la ville, je suis désolé.
1: Merci à Wani,
0: merci beaucoup. Voilà, donc c'est ça les trucs qui arrivent. Et ensuite, bah, comme d'hab, je continue à faire des morceaux. J'ai un morceau avec Midos qui, j'espère, va sortir bientôt.
2: On l'espère aussi.
0: Petite dédicace à Midos. Et j'espère qu'on va faire un sale clip pour ce morceau-là parce qu'il est vraiment lourd. Et voilà, je continue à gratter, à faire des morceaux, etc. C'est ça les bails qui arrivent.
2: Ok. Toujours intéressant. On espère que tu vas gagner. C'est
0: j'espère
2: ça.
0: J'espère aussi.
2: Parce qu'on attend de voir la suite. C'est le moment où je veux aussi dire à tout le monde de nous suivre sur Instagram, de noter aussi l'émission sur les plateformes de diffusion. Bon, je vais faire vite parce que je sais.
1: C'est qu'avant de nous suivre sur Instagram, qui nous écoute. Moi, je m'en
2: fous. Mais s'ils sont arrivés là, c'est qu'ils nous ont écoutés. Et on les remercie. On remercie les auditeurs, on remercie tout le monde. On remercie le public qui est toujours là et toujours présent. J'espère qu'ils ne sont pas là que pour la bouffe, mais aussi vraiment pour nous écouter. On remercie bien sûr Gulien qui a été notre invité aujourd'hui.
1: Et il a été
0: Merci à vous les gars, merci beaucoup.
1: Très très chaud.
2: Freestyle était vraiment.
1: On
2: n'a
1: pas assez dit.
2: Bah, tu veux le redire peut-être?
1: Ouais, il a été chaud.
2: Je remercie Baz Le Sel. Je remercie Guyen. Je remercie Alain G. J'ai dit Baz Le Sel. J'ai noté Baz Le Sel. Je remercie Bugs Benita. C'est vraiment fou.
3: Non, il y a fait exprès ou pas?
2: Non, je l'ai pas fait exprès. Vraiment, bon, cette troisième saison, ça. Promis, je fais attention, Bugs. Voilà, enfin bref. C'était.
3: Ça
2: non, mais c'est bon.
1: Tu vas devoir lui payer une thérapie.
2: Non. Bugs Benny,
1: t'es en train de lui faire du mal.
2: Promis, cette saison, je fais attention à toi.
3: Ok, merci.
2: Voilà. Bon, je suis déjà impatient de vous retrouver. Et je sais pas quoi dire. Hein. Je vais pas pleurer là maintenant. Enfin bref, on se retrouve dans la prochaine émission, dans un mois pratiquement. Enfin bref, Alain G, coupe le son.
4: Yo, l'équipe de la méthode, c'est Gulien. Alors, vous pensez que j'avais oublié votre défi? Bande de petits malins. C'est pas oublié du tout, les frères. Alors, votre défi, ça va être de faire 16 mesures chacun en faisant rimer le même mot pour chaque personne. Alors, pour Alain G, on va avoir le mot réverbère. Pour Baz Le Sel, le mot concubinage. Pour Bugs Bunny, le mot acoustique. Et puisque je suis un petit saligo et que vous avez une nouvelle recrue, on va partir sur le mot vraisemblablement. Je vous souhaite bonne chance, les frérots. J'écouterai ça avec attention. Big up, c'était Gullien.
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1: Hey. Bah, oui, on trouve que vos textes ne vont pas très très loin et qu'on se demande pourquoi ce besoin absolu de faire de la musique. 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

0: Nous avons le plaisir d'être avec vous pendant une heure sur Micro Rebelle 99.6, la radio libre, solidaire et sans publicité. Alors aujourd'hui, nous vous proposons une émission spéciale puisque nous sommes le 5 juin et que c'est le jour de la fête de la radio. Pour cela, de nombreuses radios associatives marquent le coup en ouvrant leur studio public par exemple. Et à Micro Rebelle, nous avons décidé de faire un focus sur l'investissement des bénévoles qui réalisent des émissions ou des chroniques radiophoniques. On a donc proposé à des bénévoles de plusieurs radios associatives amies et différentes personnes ont accepté de venir. Nous entendrons donc Didier, René et Luc. On a bien entendu aussi proposé à des femmes, mais elles n'ont pas pu venir. Voilà, c'est pour ça que ce sera un plateau exclusivement masculin. Alors, avant de démarrer la discussion avec nos invités, qui sera animée par Lucien, animateur bénévole à Micro Rebelle, je laisse la parole à Ethan pour sa chronique environnementale. De quoi tu vas nous parler, Ethan ?
1: Alors aujourd'hui, je vais vous parler du marché mondial du calamar. Je suis retombé dessus encore une fois sur Reporter et moi j'ai une question à vous poser à toutes et à tous. Selon vous, quel est le pourcentage sur le marché mondial du calamar que représentent les pêcheries du coup de calamar chinoises, taïwanaises et coréennes à peu près ?
2: Il faut répondre.
0: C'est un quiz.
2: J'imagine que c'est beaucoup, donc je vais dire 90%.
1: Alors, en réalité, c'est un peu moins que ça, mais t'es quand même pas loin, parce que ça correspond quand même en globalité à 60% du marché mondial, donc qui est détenu par ces trois entreprises. Et le plus important, c'est pas forcément leur place sur le marché mondial, mais c'est ce qu'ils en font. Elles opèrent dans un vide réglementaire quasi total, c'est-à-dire donc au-dessus des lois. Et c'est un monde, justement, qui montre l'environnemental, l'Environmental Justice Foundation, donc l'EJF, dans un long rapport publié le 4 juin, basé sur le témoignage de plusieurs centaines de personnes de pêcheurs indonésiens, philippins et autres ayant œuvré à bord de 249 navires de pêche hauturière. Donc ils démontrent par exemple des violences physiques, morts en mer, confiscation de passeports, recours à la servitude pour dette, donc c'est-à-dire une technique qui consiste à inciter quelqu'un à contracter des dettes afin de pouvoir ensuite le forcer à travailler. Et le rapport met donc en lumière les conditions de travail déplorables dans lesquelles les pêcheurs de calamars opèrent. L'un d'eux par exemple explique même avoir perdu ses doigts en travaillant dans un congélateur sans protection pendant une durée prolongée, ce qui est quand même globalement grave en conditions de travail. Et d'après les témoignages recueillis par l'EJF et rapporté par Reporter, 60% des navires chinois pêcheraient régulièrement des requins et découperaient leurs ailerons avant de les rejeter vivants et amputés à la mer. 53% captureraient des espèces vulnérables, notamment des tortues, des phoques ou des dauphins, et 18% pratiqueraient des pêches non autorisées. Donc finalement, en fait, c'est pas uniquement un marché calamar, mais c'est aussi un marché qui touche plusieurs espèces dans l'océan. Certains pêcheurs dénoncent même des pratiques atroces, l'une étant d'utiliser une tortue comme appât. Je cite, elle est restée pendant près de 3 mois gravement blessée, la tortue qui attirait beaucoup de calamars et de poissons. Nous avons réalisé d'excellentes prises, témoigne un pêcheur philippin. C'est ce genre d'information qui personnellement me dégoûte particulièrement parce qu'en plus de ça, il y a à côté des personnes qui font tout pour empêcher ce genre de crimes non surveillés, notamment en mer, donc je pense particulièrement à Sea Shepherd avec leur capitaine Paul Watson, et qui font tout pour empêcher la chasse à la baleine, à la destruction des océans en règle générale, qui incite à respecter les règles. Et pourtant, ils sont désignés comme ennemi public numéro 1, par exemple au Japon, je pense aussi. Donc comme quoi, défendre des bonnes causes, c'est globalement mal vu. Je pense qu'il faudrait quand même d'un côté que ça change. Mais bon, de là où je suis, je pense pas pouvoir faire grand-chose, malheureusement.
0: Bah, déjà, informé, c'est pas mal, je sais pas. Ouais.
2: Il y a aussi des choses qui se passent localement. J'avais l'occasion d'interviewer quelqu'un de Sea Shepherd. En fait, il expliquait par rapport au phénomène de pêche accidentelle. C'est-à-dire le fait qu'il y ait des espèces qui soient pêchées, mais c'est pas celle-là qu'on vise. Et notamment très proche de chez nous, dans le golfe de Gascogne, donc dans le sud-ouest, l'océan Atlantique, où il y a énormément de dauphins qui sont pêchés, en fait. Et c'est responsable, ces pêches accidentelles, d'une grande diminution de la population de dauphins dans ces endroits-là. Et peut-être que c'est vrai que œuvrer contre des grands navires chinois, taïwanais, c'est peut-être plus compliqué, mais en tout cas, il y a des actions locales à soutenir en faveur de l'écologie, et ça se passe chez nous. Voilà.
1: Ça, je comprends encore quand c'est des pêches accidentelles ou autre, il n'y a aucun souci, mais tu vois, par exemple, là, ce que j'ai reporté justement, c'est qu'encore une fois, ils pêchent par exemple des requins, ils leur découpent l'aileron pour aller après les rejeter à la mer sans souci. Une tortue qui a été gardée pendant

0: 3 mois. Je pense pas que là on peut parler d'accident. Alors je dis pas le cas qu'hier que tu viens de reporter justement, c'est vrai que ça arrive. Et bah malheureusement c'est comme ça. Mais là dans ce cas précis par exemple, justement 3 marchés qui représentent 60% du marché mondial de pêche de calamar par exemple, qui finalement se croit au-dessus des règles. Personnellement c'est quelque chose qui je pense qu'il faudrait que ça change d'un côté.
1: Ouais, je pense qu'on est un peu toutes et tous d'accord, non, voilà. Pour dire que ça change. C'est toujours la même question, hein, face à ce constat, on se sent assez impuissant, mais il y a la force du collectif aussi. Mmh. Et puis, comme disait Luc, on part quand même du local, ça permet aussi de se donner un peu de la force, de voir qu'il y a quand même des choses qui sont effectives, hein, qui permettent de donner des résultats. Voilà, ben merci beaucoup à toi Ethan.
0: Ouais,
1: moi aussi j'ai été assez choquée par ce que tu as dit, donc je n'étais pas au courant. Donc déjà ça permet quand même de nous informer, c'est une bonne première étape je trouve.
0: Ouais, bah, c'était justement le but d'informer. Après encore une fois, pour venir aux pêches accidentelles, ça je nie pas le fait que ça existe, et après ça je peux pas dire grand chose, mais le fait que ce soit fait volontairement c'est surtout ça le problème.
1: Merci à toi. Donc je le disais en introduction, on a avec nous 3 invités. Luc qu'on vient tout juste d'entendre, bonjour à toi.
2: Salut tout le monde.
1: Nous avons René juste à côté, salut à toi.
3: Bonjour, bonjour.
1: Et nous avons Didier.
4: Bonjour à toutes et tous.
1: Salut, salut. Donc je laisse tout de suite la parole à Lucien qui va animer donc cette discussion autour de la thématique du bénévolat et de l'animation d'émissions en radio associative, puisque je le rappelle, nous sommes le 5 juin, journée de la fête de la radio.
5: Tout à fait, merci Elsa. Donc effectivement, je suis Lucien, je suis bénévole à Micro Rebelle 99.6. Et aujourd'hui, je commence par souhaiter une bonne fête à toutes nos auditrices et auditeurs, les auditrices de Micro Rebelle, mais aussi les auditrices et auditeurs de Radio PFM, puisque Luc et Didier sont de Radio PFM, et les auditrices et auditeurs de Radio Campus Lille, puisque René fait partie de Radio Campus Lille. Alors justement, on va commencer par présenter qui on est et qu'est-ce qu'on fait dans nos radios respectives. Je commence par toi, Didier.
4: Bien sûr, avec plaisir. Donc Didier, mais alias Phil, puisque j'anime une émission qui s'appelle 50 Years Later sur Radio PFM. J'ai débuté, donc je suis un petit peu un bébé de 61 ans, qui a débuté le 27 mai de cette année. Donc la première émission a eu lieu il y a quelques jours. Je présente une émission sur la musique en langue anglaise de tout pays des années 70, donc c'est-à-dire de 1970 à 1979.
5: D'où son nom, 50 Years
4: voilà,
5: Later.
4: Voilà, 50 Years Later, puisque les années 70, c'est il y a 50 ans. Et puis aussi un petit clin d'œil au fait que j'ai débuté la radio avec un grand break entre deux en 83-84, donc on est presque aussi 50 ans en arrière. Je voulais préciser que dans l'émission que je diffuse chaque mois sur Radio PFM, je me suis attaché à faire une équité homme, artiste féminine et artiste masculin. Donc sur l'heure, je passerai un artiste ou un groupe masculin et une artiste ou un groupe féminin à part égale.
5: Donc c'est un peu mieux que ce plateau, puisqu'il est 100% masculin. Mais Elsa l'a dit, on s'est efforcé de contacter des bénévoles féminines et notre démarche n'a pas abouti. René, Radio Campus, explique-nous tout.
3: Alors c'est une longue et vieille histoire, bien sûr, hein, puisque quand j'avais 18 ans en 1969, et je vais avoir 75 ans demain... eh bien, j'ai appris qu'une radio démarrait, une radio pirate, libre, enfin, à l'époque, les mots étaient compliqués. Et donc, j'ai essayé de voir un peu ce que je pouvais y faire. Et il y avait un animateur à l'époque qui copiait beaucoup les radios pirates en mer du Nord et qui avait besoin d'un technicien. Et à l'époque, c'était très compliqué de gérer une émission. Là, on peut faire la technique en même temps que parler, mais à l'époque, c'était pas possible. Il y avait la technique, il fallait mettre les disques, quelqu'un quasiment à part pour faire tout ça. Donc moi, j'avais ce rôle de technicien à l'époque, bénévole bien sûr, et on n'imaginait pas ça. Alors, donc, à partir de là, la radio en 69, je pourrais faire l'histoire de la radio, Radio Campus, hein, qui maintenant, on va dire, a pris le nom de Radio Campus Lille, parce qu'il y a beaucoup de Radio Campus en France. On est très heureux de ce développement des radios en général, les radios associatives et les Radio Campus aussi. En gros, chaque territoire universitaire a sa radio, et c'est tout à fait normal qu'on ait une radio d'une certaine forme de référence par rapport au milieu universitaire et qui aussi informe la population de ce qui peut se faire dans une université, en plus de ce que chacun des membres de la radio veut exprimer en termes de contenu.
5: Donc aujourd'hui, Radio Campus Lille, qu'est-ce que tu fais ?
3: Alors, j'ai fait la technique pendant longtemps. Après, j'étais dans le conseil d'administration, vice-président, et j'avais trouvé l'idée nécessaire de créer une émission spéciale sur l'actualité culturelle, etc. Et personne voulait le faire à ce moment-là, donc j'ai proposé de gérer cette émission de façon sérieuse depuis 1983, là en l'occurrence. Hein. Et donc cette émission, elle existe depuis ce temps-là, et je la fais toutes les semaines durant 2 heures. Donc c'est évidemment, vous le savez, un gros travail, même 2 heures d'émission, c'est un gros travail. En plus de ça, je fais une émission par mois, c'est demain, sur la Chine, puisque j'ai un thème par mois sur la Chine. Demain, ce sera sur le monde rural, chinois, etc. J'ai la chance d'aller chaque année passer un mois ou plusieurs parfois en Chine. Donc c'est un pays que je connais un peu, et j'ai un collègue qui est chinois et qui vient dans l'émission, et nous échangeons autour d'un thème précis chaque mois. D'ailleurs, l'émission est rediffusée par Radio Plus à Douvrin. Puisque voilà, ça, même à Douvrin, ça peut avoir un intérêt d'expliquer une vision de la Chine que je peux avoir avec mon collègue, qui n'est pas forcément la vision qu'on a dans les grands médias. Et moi, l'idée, c'est qu'on soit en tant que radio associative une alternative justement à ces grands médias. Et quand on voit aujourd'hui la fête de la radio, pour moi, ça devrait être la fête tous les jours. C'est ce que j'essaie de faire, en tout cas.
5: Merci René. C'est vrai qu'on a l'habitude, on en parlera tout à l'heure, hein, on a l'habitude aussi de se passer des reportages de radio locale à radio locale. C'est un point qu'on va développer dans le cadre de cette émission. Luc, on revient sur PFM alors.
2: Ouais, je rejoins René, hein, la radio, c'est une grande fête. Mais c'est bien ça ce qui nous rassemble, non? Mais c'est aussi l'occasion, en fait. Quand je dis une fête, c'est pas non plus pomper l'op tous les jours, mais de se rassembler, d'essayer de faire des choses ensemble, c'est ça qui est intéressant, au-delà de l'anniversaire en lui-même. Radio PFM, ouais, moi ça fait, je dirais, 12 ans, au moins une douzaine d'années, peut-être un petit peu plus, que je suis là-bas. Et depuis que j'y suis, de manière régulière, j'anime des émissions qui ont un peu deux aspects. Un premier, musical. Voilà, moi je suis passionné par, on va dire, la musique afro-américaine, hip-hop, plus largement aussi là, tout ce qui est basse musique, aussi le reggae, la dub, voilà, un peu d'électro. On essaye quand même d'avoir cet ADN-là dans des émissions qu'on fait à plusieurs. Hein. Là, je viens représenter une émission qui s'appelle Le Trou Noir, mais on est plusieurs. Et l'autre aspect, c'est l'idée de création radiophonique. Et alors là, ça part dans tous les sens. Alors, essayer de décrire en quelques mots ce que c'est compliqué, ça mêle un peu, c'est hybride, ça mêle de la poésie, du travail sur le son, des choses littéraires. Des fois des interviews, des trucs où on se fixe pas trop de limites, c'est un peu comme une cour de récréation où on essaye de s'amuser avec le son, les voix, le montage, le mixage, tout ce genre de trucs. Et puis là, on est un petit collectif qui varie, ça dépend des fois.
5: Alors on peut peut-être préciser, parce qu'on l'a pas fait, on peut écouter où et comment Radio PFM, où et comment Radio Campus Lille, c'est quoi les territoires d'écoute? Pour nos auditeurs, micro-rebelles, en gros, c'est le bassin minier. Comment est-ce qu'on peut qualifier Radio PFM?
2: C'est l'Arrajois, le grand, grand Arrajois. Ça diffuse sur le 99.9 depuis Arras et dans un rayon d'environ 30 km. Jusqu'à Lens, on capte à peu près PFM, sauf derrière la colline de Vimy, quoi. Il y a un petit trou à ce moment-là. Puis sinon, maintenant, évidemment, radiopfm.com, en podcast, où tu veux, quand tu veux, sauf en Corée du Nord.
5: Merci de la précision. Peut-être une autre précision, c'est aussi en DAB+.
2: Et c'est en DAB+, c'est vrai. Mais comme j'ai pas l'appareil, j'y pense rarement à mentionner qu'on peut écouter en DAB, voilà.
5: Bon, ce qui n'est pas le cas de Micro-Rebelle. La Micro-Rebelle, c'est uniquement sur le 99.6.
2: Ça viendra.
5: Oui, c'est déjà ça, c'est
2: ça,
5: bien.
2: Non, ça viendra. Je
5: dis. Ça viendra, oui, bien sûr. Oui. René, alors Radio Campus Lille, son territoire.
3: Son territoire, c'est, on va dire, la métropole lilloise et puis le bassin minier.
5: Ok.
3: Donc on a un émetteur de 4 kW, je ne sais pas si ça vous parle, qui est le plus gros émetteur
5: C'est le technicien qui va nous...
3: Ouais, mais je veux dire, c'est le plus gros émetteur, toute radio confondue, de la région. Oh, je parle des radios privées. Hein.
5: Ok.
3: Pas des radios publiques.
5: Ok.
3: Donc on l'a négocié durement pour justement que notre radio puisse être entendue sur un bassin important où il n'y avait pas de radio universitaire dans cette zone, et donc nous on estimait que c'était normal de porter la voix universitaire au sens large, bien sûr, et des contenus qu'on a qui sont atypiques, qui méritent d'être présentés sous au maximum en termes de rayons, mais aussi bien sûr avec la diversité des moyens qu'on a, donc bien sûr le site web campusil.com et aussi le DAB. Alors on a deux émetteurs DAB, un sur Lille et un sur Lens. Peut-être avec des difficultés économiques, on se demande si on va garder celui sur Lens, parce que c'est quand même une contrainte budgétaire, mais évidemment on pourrait le garder si on avait des moyens à demeure et avec une visibilité à long terme.
5: Alors, si vous en êtes d'accord, on va aborder les aspects pratico-pratiques de la radio et du bénévolat en radio. Alors, quand on n'a jamais fait de radio, il y a sans doute beaucoup de choses à apprendre. Comment ça se passe? Comment est-ce qu'on se forme? Est-ce que c'est compliqué? Est-ce que tout le monde peut faire de la radio? À PFM, à Micro Rebelle, à Radio Campus Lille? Didier?
4: Alors moi je vais répondre avec mon passé, puisque j'ai connu les vinyles, j'ai connu également la technique, comme l'expliquait René. Donc à cette époque-là, moi j'étais derrière le micro, je ne touchais pas ni au vinyle, sauf quand j'étais tout seul, mais c'était très compliqué. Plus de 40 ans, enfin 42 ans plus tard, je me propose sur PFM et je me dis « oh là là, ça va être compliqué ». Avec des ordinateurs partout, des applications à regarder. Alors j'ai travaillé à la maison avec des applications dont je vais pas faire la publicité, hein, c'est pas le but. Et puis j'étais bien accompagné par l'équipe de PFM, notamment par Laura, où je travaille maintenant sur du MP3, sur des applications de platine DJ. La technique sur la table de mixage, ça n'a pas été trop compliqué, je me suis retrouvé un petit peu, donc il n'y a pas de souci, mais j'ai vraiment été aidé. Pour la réponse qui peut faire, pour moi je dirais tout le monde, puisque quand on arrive sur une tranche d'âge, c'est peut-être un petit peu plus compliqué la technique, parce qu'on est quand même à l'ère du digital et du numérique, et il faut se l'approprier. Je pense qu'il faut quand même déjà pouvoir aborder le côté informatique pour pouvoir entrer. Je pense que le point d'entrée, c'est l'informatique. Et puis après, on s'y fait les applications. Une fois qu'on est rentré dans une, normalement, ça devrait marcher.
5: Alors René, est-ce que tout le monde peut faire de la radio?
3: Oui, presque. Enfin, j'ai fait comme vous, hein, des ateliers animés, des ateliers avec des jeunes, notamment des jeunes en grande difficulté. C'est pas facile pour certains d'entre eux. Donc, je vais dire, il y a peut-être un petit bémol là-dessus, mais je vais dire, quelqu'un qui a une compétence normale, il peut faire de la radio. D'ailleurs, tous les gens qui viennent à la radio, alors je peux parler des étudiants, puisqu'on accueille la matinale de Radio Campus, en fait ce sont des étudiants de l'académie ESJ, et on a plus de 180 étudiants tous les ans qui viennent et qui s'approprient la radio très facilement. En une heure, ils ont compris comment on gère la technique, et après voilà, ils apprennent à faire des émissions avec l'école. Mais aussi là, on a des stagiaires qui viennent très rapidement, sont opérationnels. Une heure de technique et après un petit débrief, et puis ils sont tout de suite en action et ça fonctionne assez vite. Donc en fait, ce qu'il faut peut-être voir, c'est que chaque radio a son potentiel et son écosystème. Donc aucune radio n'est pareille. Je parle des radios associatives. Ce qui fait que nous, la chance qu'on avait, c'est d'être dans un bassin universitaire où il y a quand même de la ressource humaine d'une certaine manière et des capacités de bénévolat. Parce que les gens soit ils sont étudiants, ils ont peut-être du temps, soit ils ne sont plus étudiants, ils ont un boulot. Certains ont peut-être des disponibilités et une proximité dans la radio, puisque c'est en gros des gens de Lille qu'on attire comme animateurs au départ. Donc ces gens-là, ils sont plus disponibles peut-être que dans des milieux ruraux, où là, le problème, on parlera tout à l'heure, de la relation entre l'équipe bénévole et l'équipe de salariés, puisque chaque radio a forcément un modèle différent.
5: Alors moi, je propose d'en parler maintenant, justement, avec Luc, parce que Didier évoque le fait que Laura l'a accompagnée. Donc Laura, c'est une salariée de PFM. Comment ça se passe, cette relation, pour rentrer dans le monde de la radio, entre les bénévoles et les salariés?
2: En fait, je trouve ce qui est intéressant, c'est vrai qu'il y a un aspect technique, mais je pense qu'il n'est pas si compliqué. Ce qui est intéressant de rappeler, c'est qu'en fait, les radios associatives dont on parle aujourd'hui offrent un accès à des moyens d'expression. C'est-à-dire que moi, quand je suis arrivé, avec un copain, on s'est dit, bon, vas-y, on va faire une émission de radio, on va aller s'amuser, on va diffuser de la musique. On a toqué à la porte de PFM, on connaissait pas du tout. On a dit, bonjour, on a un projet d'émission de radio. Puis on nous a accueillis à bras ouverts. En fait, je pense que c'est ça qui est intéressant. Et notamment les salariés, parce que c'est eux qui sont au quotidien, enfin, en tout cas pour PFM. D'autres radios ont d'autres fonctionnements, peut-être plus bénévoles, mais pour PFM, on a tout de suite affaire à des salariés et on nous a accueillis à bras ouverts. Alors après, il faut que ça corresponde à la ligne éditoriale de la radio, à la programmation musicale. Chacune a aussi ses spécificités. Mais je pense que ça fait partie aussi du travail des salariés, en fait, que d'accueillir des nouveaux bénévoles. Ça fait aussi partie du travail des bénévoles administrateurs, administratrices, évidemment, aussi, que de mettre en place des conditions et d'accueillir des nouvelles personnes, comme Phil, qui vient nous présenter au conseil d'administration. Bonjour, j'aimerais faire telle émission. Bienvenue Phil, vas-y, il y a quelqu'un qui va te montrer comment ça marche. Est-ce que ça répond à ta question ?
5: Complètement. On va peut-être détailler un peu plus justement l'aspect validation par l'équipe de bénévoles.
2: Ouais, bon, c'est toujours un peu délicat parce que il y a pas de charte bien écrite de ce qu'on peut diffuser, de ce qu'on peut pas diffuser, à quel moment. Bon, je sais que nous, on essaye de proposer une programmation musicale plutôt alternative, c'est-à-dire que c'est pas le hit parade, c'est pas les gros tubes, c'est pas la musique commerciale. Mais la limite, elle est où ? C'est des fois délicat et il y a des petits conflits, hein, des fois, qui peuvent surgir entre telle ou telle émission et tout ça, ça peut arriver. Donc la limite, elle est un peu difficile à définir, mais nous, notre truc, c'est de faire venir une personne au conseil d'administration et qui nous explique son projet. Et puis en fait, si on voit que la personne, elle est animée par l'envie de partager de la musique qui lui tient à cœur et que c'est pas la grosse sauce commerciale banco, quand bien même c'est une question de goût, quand bien même la personne me propose une musique que moi je n'apprécie pas du tout.
5: René.
3: Oui, donc nous en fait le cœur de la radio en termes d'association et en termes d'accueil justement des personnes, c'est notre secrétaire qui elle est salariée pour le coup. Depuis longtemps on a une salariée. On n'en a pas d'autres pour l'instant. On pense que pour l'instant, ça peut suffire d'avoir une personne qui concentre beaucoup de responsabilités, d'une certaine manière. C'est pas que secrétaire, là, c'est accueillir les gens, parfois aussi former des jeunes, les aider à démarrer les choses. Et il y a le conseil d'administration qui, lui, est là pour valider les candidatures qui sont reçues de manière un peu formelle. Voilà, une feuille avec un projet écrit, une expérience radio enregistrée, et que les membres de, on va dire, une commission d'écoute, d'une certaine manière, écoutent et valident ou non. Et après, on a quand même une ligne éditoriale, on va dire ça comme ça, qui est minimale, mais qui est pleine de bon sens. Et puis, on a un règlement intérieur qui, là, reprend les conseils techniques, etc., pour que les gens sachent un peu les façons de faire, les procédures, etc. Donc, avec à la fois un compte texte qui est décrit, le mode de fonctionnement, on va dire, et puis les accompagnants qui sont bienveillants en général. Il est rare qu'on fuse des émissions, et parfois on réoriente des personnes qui ont déjà un projet qui est un peu similaire à une radio, à une émission existante. On lui dit, bah, mets-toi plutôt avec telle émission, vous voyez, si vous pouvez travailler ensemble, ce serait pas mal, même pendant les vacances, vous pouvez vous remplacer. Enfin, il y a tout ce système là aussi. Hein.
5: Très bien, merci René. Alors, moi, ce que je retiens un peu de l'échange, hein, c'est que il y a des radios qui sont extrêmement différentes. Hein. Tu viens d'exposer que Radio Campus avait une salariée qui était un peu la personne à tout faire de la radio, mais une solide équipe de bénévoles derrière. Radio PFM, c'est un peu les deux. Il y a une équipe de salariés et une équipe de bénévoles. C'est aussi le cas à Micro Rebelle. On a cette typologie équipe salariée et équipe bénévole. Et dans tous les cas, les personnes qui souhaitent faire de la radio, nos problèmes, elles sont accueillies et on leur met le pied à l'étrier pour que ça fonctionne. Voilà, donc on va poursuivre cet échange, mais on va peut-être s'autoriser une première pause musicale. Alors justement, c'est Phil qui va nous la présenter, puisque c'est lui qui l'a choisi dans le cadre de son émission 50 Years Later.
4: Tout à fait, donc Didier se transforme en Phil, et donc je vous propose une écoute pas toute récente, puisque c'est un album de 1970, Sérénade, de Wallace Collection. On va partir sur du pop rock qui est pas très loin de nous, puisque ce sont des Belges et qui vont nous interpréter Let Me Love Her. Tout un programme.

0: Let Me Love Her de Wallace Connection sur Micro Rebelle 99.6.
1: Collection,
0: ouais. C'est ouais. Ce que j'ai dit, non ?
1: Non, des fois, on pourrait confondre avec connection.
0: Ah oui, non, là, c'est collection, ouais. Puis comme j'ai un super accent anglais, c'est vrai que des fois, je me dis, oups, est-ce que les gens comprennent ce que je dis ? Donc, c'est bien collection. C'était donc effectivement un choix musical de DJ alias Phil, l'un de nos invités. Et nous sommes toujours donc, dans l'émission Micro Rebelle Hebdo, une émission hebdomadaire d'actualité diffusée sur notre antenne, 99.6, également en direct sur notre site internet, www.micro-rebelle.fr et rediffusé chez nos amis de Radio PFM dont nous avons la joie d'avoir deux animateurs bénévoles ici présents puisque nous continuons cette discussion animée par Lucien sur le bénévolat dans les radios associatives à l'occasion de cette journée fête de la radio.
2: Oui, tout à fait Elsa. Donc on va rester avec Didier alias Phil, 50 Years Later. On va s'efforcer de faire le tour de nos émissions respectives hein, pour voir un petit peu comment elles sont construites, comment elles sont bâties, comment elles, quelles difficultés on rencontre aussi dans le cadre de ces émissions. Et puis c'est une diversité d'émissions puisqu'on a deux émissions musicales et on a une activité journalistique avec René. Donc c'est un petit peu ce qu'on va se faire maintenant. Alors peut-être Didier, avant de te donner la parole, proposition, on va écouter quelques secondes, quelques minutes, 2-3 minutes de ta première émission 50 Years Later, et puis après on en discute.
3: Ça marche.

0: 50 Years Later avec Phil. 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
1: Est-ce que tu sens? Quoi? Le napalm, fils! Y'a rien qui sente bon comme ce truc-là! J'aime l'odeur du napalm aussi, matin!
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0: Salut à toi Filer, je te souhaite la bienvenue pour cette nouvelle émission 50 Years Later. Tu es avec moi Phil durant une heure. Je reviens quasiment 50 ans plus tard sur les mêmes ondes hertziennes, non plus à Amiens Radioactive 99.9, mais bel et bien sur Radio PFM Arras. J'ai laissé tomber le hard rock que je diffusais à l'époque et je te propose un moment musical plus ancien, tu vas repartir dans les 70s. Au gré des programmations essentiellement du rock, du blues, de la folk, de la country, de la pop, avec seulement deux interprètes ou groupes à découvrir ou redécouvrir. Parité oblige, 50 femmes, 50 hommes, encore du 50. Nous repartons donc dans le passé et pour cette première, je t'emmène en 1971. 1971, une année charnière marquée par des bouleversements politiques, économiques, scientifiques et culturels.
1: Voilà, donc ça c'était la première de 50 Years Later. Bravo Didier de te remettre comme ça au micro. Alors, qu'est-ce qui t'a motivé sur le fond ?
0: Alors en fait, ce qui m'a motivé, c'était un rêve, je vais dire limite, dès que j'ai arrêté, j'avais envie de reprendre. Mais bon, la vie a fait que on crée une famille, on a des impératifs professionnels, et puis le temps passe, les années, les dizaines d'années. Et le temps évolue, la technique évolue, on essaye d'aller vers des radios, mais ça devient compliqué parce que il faut les diplômes, il faut certaines aussi compétences pour pouvoir faire la technique. Et on laisse tomber. Alors mon rêve était toujours là, mais il se réalisait pas. J'ai vu une annonce de Radio PFM en 2024 et je me suis dit, tiens, je ferais bien, et tout le monde m'a encouragé autour de moi. Et j'ai pas osé. J'ai vraiment pas osé. Et en fait, j'allais à l'inverse de ma profession où je dis toujours aux gens, si, si, il faut y aller, n'hésitez pas, s'il y a un refus, c'est pas grave. Donc j'ai laissé tomber pendant un an. Et puis, plus nouvelle, donc forcément, hein, puisque j'avais pas postulé, hein, quelque part. Et en 2025, février 2025, je me suis pris le coup, j'ai dit, allez, il faut y aller quand même, le temps passe. Et j'ai envoyé un mail et Laura m'a répondu, je crois courant juin, j'étais à Paris. Et on commençait l'aventure, j'ai rencontré le conseiller d'administration, je crois en juillet, en août. Donc j'avais tout bien préparé parce que je suis très perfectionniste. Et puis, j'ai dit, je veux pas aller trop vite, parce que je veux vraiment tout caler. Donc, ma préparation d'émission a duré quasiment jusque mars 2026, où j'ai tout calé, et les affiches, et le site, des réseaux sociaux, les morceaux à trouver, etc., etc. Et puis, la formation, bien entendu. Et l'aventure, donc, a commencé avec une interview le 7 mai, donc, sur PFM avec Laura. Dans Décibel, et j'ai commencé donc ma première émission le 26 mai avec un challenge David Bowie contre Carole King. Et à titre indicatif, Carole King était beaucoup plus connue que Bowie en 1971. Voilà.
1: Merci bien pour les précisions. Donc, il n'y a eu qu'une seule émission pour l'instant. C'est une émission que tu prévois chaque semaine, chaque mois, tous les 15 jours. Quelles sont les possibilités que tu as ?
0: Alors, pour l'instant, effectivement, c'est une mensuelle qui est d'une heure. Je réfléchis à d'autres choses. Pour l'instant, c'est mensuel parce que je suis toujours en activité. Donc, ça demande quand même beaucoup de travail quand on veut faire quelque chose de sérieux. Une heure mensuelle le quatrième mardi de chaque mois avec des rediffs dans la semaine.
1: Alors, tu parles de beaucoup de travail. Est-ce que tu peux préciser le niveau de préparation ? Alors, sachant que comme c'est un démarrage pour ce qui te concerne, ce sera peut-être différent après. Il y aura peut-être la possibilité d'optimiser un certain nombre de choses.
0: Ouais, tout à fait. Parce que là, je suis en train de me rendre compte, je suis en train de préparer la deuxième qui sera, et je vais dévoiler le secret, qui sera donc une émission sur Boston, le groupe Boston et Fleetwood Mac, où là je me rends compte qu'il y a des automatismes qui se sont créés. Donc ça va un petit peu plus vite. Je me suis attaché aussi dans mon émission à traduire tous les textes que je passe, toutes les chansons que je passe, pour pouvoir donner du sens. Donc il y a un petit script dans l'émission qui est fait à chaque morceau, où je donne le sens de l'émission. Ou le sens, pardon, pas de l'émission, mais le sens du morceau. Donc ça prend beaucoup de temps. C'est ça qui prend beaucoup de temps. Après je monte mon script... parce que je veux me sécuriser. Je pense qu'au fur et à mesure du temps, ce sera plus spontané parce que forcément, l'autocritique, je me suis écouté en podcast, j'ai dit, oh là, c'est horrible. Mais il y aura de la spontanéité qui va venir, peut-être moins scolaire et plus radiophonique, rock'n'roll, comme on va dire.
1: Donc, j'essaie de me faire ma petite synthèse. Hein. Ton émission, c'est deux groupes. Tu passes des morceaux de chaque groupe alternativement et tu les commentes. C'est un peu ça
0: ou... Alors, en fait, il y a, sur l'heure, il va y avoir une demi-heure qui va être consacrée à un interprète féminin ou masculin. On pourrait dire, au début, je me disais, je vais passer un homme, une femme, un homme, etc. Puis je me suis dit, ça fait vraiment très scolaire, c'est trop carré. Donc, ce que je fais aussi, c'est que je vais chercher les deux albums des deux groupes ou interprètes que je veux avoir. J'écoute tout. Et puis ensuite, je monte ma programmation au feeling. C'est-à-dire de me dire, peut-être que voilà, sur la première de Bowie et King, on était plus peut-être un morceau de chacun. Sur la seconde émission, Boston, on sera plus sur des morceaux, par exemple, trois morceaux de Boston, deux de Fleetwood Mac, et puis on va terminer sur Boston, mais entre deux, il y aura eu quatre morceaux de Boston.
1: Une toute dernière question, après on passera à une autre émission musicale, mais une toute dernière question, comme ce sont une émission consacrée aux années 70, j'imagine que c'est un peu compliqué d'avoir des invités.
0: Moi, s'il y a quelqu'un qui veut brancher David Bowie, il n'y a pas de problème. C'est vrai, blague à part.
1: Merci Didier. Alors, autre émission musicale, toujours sur PFM d'ailleurs, toujours sur Radio PFM 99.9, c'est donc Trou Noir. Est-ce que tu peux nous en dire un peu plus, Luc, comment ça s'est bâti et qu'est-ce qui vous a motivé, puisque vous êtes en équipe sur cette émission?
2: Oui. Après, il y a un historique, parce que quand je suis arrivé, c'était pas le Trou Noir que j'animais. Mais c'est globalement avec mon pote Jeff, qui est toujours avec nous dans le Trou Noir. Un jour, il me dit, ça te dit pas, on fait une émission de radio. Bon, il faut savoir que moi, je viens de Lille. Et j'aimais beaucoup la radio. J'écoutais, par exemple, Radio Campus et tout ça, parce que j'aimais bien les trucs un peu pointus en matière de musique. Et donc, il me dit ça. Je dis, ouais, vas-y, comment on fait et tout. Et donc, c'est ce qu'on disait un peu comme toi, hein, Phil. On va toquer à la porte. Et puis, on est bien accueillis. Et au début, c'était une émission qui avait un peu la même tonalité musicale, on va dire, mais qui s'appelait le CHR. À chaque fois, il y avait une thématique liée à quelque chose de médical. Puis bon, comme on avait un peu fait le tour de toutes les pathologies qui existent, on a changé et c'est devenu le Trou Noir. Et là, il y a Nico Bips qui nous a rejoint. Donc Nico qui fait un travail à la fois bénévole dans cette émission, mais qui est salarié à PFM. Et on se rejoignait bien niveau musique parce que lui, il animait le Tremploplane, qui était une émission de hip-hop. Et voilà, mais ça c'est la partie musicale, on va dire on est trois à faire la partie musicale, on alterne chacun, parce qu'effectivement on l'a un peu dit, mais c'est beaucoup de travail quand même de faire une émission de radio, nous elle est hebdomadaire, donc c'est quand même beaucoup de boulot, même si on donne pas le même niveau d'information, je pense que c'est énormément de travail ce que fait Phil, il faut le souligner, parce que donner des informations sur la musique, sur l'histoire de la chanson, sur l'histoire des groupes et tout, ça prend un temps dingue.
1: Et traduire.
2: Traduire les textes. Bravo, waouh, moi je dirais. Nous, on fait pas trop ça, on diffuse, on commente, on va dire assez brièvement. Donc il y a cette partie-là musicale, et après on fait des fois des émissions collectives, où là c'est thématique, on se donne un thème et on essaye de broder de la création radiophonique autour de ce thème. Et à ce moment-là, l'émission est un peu moins, globalement beaucoup moins musicale.
1: Alors, voilà comment c'est né. Moi je retiens un petit peu de l'échange qu'on vient d'avoir entre Phil et toi. Pour nos auditrices et auditeurs hein, qui souhaiteraient devenir bénévoles, donc il n'y a pas de contrainte sur le rythme, ça peut être des mensuels, ça peut être des hebdomadaires, en fonction de ce qu'on se sent en capacité de faire et de ce qu'on a envie et de la disponibilité qu'on a. Voilà.
2: Donc, c'est vrai.
1: Alors peut-être on va se donner un petit temps d'écoute de Trou Noir, justement, pour se faire un peu une idée de l'émission.
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0: 10 minutes, c'est parti. Vas-y, t'as 10 minutes. Je sais pas, en fait, je me vois pas, je suis pas assez, comment dire, je voudrais bien, mais en fait, je préférais que ce soit quelqu'un d'autre qui le fasse. C'est juste une émission radio que personne va écouter. Et puis, t'as bien quelque chose à exprimer. Vas-y, accouche, dis quelque chose, n'importe quoi. Tu peux les tenir 10 minutes. Attrape un mot, puis un autre. À force, t'auras une histoire. 10 minutes, c'est court, c'est long. 10 minutes, c'est 10 fois une minute. 10 minutes pour se dire. 10 minutes pour crever. Lapser. Enterrer le silence. 10 minutes pour soi. Extraire le dedans. Mais quoi, exactement? 10 minutes pour un oui, pour un non. Oui ou non. Choisir. Ta vie ne dépend quand même pas de ça. Oui. Non. De toutes les manières possibles. Oui. Oui, oui. Ouais, comme ça. Oui, je change de boulot, de vie, d'environnement. Je me dis oui, je tends à être la meilleure version de moi-même. Oui, j'accepte le temps qui passe, d'être hypnotisée par les écrans, d'être remplacée par la machine. Mais je ne capitule pas. Oui, j'écris encore à la main. Le papier n'est pas mort, je vous le dis. Et si c'était la fin, je demanderais encore 10 minutes. Enfin, ça dépend.
1: Voilà, donc là, c'est assez significatif. Hein. On est dans une émission musicale, mais on entend une chronique.
2: C'est pas une chronique. Pour moi, c'est quelque chose de poétique. C'est de l'écriture poétique. Là, c'est Ophée qu'on entend. C'est elle qui a écrit ce texte. Et c'est de la création littéraire. Et globalement, c'est ça qu'on essaye de faire. Alors, c'est entre nous, mais on est prêt à accueillir plein de gens. Hein. Il y a des gens qui sont venus une fois. Il y en a qui restent. Un jour, Ophée, on lui a dit, ça te dit pas. C'est quelqu'un qui est beaucoup dans l'écriture. Ça te dit pas de venir nous rejoindre. Ouais, pourquoi pas. Et puis, elle est restée. Et puis, peut-être qu'il y en a d'autres qui vont partir. Des fois, moi, je suis plus trop là parce que j'ai pas le temps. Et puis, je reviens. Mais création, on va dire création poétique, performance live aussi, où on essaye de le faire en live, un peu cet aspect de théâtre radiophonique, un peu un aspect musical des fois aussi, où il va y avoir des trucs de un peu slam sur des musiques, toujours avec cet aspect de performance, bidouillage de son, aller prendre des archives, les triturer, les remixer, tout ça. Tout ce qu'on peut essayer de faire avec notre voix, avec le langage et avec les sons, avec notre patte à nous, mais il n'y a pas trop de limites en fait.
1: Alors, on est dans une émission qui est très collective, puisque vous êtes trois ou quatre autour de la table. En termes de préparation, ça veut dire quoi ?
2: Ça prend du temps, parce que là, il n'y a rien. On part d'une feuille blanche, quoi. Globalement, on part à chaque fois d'une feuille blanche. On se donne un thème pour l'émission suivante. Donc là, la dernière, ça c'est un extrait de la dernière émission qui s'appelait « Encore ». Et on se donne un thème pour l'émission suivante. Et puis chacun travaille un peu dans son coin quand même. C'est assez rare qu'on arrive à trouver le temps en plus de faire des choses ensemble, en tout cas d'un point de vue de la création radiophonique. Donc chacun il travaille dans son coin, on se met d'accord pour pas que ça se recoupe trop. Puis on vient tous avec nos petits trucs le jour J pour faire l'émission en direct, ce qui est quand même important. Après, il n'empêche qu'on peut se donner des textes les uns aux autres. Si j'ai prévu une petite scénette qu'on va faire autour de la table, j'en l'envoie à l'avant, je dis voilà, toi c'est ton texte, répète-le un petit peu, ou on se voit un peu une demi-heure avant, on se le répète, et puis on fait ce petit truc-là à la radio.
1: Voilà. Et si on se voit pas une demi-heure avant, pendant 10 minutes avant quand même, on se cale sur comment ça va se passer, ou alors on improvise complètement.
2: Des fois c'est à l'arrache. Hein. Non, des fois on se débrouille. Après, ça dépend. Nous, avec Nico, avec Jeff, ça fait quand même plusieurs années qu'on fait ça. Les autres nous rejoignent. Des fois, là, on a eu beaucoup de gens qui nous ont rejoints et des fois, ça accroche un petit peu parce qu'en plus, on est nombreux. En fait, là, pour l'instant, nombreux et nombreuses. On n'arrive plus à faire rentrer dans l'heure d'émission. C'est devenu trop tassé. Du coup, c'est un peu... c'est plus très aéré comme émission, mais c'est pas grave, on y retravaille, on essaye d'évoluer, on en discute, comment le rendre. C'est pas un truc très facile d'écoute, hein. C'est un peu perché, c'est un peu niche hein, quand même comme émission, enfin en tout cas pour les collectives.
1: D'ailleurs, elle le dit, personne ne l'écoute. Hein.
2: Non, mais ça, c'est valable pour toutes les radios associatives. C'est un peu notre blague à nous, quoi. Et donc, voilà, essayer de se dire, bah là, ça marche plus trop, parce qu'on est, là, en ce moment, les dernières émissions, on était 7 ou 8. Hein. Donc, faut faire rentrer tout le monde dans le studio, dans l'heure d'émission, et ça devient un peu trop dense, donc on n'est pas très satisfait. Mais nous, ce qui nous importe, c'est de pouvoir accueillir des nouvelles personnes qui ont l'envie, en fait, de faire ce truc-là, quoi. C'est un petit moment, comme ça, de live radio.
1: Et donc,
2: créatif.
1: On parlait de Trou Noir, émission musicale. Mmh. Donc, il y a des chroniques qui alternent avec des morceaux de musique.
2: Il y a des émissions qui alternent entre elles. C'est-à-dire que globalement, nous, on alterne avec émission musicale, émission musicale, émission musicale, émission collective de création. On va dire ça comme ça.
1: Très bien. Bah, je crois que le plus simple, hein, si on veut vraiment comprendre, c'est d'écouter. Alors, on l'écoute quand ?
2: On l'écoute tous les jeudis, 19h, c'est en direct sur Radio PFM, même heure le samedi, un moment dans la soirée, le dimanche soir. On est aussi sur RCV, comme ça a été dit là, on l'entend dans le générique, donc RCV 99, c'est une radio lilloise associative aussi, le mardi à 22h, et après sinon c'est sur internet quoi.
1: Très bien, merci Luc. On va changer complètement de registre, hein, puisque avec René, on va parler d'activité journalistique. Alors, je vais peut-être faire une petite introduction. Radio PFM, Radio Campus, RCV, que tu viens de citer, Luc, sont des radios associatives qui font partie d'un réseau régional qui s'appelle la FRANF, la Fédération des radios associatives du Nord de la France. Et effectivement, on a l'habitude de s'écouter nos émissions les uns les autres, et y compris de les diffuser. Et notamment, René, toi, tu participes à un dispositif de la FRANF qui est le dispositif d'échange ouais. De production journalistique, de production radiophonique journalistique. Ouais. Alors, avant de te donner la parole, on va peut-être juste écouter le début de ta dernière émission qui est consacrée au Césaire, hein, le début de ta toute dernière
3: c'est
1: émission.
3: C'est pas le plus simple à écouter. Hein.
1: Bah, tu nous le préciseras après.
4: Je vous propose aujourd'hui de rencontrer des membres de la commission environnement du Césaire, Conseil économique, social et environnemental régional des Hauts-de-France. À l'origine d'un rapport sur la biodiversité en Hauts-de-France et à son intégration au SRADET, le schéma régional d'aménagement, de développement durable et d'égalité des territoires.
5: Bonjour, donc moi c'est Lucie Debrito, je suis présidente de la commission environnement au Césaire, j'y représente la CGT. C'est quoi le Césaire ? C'est le Conseil économique, social et environnemental de la région, une assemblée qui est consultative et qui représente la société civile organisée.
4: Voilà, donc dans ce cadre-là, vous avez des réflexions sur des thèmes. Combien vous en avez dans...
1: Voilà, donc par rapport à Ophée et à sa chronique poétique, on est un peu moins dans la poésie. Hein.
4: Oui, quoique dans certaines émissions, enfin, j'ai une émission de 2 heures, donc elle est nourrie par plusieurs reportages. Et dans ces reportages, il peut y avoir quelque chose un peu aride comme ça, mais nécessaire, parce que quand même, la biodiversité en région, c'est un thème qui devrait nous intéresser tous. Hein. On parlait tout à l'heure des calamars, mais on pourrait parler aussi des problématiques régionales. C'est d'ailleurs ce qu'on fait. C'est pour ça que cette émission, je l'ai proposée pour la diffuser sur la Fédération. Donc, chaque mois, j'en propose 6 d'émissions, ce qui est quand même pas mal en termes de production. Des émissions de 12 minutes et qui sont toutes différentes. J'ai la chance, d'une certaine manière, d'habiter dans le bassin minier et que ma radio soit dans la région lilloise. Donc, en termes de potentialité d'aller chercher des sujets, il y a énormément de possibilités. Donc, je suis invité en tant que journaliste dans le bassin minier et je suis invité en tant que journaliste sur la métropole lilloise. Donc, après toutes ces invitations, donc j'ai un boulot énorme à chercher les sujets que je vais traiter et les reportages que je vais aller faire. Donc, par exemple, hier, je suis allé à Lille pour faire un enregistrement sur la prochaine saison de l'atelier lyrique de Tourcoing. Donc c'est un nouveau directeur, enfin il y a un an qu'il est directeur, et c'est quelqu'un vraiment intéressant. Voilà, donc je suis allé le voir hier, j'ai interviewé, mais la semaine d'avant, c'était le thème Méditerranée sur la métropole lilloise, et là je suis allé dans trois lieux pour faire du reportage. Il y avait donc Roubaix, la condition publique, à Tourcoing, il y avait l'Institut du monde arabe, une expo géniale, dont je parlerai dans 15 jours, et puis il y avait la gare Saint-Sauveur à Lille. Donc voilà, à chaque fois, je me déplace, j'enregistre, je monte et je diffuse en présentant, en commentant. Et ces sujets-là, j'en fais des versions de 12 minutes, puisque c'est notre, en gros, hein, c'est notre timing pour une diffusion plus facile que mes sujets qui durent une demi-heure, par exemple.
1: Voilà, donc les sujets dont parle René au niveau de la Franf, hein, ce sont des sujets, effectivement, là. La consigne exacte, c'est entre 8 et 14 minutes. Donc, c'est pour ça que tu t'es fixé 12 minutes comme moyenne, on va dire ça. Des sujets d'intérêt régional. Autrement dit, il faut que ça puisse concerner l'ensemble des auditrices et auditeurs de la région, quelle que soit la radio. Et ces sujets, effectivement, circulent entre l'ensemble des radios de la France. Donc, nous, effectivement, à Micro Rebelle, on est amené à passer des sujets de Radio Campus Lille, des sujets de Radio PFM à Arras, et réciproquement, nos sujets à nous, Micro Rebelle, sont diffusés par d'autres radios. C'est un petit peu le principe général de cet échange de programmes au sein de la Franf. Alors, peut-être sur l'activité journalistique.
5: Et on peut dire, excuse-moi, je t'interromps, on peut dire que pour le tout public, on peut retrouver quand même l'ensemble de ces podcasts sur le site de la Franf. On ne peut pas les télécharger, mais on peut en tout cas les écouter en ligne, il me semble.
4: On peut les télécharger, hein. C'est comment on peut faire.
5: Okay. Mais en tout cas, tout l'ensemble de toutes ces productions radiophoniques, de ces radios associatives, à la fois Nord-Pas-de-Calais et Picardie, sont à écouter en accès libre sur le site franf.fr, je crois.
1: Oui, franf.fr.
4: Tout à fait, dans la rubrique reportage.
1: Voilà. Alors donc, parlons justement des reportages et puis de l'activité journalistique. Là, tu as commencé à l'évoquer. Dans le concret, comment ça se passe? Tu es informé d'une idée ou alors tu as une idée, tu sollicites et ensuite, comment tu la prépares?
4: Voilà. Alors, c'est vrai qu'au début, j'ai commencé le journalisme par, on va dire, nécessité de nourrir l'émission, mais aussi de nourrir la radio en sujet qui n'était pas traité. Au début, j'étais pas très bien vu des journalistes professionnels. Je parle pas des journalistes radio, hein, mais des journalistes en général. Ils me voyaient arriver, qu'est-ce que c'est celui-là, là, là, là. Puis après, maintenant, quand je viens dans une information de presse ou peu importe, je suis admis comme n'importe quel membre journaliste qui vient à une conférence de presse. Il n'y a plus cette difficulté-là. On a fait maintenant chacun nos preuves et on est un peu connu, donc il n'y a pas de souci par rapport à ça. Donc, en fait, j'ai énormément de choses à la fois pour préparer mon émission et après. Le détail, c'est les sujets que je vais aller enregistrer sur le terrain. Donc là, j'ai des propositions qui arrivent par mail. Donc je suis dans les listings, mailings, etc. Donc je vois là-dedans ce qui peut m'intéresser, ce qui peut intéresser le public, ce que j'ai pas encore traité qui m'intéresse, des sujets que j'ai envie de, tiens, ça fait envie, j'y vais, quoi. Donc voilà. Et puis l'idée, c'est d'intéresser le public. C'est pour ça qu'on fait de la radio.
1: Tout à fait, merci René. Alors, on discute, mais le temps tourne. Alors, on va se faire un dernier petit tour de table avec une seule question. Si quelqu'un a envie de faire de la radio à Micro Rebelle, à Radio Campus, à Radio PFM, quel conseil tu lui donnerais? Vas-y Didier.
3: Ben c'est un petit peu ce que je disais tout à l'heure, c'est tout simplement oser, de dire de passer la barrière et de taper à la porte, comme l'a dit Luc. C'est un monde très sympathique, on est vraiment pris en charge totalement. Moi, enfin, j'en garde, la première fois, j'en garde un très bon souvenir, franchement. Faut y aller.
4: Moi, l'idée, c'est d'abord d'écouter cette radio. Venir à Radio Campus, ça présuppose qu'on connaisse un peu de quoi il est question, d'écouter des programmes, voir comment on peut éventuellement proposer quelque chose, soit de nouveau, soit d'affiner une émission qui existe. Donc, après, c'est de venir à la radio, visiter les locaux, rencontrer notre secrétaire qui vous accueillera toujours très bien. Donc, nous, on est à la maison des étudiants de l'Université de Lille, c'est juste en face de la station Cité Scientifique, donc c'est facile à venir en métro. Et après, c'est de déposer un projet, voilà. C'est assez simple.
1: Luc, très vite.
2: Bah ouais, pareil, faut pas hésiter. Il ne faut pas hésiter. Je pense que les radios, celles que tu as citées notamment, elles sont toujours prêtes à accueillir des nouvelles personnes, des bénévoles qui ont envie de partager quelque chose, que ce soit journalistique ou musical ou créatif, artistique. C'est ouvert, il ne faut pas hésiter.
1: Tout est presque dit et on va rendre l'antenne, Elsa ?
5: C'est ça, il nous reste une minute avant de rendre l'antenne. On va donc conclure cette émission en musique. Et je vous souhaite à toutes et tous, auditeurs, auditrices, une belle écoute pour la suite des programmes. Vous étiez donc dans l'émission Micro-Rebelle Hebdo sur Micro-Rebelle 99.6, également rediffusée chez nos amis de PFM 99.9. On se quitte en musique avec un choix musical toujours de Didier alias Phil, Yvonne Elliman, c'est bien ça ?
3: C'est bien ça.
5: The Moonstruck One.
3: Tout à fait.
5: Voilà, merci à tous et belle continuation.
1: Bye bye.
3: Merci, au revoir.
2: Ciao.

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2: On vous laisse avec la suite des programmes sur Micro Rebelle.

0: 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On est sous la subordination juridique d'un employeur.
1: Encore une fois, les salaires sont pas élevés.
0: Parce que le travail, il abîme, le travail, il use. On peut être très bien dans son travail, mais quand on l'a fait pendant 30 ans, pendant 35 ans...
2: On a des boulots qui sont usants quand même dans l'éducation nationale, malgré tout, physiquement, hein, même si on ne porte pas de charges lourdes, hein, mais c'est des journées où on court. C'est aussi une fatigue mentale. Hein,
3: On a une attaque supplémentaire depuis quelques années, hein, c'est la baisse du nombre d'enseignants.
4: Donc toi, tu es enseignante dans le secondaire, dans le Pas-de-Calais, mmh. et gréviste aujourd'hui.
3: L'objectif, c'est de permettre à chaque élève de pouvoir s'émanciper et de réussir.
5: Salaire retraite, les femmes sont toujours pénalisées. Planning familial 62, c'est notre banderole aujourd'hui.
6: C'est une cause qui nous tient vraiment à cœur, hein, car aujourd'hui encore, l'égalité homme-femme n'est pas présente, notamment dans les salaires.
7: J'aimerais bien être...

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0: Bonjour à toutes et tous, bonjour et bienvenue sur Micro Rebelle 99.6. C'est Lucien au micro et aujourd'hui je vous propose d'aborder la question des conditions de travail dans des entreprises de petite taille. Selon la réglementation française, une PME, petite et moyenne entreprise, compte de 10 à 249 salariés. Il y a donc plus petit encore que les PME, ce sont les entreprises de moins de 10 salariés. On les appelle les micro-entreprises ou encore les très petites entreprises, les TPE. Dans ces très petites entreprises, il n'existe ni représentants du personnel, ni délégués syndicaux. Les relations de travail se fondent bien souvent sur une gestion familiale et les rapports interpersonnels. Tout cela pour le meilleur comme pour le pire. En 2020, selon la CGT, dans une TPE, la durée du travail y est plus importante qu'ailleurs, 36,3 heures par semaine, soit une heure supplémentaire par rapport aux entreprises plus grandes. Les salaires y sont moins élevés. Pour les petites d'entre elles, de 1 à 4 salariés, le salaire moyen est deux fois plus faible que dans les entreprises de plus de 5000 salariés. De plus, les patrons de TPE ne respectent pas toujours le droit du travail, que ce soit par malveillance ou simple ignorance. Ces aspects, ces questions, sont d'autant plus importants que le TPE représente, toujours en 2020, l'écrasante majorité des entreprises en France, 94%. Quant aux travailleuses et travailleurs, ils et elles sont 19%, quasiment 1 ou 1 sur 5 à travailler dans une très petite entreprise. Dans l'entretien qui suit, nous rencontrons Karine. À 28 ans, elle embauche dans une TPE. En tout, il et elle sont 4 salariés, dont le couple du fondateur et de son épouse. 18 ans plus tard, le couple revend l'entreprise et la quitte. Il et elle ne sont pas remplacés. Les conditions de travail de Karine se dégradent. En sus des départs non remplacés, sa charge de travail augmente considérablement. Dans un premier temps, Karine est en arrêt maladie, puis en invalidité. Elle est finalement licenciée pour inaptitude et saisit le conseil de prud'homme. Elle passe de longs mois en burn-out avec suivi psy. Elle est toujours fragile, mais remonte tout doucement la pente. Nous la rencontrons alors que cette saisie du conseil de prud'homme est toujours en cours. C'est un entretien long format pour nous permettre d'appréhender les différentes étapes par lesquelles elle passe en matière de dégradation de ses conditions de travail. Pour nous permettre également de comprendre comment de telles conditions peuvent entraîner une réelle descente, notamment concernant la santé. Et enfin, pour nous faire toucher du doigt à quel point on peut être seul dans une petite entreprise, à quel point lutter est essentiellement une affaire individuelle. Bonjour Madame Buquet, cet entretien porte sur la dégradation de vos conditions de travail depuis que votre entreprise, la Revue de la Céramique et du Verre, a été intégrée au sein d'une filiale des Ateliers d'Art de France. On va donc essayer de reprendre l'ensemble de ces différents aspects. Pour commencer, je vous laisse vous présenter et présenter ce que c'est que cette revue, la Revue de la Céramique et du Verre.
1: Oui, bonjour, donc je suis Karine Buquet.

0: J'habite Vendin-le-Vieille, j'ai 56 ans. J'ai été embauchée à la Revue de la Céramique et du Verre en juin 98. Et j'allais dire jusqu'au septembre 2016, ça s'est globalement bien passé. Donc c'était une SARL familiale. Et on éditait une revue sur la céramique et le verre, tous les deux mois, chaque mois un pair. Et à côté, on éditait aussi des livres techniques ou des monographies sur des céramistes et des verriers.
1: Alors, est-ce qu'on peut peut-être revenir sur cette entreprise ? Elle est à Vendin-le-Vieille. Qu'est-ce qu'il y a à Vendin-le-Vieille ? Ce sont des bureaux, un entrepôt, c'est de là qu'on expédie les revues, c'est l'administration et la compta, c'est là où on gère les abonnements. Qu'est-ce qui se passe exactement à Vendin ?
0: Ah ben en fait, il s'y passait tout. En fait, on y créait. Donc, il y avait surtout donc, la gérante qui était de formation littéraire et qui avait vraiment l'aspect artistique de la revue. C'est elle qui choisissait les revues, qui choisissait les titres de livres, les monographies. Et son mari, qui était formé à Harvard, aux États-Unis, il avait vraiment le profil, lui, du manager et c'était l'homme de main, en fait, de la société qui gérait la politique de la société et la mise en œuvre de toute la logistique et de la commercialisation de la revue.
1: Alors on va parler un petit peu de vous, de votre métier, de votre activité professionnelle au sein de la revue. Qu'est-ce que c'était ? Est-ce qu'il y avait des journées types ? Quelle était votre activité en fait ? En quoi ça consistait ? Le métier de Karine Buquet ?
0: Alors j'arrivais, le courrier arrivait. On ouvrait le courrier avec Madame Girard. Madame Girard adorait ça. Et ensuite, moi, je traitais le courrier, donc je faisais les enregistrements sur l'ordinateur. Ensuite, je gérais les expéditions. J'avais le service client, le dispatching du téléphone. J'étais en interface aussi avec les auteurs. Ensuite, je faisais aussi toute la partie administrative. La TVA, les douanes, parce qu'on vendait à l'étranger, on exportait dans tous les pays francophones. Et qu'est-ce que je faisais d'autre ? Les archives, de A à Z. Occasionnellement, je faisais de la relecture de livres. Et sur les salons professionnels ou les salons, les manifestations céramiques en France, on mettait tous les livres dans la voiture, je partais et je faisais l'animation des stands.
1: Alors on a entendu parler de monsieur et madame Girard et de vous et les autres. Il y avait combien de salariés ? Quelles étaient leurs activités ?
0: Donc il y avait les deux gérants, monsieur et madame Girard, et il y avait Alain Terrard qui lui venait d'une société informatique. Donc il était vraiment l'homme de main, lui, de toute la partie informatique. Il savait mettre en place des réseaux. Il était très très compétent sur la partie Mac, parce que dans l'édition, on travaille toujours en Mac. Et donc lui, il faisait le pré-presse, c'est-à-dire qu'avant d'éditer une revue, il y a toute la partie déjà de mise en page. Faut que le texte rentre dans les cases de la revue. On doit aussi retraiter les photos, on doit envoyer les fichiers à l'imprimeur, on doit chez l'imprimeur calibrer les couleurs, les balances des couleurs, gérer les impressions. Donc il faisait ça sur les revues et les livres. Et voilà, on était quatre, hein, on n'était pas plus nombreux. Et on avait par contre un réseau d'auteurs pour la revue et les livres.
1: Qui étaient rémunérés par l'entreprise en fonction de leur production en fonction des articles qu'ils écrivaient.
0: Ah oui, là, de toute façon, là, nous, on était régis, on avait une CPPAP, hein. Nous, on était vraiment dans la presse, reconnue presse spécifique, et aussi éditeur, on était une maison d'édition spécifique. On était quasiment les seuls en France. Hein. Comme on est régi de toute façon sous le métier de la CPPAP et des éditeurs, les auteurs sont rémunérés au caractère, hein, souvent.
1: Alors donc en septembre 2016, la RCV, la Revue de la Céramique et du Verre, est acquise par Atelier d'Art de France Édition, qui est une société qui a été créée par les Ateliers d'Art de France. Alors, quel est le contexte de ce rachat ?
0: Ben le contexte, c'est que monsieur et madame Girard étaient vraiment à corps perdu dans la revue, sauf qu'ils devenaient âgés. Et il était temps pour eux de profiter de leur retraite avec leurs enfants, leurs petits-enfants, ce qui est tout à fait louable. Hein, c'était quand même, ils avaient le droit de profiter de leur vie à un moment donné. Donc, ben, ils ont trouvé un repreneur pour acquérir tous nos livres. C'est vrai qu'il y avait quand même un stock de livres à racheter. Hein, ça c'est... Donc, voilà, ils ont trouvé auprès de Atelier d'Art de France, qui est un syndicat professionnel, qui à la base est le syndicat en fait des céramistes en France de 1868.
1: Alors donc suite à ce rachat, quelles sont les conséquences pour votre activité professionnelle? Comment ça se traduit au quotidien pour vous et pour globalement l'entreprise?
0: Donc quand ils ont racheté, ils sont venus à la revue nous visiter à Vendée-Neuvieille, parce qu'effectivement leur siège à eux est à Paris, donc tout ce qui est point de vue logistique c'est très compliqué, parce que là les entrepôts et tout ça, le stock de livres, donc c'était inconcevable pour eux de nous faire transférer sur Paris, donc on reste à Vendée. Et la direction vient et ils disent on ne change rien. Donc, bon, on change rien. Sauf que moi, mais ça a immédiatement changé, dans le sens où lorsque je partais sur des salons, on me remplaçait, et là, on ne me remplace plus. Donc, en fait, immédiatement, j'ai double tâche de travail, puisque je dois pallier mes propres absences. C'est pas que je suis absente, moi, d'un poste de travail. Je suis absente d'un poste de travail qui est la gestion et le traitement du courrier et des commandes au jour le jour. Mais ça ne se fait plus. Alors, donc ils achètent en septembre, en octobre, ça se produit. J'arrive quand même à récupérer un peu le retard, sauf que je vois bien que qu'en fait, ils ne prennent pas conscience du volume d'activité. Et dès la fin de octobre, je m'effondre et je suis accueilli aux urgences psychiatriques de Lens. Et j'ai droit à 10 jours pour anxiété profonde.
1: Alors, et le reste de l'équipe, monsieur et madame Girard sont partis ou ils restent là? Et la quatrième personne, son activité, elle change?
0: Donc, monsieur et madame Girard restent en poste quelques temps, mais ils ne sont pas sur site réel, hein. C'est juste qu'ils ont passé la main. Monsieur Girard continue, lui, à s'occuper des diffuseurs, c'est-à-dire tous nos points de vente en France et à l'étranger, pendant un an. Ça, c'est son contrat, moi, je l'ignorais. Madame Girard est venue quelques temps au début pour aider le nouveau rédacteur en chef. Et monsieur Tellard, lui, il a d'autres... Enfin, il a une nouvelle fiche de poste qui correspond peut-être plus au pré-presse. Et moi, je reste seule, en fait, à tout affronter.
1: Avec une fiche de poste qui évolue de fait ou qui reste dans le flou?
0: Ah ben, au début, les contrats de travail sont juste...
1: Transférés,
0: voilà, il y a un transfert. Et rien d'autre. Non, il n'y a rien d'autre, sauf que comme le syndicat Atelier d'Art de France, lui, il s'occupe de l'ensemble des métiers d'art, on participe ipso facto à beaucoup plus de salons. C'est-à-dire avant, moi, je ne travaille que sur les salons, on va dire céramique, parce que des salons verriers, il n'y en a pas énormément en France, voire pas du tout. Par contre, sur des salons métiers d'art, là où ça s'ouvre, voilà, on en entend beaucoup plus parler à l'heure actuelle. Moi, je suis donc ipso facto, on me demande de participer à tous les salons. Sauf que, ben, en fait, de 5 salons, je passe à 15 ou 17 salons, ce qui change énormément de la donne. Parce que moi, je ne suis plus sur le salon, je dois préparer les salons. Et après, ben, moi, on me contraint à envoyer les revues par pression téléphonique parfois.
1: En gros, plus de salons. Sans changer le reste de l'activité, que j'appellerais logistique administrative, quoi.
0: En fait, faut savoir quand même que l'ancien patron, quand on était toujours avec l'ancienne direction, on va dire, c'était quand même, à flux tendu. Et parfois, c'est vrai que le patron, quand je disais oh, « halte là, il y a vraiment du travail », franchement, il venait prêter main forte, il aidait ou il faisait ce qu'il pouvait pour pas qu'il y ait de bouchons d'étranglement sur le poste. Ça, il en était conscient. Sauf que là, on me demande, on ne pose pas de questions. Moi, je donne des alertes verbales. Et au début, j'allais dire, je suis peut-être naïve. Je pense qu'ils vont réagir. Je ne pense pas à ce que ça reste dans ce flou, dans ce brouillard indéfiniment.
1: Et de fait, personne ne réagit.
0: Ah ben non, parce que d'ailleurs, mes amplitudes horaires, elles deviennent énormes. Les heures supplémentaires dépassent le quota officiel de 120 heures, ce qui n'alerte en rien la direction. Personne ne m'en parle, tout le monde laisse faire. Et je n'arrive pas à me faire entendre, absolument pas.
1: Alors ça, c'est dû à l'éloignement du siège parisien, ou alors c'est dû à une mauvaise volonté, ou à une mauvaise gestion, ou un peu tout ça?
0: Alors là, c'est la question à 1000 euros. Peut-être un peu tout ça. L'éloignement, je pense que ça y est pour beaucoup. Parce qu'ils ont acheté une boîte qui avait 35 ans d'âge, donc ils pensent que la boîte va tourner comme ça, mais il faut quand même des managers et repérer qu'il y a quand même quand même du travail. Il y a des coups, des périodes plus critiques que d'autres, oui. Ça, c'est sûr. Mais ça, ils ne s'en rendent pas compte.
1: Et donc, dans une entreprise de cette taille-là, hein, 4 salariés, finalement 4 salariés qui deviennent 2 salariés, enfin, j'imagine, ou quasiment ça, il n'y a pas de CHSCT, autrement dit, on ne parle pas de conditions d'hygiène et de sécurité, on ne parle pas de conditions de travail, on ne parle pas de délégués du personnel, on ne parle pas de syndicats.
0: Le problème, c'est que donc on rentre dans un syndicat professionnel, mais ils ont créé une SAS qui est ensuite devenue SASU. Et effectivement, en fait, nous, on est une société commerciale au sein d'un syndicat professionnel. Donc, on est juste une filiale à 100%. Alors, est-ce que c'est ça qui a fait que... Mais effectivement, moi, une fois, j'avais demandé de l'aide, on m'a dit non, Karine, tu ne fais pas partie du groupe Atelier d'Art de France.
1: Bon, ceci étant, cette structure qui a été rachetée, elle a une entité juridique, c'est une personne morale qui est donc possédée par des dirigeants qui ont une fonction employeur.
0: Ah ça, ils sont employeurs, oui, ça c'est sûr, ça, ils l'ont jamais contesté. Ils n'ont d'ailleurs jamais contesté de payer mes heures supplémentaires. Ça, c'est vrai qu'elles ont été payées, même si c'était long comme le bras, ils ne disaient rien, ils ne disaient mot, comme si c'était un confort quand même. Sauf qu'à un moment donné, de toute façon, le retard était devenu abyssal. Moi, je dis, mais je ne peux pas. Et ils m'ont un peu pris par... Oui, ils m'ont reçu par surprise. En fait, j'ai dû les visiter sur un salon qu'ils organisent à Paris. Et ils m'ont reçu au fond de la cafette. Et ils me disent, Karine, vous allez passer cadre, vous allez remplir les fonctions de M. Girard. En fait, moi, je connaissais aussi tout le monde depuis 20 ans, donc c'était facile. Mais moi, je tombe des nues, j'écoute. Et puis, bon, arrive voilà, la fin du salon, je repars à Vendin-le-Vieil, puis j'attends. Sauf que j'attends. Et on ne me reçoit jamais vraiment officiellement sur le salon, au siège social, où eux se déplacent officiellement pour changer de poste, voir les modifications. Moi, j'attends ça. Et un jour, on me glisse une fiche de poste, projet de fiche de poste, qui là cumule les deux postes. C'est-à-dire que je prends toute ma fonction de logistique et administrative. Je prends toute la fonction d'animation des stands et je prends la fonction de l'ancien dirigeant, c'est-à-dire des relations diffuseurs et aussi de prospection des diffuseurs, ce qui est très difficile. Et là, j'hurle, mais est-ce que je dors encore? Est-ce que je peux encore dormir? Et en fait, je découvre, parce que j'avais 2 mois de retard sur l'email minimum, hein. je découvre que mon supérieur écrit, j'en ai parlé à Karine, à 19h57, enfin je sais plus. En fait, ça ne colle pas parce que là, on écrit des choses fausses, et donc je ne refuse de signer cette fiche de poste, parce que c'est absolument aberrant, enfin c'est de la folie. Sauf ce qui est très curieux, c'est qu'eux, ils voient mes heures supplémentaires, qui sont en dehors du cadre légal, ils ne m'alertent pas, mais ils osent me proposer d'y rajouter un volume d'activité supplémentaire.
1: C'est la conception du cadre qui fait trois journées en une, finalement.
0: Je crois que c'est ça. Il fallait faire trois métiers en un et accepter. Sauf que moi, c'était... Parce qu'au-delà des heures au travail, je veux dire, moi, ici, dans ma maison, il n'y a rien qui se fait. Je veux dire, je n'ai plus de vie non plus. J'arrête mes activités sportives, je ne vais plus à la natation. Faire des lessives, c'est compliqué. Mais c'est des choses peut-être basiques. Mais au terre-à-terre, vous n'avez pas les moyens de le faire. Vous ne rentrez que pour dormir et repartir.
1: Qu'est-ce qui se passe maintenant? Vous craquez? Vous continuez à hurler? Comment ça se déroule, finalement, le conflit entre la maison mère et vous?
0: Donc, en fait, la situation stagne, sauf que moi, je suis là énormément en salon. Il y a des périodes où c'est tous les salons d'hiver, en novembre, avec les fêtes de Noël et tout ça, il y a des salons partout en France, donc moi, je suis très peu sur le salon. On ose me téléphoner en disant « Karine, surtout quand tu rentres, tu ne rentres pas chez toi ». Je rentre en voiture de Strasbourg. Et il y avait un brouillard en plus inimaginable. J'ai pris 20 minutes pour manger. Et on m'appelle pour savoir si je suis bien rentrée au travail et non pas chez moi, comme je pense le code du travail devait le préciser. Donc je fais tout ce qui est plutôt administratif, fiche de mes notes de frais et tout ça. Et à 23h45, j'écris au grand directeur en disant, eu égard l'heure à laquelle je vous écris, je me permets de ne pas traiter le courrier en attente. Donc ils savent très bien qu'il y a un gros problème d'envoi, mais ils ne font rien. Ils ne font rien. Sauf à ce qu'un libraire que je connaissais depuis aussi des années, mais moi c'est surtout ça aussi qui m'a fait mal, c'est que moi je les connaissais les gens, et moi ne pas faire mon travail là, ça me rendait malade. Et il m'écrit, Karine, là c'est plus possible, tout ça. Et là, j'écris à tout le monde, en fait. Je fais une réponse groupée, que ce soit au libraire, à la direction. Et on me revient, non pas sur le fond, qui est un problème énorme, c'est un problème structurel. On me reprend sur la forme, en disant, Karine, tu n'as pas le droit d'écrire des mails de ce type, il faut apprendre à être professionnel.
1: Alors donc, justement, le problème sur le fond, on peut peut-être l'évoquer, c'est... refus d'embaucher des personnes, alors c'est dû à quoi? On veut faire de plus en plus d'argent? On veut économiser sur la force de travail?
0: Alors ça serait bien la question alors de poser. Pourquoi ne pas avoir mis les moyens alors que c'était évident? Pourquoi quand moi je lançais des alertes, ils ne sont pas revenus vers moi, mais comment ça se passait avant, de façon précise aussi? Parce que je comprends aussi qu'on rachète une société, on ne peut pas tout savoir du nouveau métier. Le métier d'édition, c'est un métier particulier. Enfin, chaque métier est spécifique, j'allais dire. Mais là, il n'y a personne qui s'y intéresse. Alors pourquoi? Moi, je ne sais pas. Là, j'avoue que je pense que oui, c'est peut-être pour donner des bons résultats. Voilà, on a acheté une entreprise, on gagne autant dessus. C'est peut-être ce que j'imagine, mais je n'en sais pas plus. Ça, c'est vrai que c'est une grande question pour moi.
1: Alors on va revenir à votre combat, entre guillemets, hein, autrement dit votre bras de fer, en quelque sorte, avec la direction de la maison mère. Ça a toujours été eux contre vous, ou alors vous avez pu avoir des soutiens à l'extérieur, en interne, c'est peut-être pas évident, puisque vous n'étiez que deux, finalement, à rester dans l'entreprise. Et puis, est-ce que vous avez songé à un moment donné à vous adresser à d'autres personnes, je pense à des structures syndicales spécialisées dans le monde industriel ou dans le commerce ou...
0: Alors, ce qui s'est passé donc à la suite quand même de ce tremblement, mon ancien patron a quand même réagi en disant il faut pas laisser Karine dans cet état-là. Et il y a eu un CDD qui est venu de 2 mois, sauf, mais de toute façon le retard était tellement, je sais qu'une fois, en 3 jours, j'ai dû faire 300 mails retard. 300 mails de retard, mais c'était énorme. Mais cette personne n'est pas restée et on a embauché quelqu'un qui, donc, d'après ce qu'on présente, mais c'est ça, c'est que c'est toujours flou, il n'y a jamais... doit me remplacer. Donc moi, je la forme à mon poste. Et enfin, arrive un contrat de travail antidaté, en fait. Parce qu'en fait, on me le fait signer le 31 janvier et on me dit qu'il prend effet au 1er janvier et mon supérieur avait envoyé 2 fois des messages en disant que Karine a commencé le poste au 1er décembre. Donc, bon, je ne sais pas, il y a un espace-temps que je ne maîtrise pas. Et j'allais dire, cette année-là, 2018, bon an, mal an, lui, en fait, il essaye quand même de reprendre le réseau de distribution, que ça fait 2 ans qu'il n'y a pas eu de visite. Et l'autre personne commence à apprendre bon, donc ses marques. Ma foi, cette année-là, je fais beaucoup de déplacements, mais bon.
1: On est en quelle année, là ?
0: 2018. Et sauf que cette personne est là pendant 1 an parce que ma supérieure avait pris 1 an pour faire un petit bébé. Donc c'est tout à fait honorable. Hein. Mais elle revient début octobre. Et je sais qu'elle vient me voir sur un salon et je lui dis, bah, ça n'a pas été fait. Ça. Elle lui dit, bah, qu'est-ce que t'as fait ? Je crois que j'étais en sidération parce que franchement, je n'avais pas chômé. Et donc là, c'est une avalanche de tableaux qui me tombe dessus. Et de suivi de comptable. Sauf que moi, on m'a fait changer, on m'a placé sous un poste de commercial. On me demande d'aller jusque la facturation, sauf que c'est très compliqué, parce que facturer 2 revues, une revue qui sort chaque mois impair et l'autre chaque mois pair, c'est très compliqué si on est sur les salons, si on est en congé, si on est... Voilà, il faut être là à chaque début de mois. Et là, franchement, et on me demande du suivi comptable, mais à tire la rigole, c'est... J'ai des avalanches de mails, mais... Alors déjà que je ne suis pas chez moi, enfin, je ne suis pas à mon travail. Je ne suis... Je m'inquiète plus du réseau de distribution, chose qu'on m'a demandé. Je ne comprends pas. Et on me demande de remplacer la personne qui me remplace. Sauf que moi, quand j'avais ce poste, je n'étais pas remplacée. Ça, j'ai trouvé ça. Je me dis, mais on se moque de moi, ce n'est pas possible. Je provoque, moi, une réunion entre ma hiérarchie pour y voir clair. Parce que j'ai pas de fiche de poste, j'ai un contrat de travail énorme, et le contrat est énorme, quoi, mais le problème, c'est que nous, on travaille toujours, depuis le rachat, il n'y a pas de logiciel commun. Donc, moi, je dois... il faut connaître un logiciel, l'ancien de la RCV, le nouveau logiciel, le truc, moi, j'ai pas été formée. Il faut faire tous les inventaires et tous les fiches de stock à la main. Je fais tout à la main, moi. Et je dis, c'est pas possible. Et on me demande en plus du suivi comptable. Je dis, non, c'est pas possible. Donc arrive cette réunion sur un salon avec mes supérieurs. Et il en découle, à la fin, que oui, bah, en fait, de toute façon, ils sont un peu coincés, ils peuvent pas faire autrement. Ils sont obligés de se ranger derrière le contrat de travail. Donc, quand je sors de là, on vous demande de solidifier le réseau de distribution, on vous demande après de prospecter, et vous faites les salons. Donc, ok, moi, dans ce cas-là, tout ce qui est... ça me convenait plus ou moins. Si on s'arrêtait là, bon, c'était jouable, difficilement quand même, parce qu'il y a beaucoup de salons, il faut les organiser. Hein. Les déplacements et toute la partie prospection de diffusion. C'est-à-dire, c'est tous les points de vente hein, en France. Et à l'étranger. Sauf que je m'aperçois qu'en mars, on me demande et du suivi comptable de la part d'Atelier d'Art de France et de la part de sur le poste de LRCV. Et on me renvoie encore tout. Et là, je dis non, c'est pas possible. Parce qu'en fait, à la sortie de cette réunion de janvier 2019, du 21 janvier 2019, moi, je m'attendais à avoir une fiche de poste, puisque le poste est clairement établi, et un compte-rendu de ce qui a été dit. Et je ne recevrai rien.
1: Donc vous diriez que c'est toujours une volonté d'économie, de pressuriser le salarié pour en tirer le maximum, c'est ça la logique? Ou alors c'est de l'inconscience? Quel regard vous avez sur ça?
0: Ça c'est vraiment une des questions qui me turlupine. Pourquoi? Parce que s'il voulait chasser les plus anciens pour faire des économies, il fallait me le dire. À l'époque, j'avais 46 ans, j'aurais pu rebondir. Puis moi, je suis quand même d'une nature, quand même, je m'investis naturellement, je vais faire mon boulot avec honnêteté, loyauté. Et ça heurte quand même mes valeurs quand je ne fais pas mon travail en retard. Ça, c'est, voilà, c'est les gens qui font des burn-out, de toute façon. Donc je proteste, en fait. Je dis non, j'arrête. Ma chef me dit ne bouge pas, je reviens. Sauf que ce mail reste sans réponse, elle ne revient pas. Elle ne clarifie pas et on me demande toujours. Et là, je refuse. Sauf qu'à la fin, par épuisement, je vais devoir le faire et délaisser mes prérogatives. Donc arrive 2020, donc 2019 aussi, hein, des heures supplémentaires. Mais là, je change quand même, ma présence au travail. C'est-à-dire, j'arrive, je fais mon travail. Ma pause déjeuner, et c'est ce temps-là qui détermine mon heure de départ. Ce qui limite considérablement mais ma hiérarchie ne demande jamais où t'en es dans ton travail. Je veux dire, le poste a été glissé comme ça, quasiment sans information, sans formation, sans évaluation. Personne ne prend conscience des difficultés, de ce qui me manque, qu'est-ce qu'il faut ajuster. Et comme Karine, ça fait des années qu'elle est là, qu'elle connaît tout le monde, c'est toujours sur elle qu'on renvoie toutes les demandes.
1: Comment ça se poursuit? D'autres réunions, un licenciement, puis les prud'hommes, quelle est un peu la fin de l'histoire, la fin entre guillemets?
0: Alors donc en 2020 arrive le confinement. Et donc au début, à 7h30 du matin, je suis sur mon poste et je refais tous les inventaires à la main, je refais les tableaux, comme ça sera d'équerre. Et j'apprends, donc j'ai quelques contacts avec ma supérieure et je lui dis, écoute, c'est super. Franchement, je crois qu'un jour j'écris, mais c'est salvateur, cette période est salvatrice, puisque je peux enfin récupérer et faire du travail de fond. Parce que aussi, j'ai oublié, en 2018, la personne qui s'occupait un peu des éditions à Paris est parti. Donc tout son réseau est revenu sur moi en plus. Donc, et moi, tous ces mails, déjà, je ne les avais pas traités. Je n'ai pas eu le temps. Je ne peux pas les faire. Donc, et j'apprends, alors que je travaille, franchement, j'avais vraiment en plus beaucoup d'idées, faire toutes les conventions de vente, faire ceci, faire cela. Mais c'était vraiment une occasion rêvée pour récupérer le retard qui était abyssal. Et j'apprends que je suis mise au chômage technique. Donc, ça fait très plaisir, je suis à 2 jours par semaine. Donc j'écris immédiatement ma direction, parce qu'on m'avait promis, à la suite de cette réunion du 21 janvier 2019, une formation en anglais, parce que je parlais très très mal l'anglais, sauf qu'on faisait des salons internationaux, et sur ces salons, il fallait quand même un peu maîtriser l'anglais pour vendre les livres en anglais. Sauf qu'on ne me l'a pas donné. Et là, j'ai dit, écoutez, là, je suis au chômage. Il y a une aide de l'État. Je veux ma... Mais je ne sais plus combien de mails j'ai écrit. Et à la fin, je l'ai eu. J'ai quand même gagné ça. Et après, donc, on m'a obligée à prendre mes congés. On m'a obligée à... Donc, je n'ai pas été beaucoup présente. On me remet en chômage en novembre. Et quand je reviens... pendant ce temps-là, mon travail ne se fait pas, évidemment. Et quand je reviens, une fois, j'apprends que la personne qui me remplace sur mon ancien poste est débordée, donc il faudrait l'aider. Et donc le lundi, donc, je deviens... je fais les colis, je fais les envois. Alors là, j'envoie... ma chef ne m'appelle pas pour me le dire. Elle m'envoie un petit SMS, un petit mail comme ça. Et là, je lui écris quoi ? En cette période, je l'ai fait pendant plus de 18 ans, ça. Évidemment, quand c'est Noël, il y a un peu plus d'activité. C'est évident, hein, fin novembre, on a plus d'activité. Mais je fais, mais moi, je le faisais et je faisais la TV en plus. Je faisais les déclarations de douane en plus. J'avais oublié les impayés. Mais je fais, mais c'est du délire. Et le lundi, elle envoie un mail à ma collègue. Est-ce que Karine t'aide ce matin ? Elle n'a même pas le courage de m'affronter et de me demander, Karine, de me répondre. Ça, je crois que ça a été un coup de grâce pour moi. Parce que moi, on me reprochait plein de choses, sauf que j'étais jamais sur mon travail. Et puis derrière ça, ben, on m'empêche de faire mon travail. Mais qu'est-ce que vous voulez que je fasse ? Mais j'étais d'une impuissance. Mais alors là, c'était la résignation. Si j'étais un robot, j'arrivais, je faisais. On me disait de faire ça, je faisais ça. Je prends une semaine de congé à Noël. Et je me souviens, parce que quand je pose des congés, en fait, déjà, j'ai des troubles, on va dire, de malade, de cognitif. Parce que j'écris, je reprendrai le 25 décembre. En oubliant complètement que le 25 décembre, c'est Noël. Alors qu'un enfant de 3 ans le sait, j'avais totalement oublié cette notion de jour férié. Et je reviens, et fort étonnement, je m'étonne, le site internet est ouvert et je dois faire des commandes, et je ne commence pas mes inventaires, c'est pas possible. Donc je travaille, sauf que ma main droite s'arrête, elle ne peut plus écrire. Le lendemain, je reviens quand même, et à 10h, je ne peux plus écrire, donc là je suis en arrêt pour tendinite de la main droite. Je reviens une dizaine de jours après, il y a enfin un logiciel commun pour les deux sociétés qui avaient fusionné, mais qui n'est pas opérationnel sur ma partie. Donc je dois encore faire un inventaire à la main. Tout à la main, hein. Tout sur tableau Excel, je vous laisse imaginer, sur 60 points de vente. Et la société aussi, Veritas, s'était passée en septembre, je crois. Et elle avait mis des points comme moi, j'avais des risques psychosociaux qu'il fallait absolument veiller à avoir. Parce que dans le hangar où on faisait les envois, il faisait froid. Mais moi, j'ai le syndrome de Raynaud. Il fallait donc m'équiper. Voilà. Sauf que bien sûr, je n'étais pas équipée. On n'avait pas mis en place une aide pour mon retour parce que moi, je travaille avec une attelle à la main droite, hein, pour une tendinite. Et du coup, j'installe un petit chauffage, une petite soufflerie, un petit truc. Et en fait, le lendemain, je marche et je me prends la prise. Et j'ai une entorse de... Donc, je me retrouve avec des béquilles et une attelle. Et là, le lendemain, ma chef me prend des nouvelles. Et à la fin, elle me dit « Bon, Karine, tu sais ce que tu fais ?» tu vas à l'hôpital et tu demandes qu'on arrête ton arrêt et qu'on te mette en télétravail. Bête comme je suis, je ne suis plus en état quelque part, il y a trop d'heures, il y a trop de travail et tout ça. Je vais voir ma voisine pour qu'elle me conduise à l'hôpital parce que je ne sais pas comment faire. Moi, de toute façon, je ne peux pas conduire avec une attelle et des béquilles. Moi, j'ai une attelle à la cheville, j'ai des béquilles et une attelle à la main. Je ne sais pas comment je fais. Et elle ouvre la porte, elle me voit comme ça, je lui explique. Sauf qu'elle, ça fait 43 ans, elle a travaillé 43 ans à la Sécurité sociale. Et elle dit, non, Karine, tu restes là. Et elle m'explique peut-être pourquoi l'employeur ne veut pas d'avoir un arrêt. Donc, par contre, elle a fait un témoignage. Et lorsque je reviens, en fait, aucun poste n'est adapté. Je dois encore remplacer ma collègue. Sauf que moi, le temps de travail que je n'ai pas fait n'est jamais remplacé. Je découvre, moi qui suis en charge de diffuser les livres, qu'il y a un nouveau livre qui sort, que je n'étais pas au courant. Et là, c'est l'effondrement. Là, je pleure, je hurle de douleur, je vomis sur la route, j'hurle de douleur au travail. Mon ex-mari m'appelle quand même une fois et il essaye de me soutenir. Et un jour, je, Je dis, j'arrête, je peux plus. De toute façon, je voyais bien que pour faire des choses simples au travail, je prenais énormément de temps. En fait, mon cerveau ne pouvait plus. Et je me réveille la nuit en disant, les mails. Donc, je repars travailler le lendemain, je vais acheter une clé USB et je récupère les mails. Et là, je suis en arrêt de travail le 31 mars 2021.
1: Donc ensuite, invalidité et licenciement.
0: Donc j'ai été 3 ans en arrêt maladie pour burn-out gravissime. À un moment donné quand même s'est posé, parce qu'en fait je n'arrivais pas à remonter. En fait, il y a autant de temps en fait quand on chute que pour récupérer. Donc j'ai été hospitalisée à la clinique de l'Escrebieux 7 mois. J'étais sous le... C'est le docteur Cato qui me soigne. Donc je suis toujours... Et quand même, quand je me suis effondrée, je me dis de toute façon c'est un problème psy, car une fois que tu trouves de l'aide, tu n'y arriveras pas toute seule. Parce que moi j'étais en pyjama dans le noir chez moi. Et ça ne me ressemblait pas. Et j'ai dit, non Karine, allez, tu sors, tu vas. Donc je suis allée au CMP de Lens. La dame me dit, ça ne sera pas avant 3 mois. Je sais pas, c'est comme ça. Hein. Bon, évidemment, je ne suis pas allée tout de suite non plus. Hein. Je suis allée peut-être 3 semaines après mon arrêt. Et en fait, 15 jours après, ils ont vu que j'étais vraiment à côté de la plaque. Ils m'ont pris en urgence. Et c'est vrai que la psychologue clinicienne hospitalière du CMP, elle a fait un travail formidable. Elle m'a accueillie chaque semaine. Vraiment, elle m'a... Je dois beaucoup à mes soignants qui m'ont fait remonter, qui ont eu peut-être foi en moi en se disant, bon, avec elle, on peut encore réussir quand même à remonter. Et entre l'hospitalisation et les soins, je suis toujours soignée hein, par docteur Cato, que j'ai vu ce matin, et Madame Dieu, que j'ai vu la semaine dernière. Voilà, mon état est précaire, mais je remonte. Voilà. Ça continue de remonter, donc on ne perd pas espoir.
1: Et donc aujourd'hui, on en est où? Ce sont les prud'hommes.
0: Voilà, donc déjà, dans les entretiens avec la dame du CMP, je ne sais pas si je dois dire tout. Donc cette personne plusieurs fois m'a dit mais votre employeur est hors la loi et une fois elle m'a dit non, il faut aller voir l'inspection du travail. Donc ça, j'ai eu énormément de mal et donc j'avais finalement réussi quand même à avoir un entretien de 2h30 avec un inspecteur du travail à Lens qui m'avait dit mais c'est démentiel ce qu'on vous demandait. Sauf qu'en fait, apparemment, il y a des nouvelles. Elle ne pouvait pas appeler mon patron. Il fallait que je retourne de travailler et faire la liste de toutes les infractions pour délier le secret. Et là, si ça se reproduisait, elle était au courant et elle intervenait. Sauf qu'en fait, mon état n'a jamais été suffisant pour pouvoir reprendre le travail. Et donc j'ai été mise en invalidité le 31 mars 2024. J'étais donc et le médecin du travail n'a pas voulu que j'y retourne. Il y avait eu une enquête, la conclusion de l'enquête était non, vous ne pouvez pas y retourner même à mi-temps. C'est pas possible pour vous. Enfin, je veux dire, moi, mes conditions de travail, j'avais un tout petit bureau, j'étais la seule à pas... Donc mon regard était vers la fenêtre, plein sud, il n'y avait pas de rideau, je suis le seul bureau à ne pas avoir de rideau occultant. Et puis quand c'était tout petit, exigu et tout ça, et que j'avais mille et une tâches, mais tout s'entassait, c'était éprouvant de travailler là. Et j'étais aussi à l'étage, ce qui n'était pas facile, si ce n'est que pour faire des factures, monter, descendre. J'arrêtais pas, moi, de monter, descendre, faire des colis, monter, descendre, faire un bureau, un dépôt, une fiche de dépôt. Enfin, voilà, c'était mon quotidien. Voilà. Et j'ai été licenciée FISA très, très rapidement. Et à la suite, quand même, de mes entretiens avec mes soignants et avec l'administration du travail, on me conseille très vivement de porter plainte. Voilà, c'est comme ça que j'ai réussi à porter plainte. Le gros problème, c'est que sur des dossiers aussi énormes, avec des infractions multiples, diverses, variées et perpétuelles, ça se renouvelle, il ne change jamais le braquet, trouver un avocat a été une autre partie de la difficulté, parce qu'il ne me répondait pas. Ou alors, je voyais bien qu'ils n'allaient pas être actifs dans... Parce qu'en fait, c'est trop long. C'est pas ce genre de dossier qu'ils veulent. Donc, il a fallu trouver un avocat qui a à cœur de défendre les plus faibles. Parce que moi, c'est quand même David contre Goliath, hein, mon combat.
1: Et donc, il y a un espoir ?
0: Alors, donc, ben, le dossier est quand même très conséquent. Donc, les pages, c'est 45 pages de faits. Et derrière s'y ajoutent les attestations et les preuves. Donc, je sais que mon avocat est allé le déposer à Paris, parce que j'attaque sur le siège à Paris. La greffière a fait non de la tête, c'est trop gros. Il a dit oui, mais là c'est un cas particulier, il faut le prendre. Et même, donc on est allé à la conciliation le 23 septembre 2025. Et les juges, oh non, ce dossier-là. Tout ce qu'ils voulaient, c'était une conciliation pour ne pas avoir à le lire, parce que c'est énorme. Et donc il n'y a pas eu de conciliation possible. Et donc, du coup, ben, on passe demain au tribunal des prud'hommes à Paris, demain après-midi.
1: Alors peut-être, moi, ce qui me frappe quand même dans ce que vous racontez, dans ce que vous décrivez, année après année, hein, depuis 2016 en fait, hein,
0: oui, voilà.
1: Hein, on en est à 10 ans maintenant, moi ce qui me frappe quand même, c'est... le fait que vous ayez quasiment toujours été toute seule, autrement dit qu'il n'y a pas pu y avoir d'appui collectif, de lutte collective, de mobilisation collective. Je sais pas, j'ai envie de poser la question, il n'y a pas des syndicats locaux qui auraient pu être concernés, il n'y a pas d'autres personnes dans des activités similaires qui auraient pu soutenir.
0: Alors, j'avais gardé des bons contacts, en fait, enfin ça se fait comme ça, avec mon ex-mari, qui lui était syndicaliste CGT, puis syndicaliste Sud. Donc c'est vrai que parfois j'avais des problèmes, regarde, j'ai reçu ça, tout ça. Il m'écoutait, des fois il me guidait, et via la voie syndicale, moi déjà quand j'étais en activité, j'avais essayé d'activer la voie de l'inspecteur du travail. Parce que vu l'aberration des heures supplémentaires et de prendre personne et de laisser faire et de ne pas s'intéresser, à un moment donné c'était invivable. Et c'était hors la loi. Sauf que donc il avait réussi, mon ex-mari, mais l'inspecteur du travail a dit « Je suis vraiment désolée, je comprends. » Mais il dit déjà, lui, il était débordé. Il faut savoir quand même qu'à l'inspection de Lens, il y a eu un inspecteur du travail qui a fait un burn-out. C'est pour ça qu'elle a été arrêtée longtemps, elle a été fermée longtemps, hein, l'inspection du travail de Lens. Qu'il fallait tout passer par et aller à Arras. Et ceci, il ne prenait plus de dossier individuel. Sauf quand vous êtes dans une équipe de deux ou trois personnes, comment voulez-vous avoir forcément des dossiers collectifs ? Là, c'est un problème de la loi. Peut-être aussi un problème, quand vous voyez qu'il y a des heures sup qui s'ajoutent, est-ce qu'il n'y aurait pas un système obligatoire de dire « Attendez, là, je ne sais pas comment c'est possible », ou alors, si ce n'est sur un truc des revenus. Dire, je ne sais pas, il y a peut-être des manques, des manquements. Est-ce que c'est volontaire ? Est-ce que c'est pas volontaire ? Je ne sais pas. Mais oui, moi j'étais confrontée à un isolement qui était aussi dû à l'éloignement géographique avec le siège et aussi moi à tous mes déplacements. C'est-à-dire que comme je suis quasiment en déplacement la moitié de l'année, je suis jamais au travail. Enfin, sur le lieu de travail. Donc le peu que j'ai, ben je me dépêche de faire des factures, je me dépêche ceci, je me dépêche cela. Il y a les RHO, et puis je suis isolée. Mais c'est vrai que l'employeur n'a jamais eu à cœur, je pense, de respecter la loi. Puisque moi, un jour j'écris, mais attendez, moi il me manque des congés. Parce qu'il faut savoir que normalement quand on dépasse les 120 heures supplémentaires, donc ça c'est le contingent annuel de la loi, l'employeur doit demander l'autorisation à l'inspection du travail, qui elle accorde ou non, et les heures supplémentaires faites au-delà de 120 heures doivent être son sujet à compensation. C'est-à-dire que le temps, l'heure supplémentaire, elle est, elle, majorée, mais le temps est aussi récupéré. C'est-à-dire que si je fais une heure supplémentaire, j'ai droit à une heure de compensation. Parce que justement, ils disent, bah sinon vous passez votre vie au travail. Et ce mail reste sans réponse. Donc je n'ai jamais eu de repos compensateur. Voilà. Mais voilà. Après, tant que ça passe, je pense, l'employeur, tant que ça passe. Hein.
1: Cet isolement, il est préjudiciable pour faire valoir ses droits ?
0: Ben, quand on se retrouve seul, isolé, on ne sait plus comment, qui voir. Puis quelque part, c'est très insidieux. Mais ils ont quand même une force de vous faire... Comme ils pointent aussi toujours ce qui ne va pas. Ils ne se rendent pas compte de ce qui a été fait. Ils se rendent compte, bah Karine, on ne comprend pas. Bah, je ne comprends pas, tu peux me donner pourquoi... explique-moi pourquoi les points de vente, ils ont arrêté de vendre nos revues. Bah, parce que bah, on n'y va pas, parce qu'on n'est pas présent sur le terrain, parce qu'on n'est pas... Et donc, en fait, cette façon de toujours pointer ce qui ne va pas, et au lieu d'essayer de comprendre, mais Karine, pourquoi on est là, explique-nous, qu'est-ce qu'on peut faire. Voilà, il y a deux façons de voir le problème. Il y a une façon de voir le problème et dire, bah, ça restera un problème. Ou alors, c'est un problème, mais il faut qu'on résolve ce problème pour l'amélioration de la gestion de l'entreprise. Ça, je pense que ça, c'est le choix des dirigeants. Et donc, le fait aussi qu'on m'insinue toujours que je ne fais pas mon travail, ben, ils vous font croire que la faute, c'est vous. Alors que la faute, ben non, c'est pas moi. La répartition du travail, la mise en œuvre des moyens de production, ça relève des obligations de l'employeur. Ce n'est absolument pas une tâche de l'employé qui doit y remédier. C'est pas vrai.
1: Merci Karine. Alors, on va s'acheminer vers la fin de l'entretien. Je ne sais pas si vous avez envie de rajouter des choses qui vous sembleraient importantes et qu'on n'a pas abordées.
0: Ben, importantes... je dirais que ben oui, il faut essayer de parler à des collègues. Le problème, c'est que chacun a ses intérêts. Et maintenant, oui, la force de coalition, elle est de plus en plus dissipée. Et voilà, c'est, j'allais dire, même d'avoir des témoignages, parfois c'est très difficile, parce que les gens ne veulent pas perdre leurs acquis. Alors j'aimerais, par contre, ça serait une question, je crois, d'après ce que j'avais su, que l'inspection du travail protège les salariés lorsqu'il y a une attestation. C'est-à-dire que si c'est au sein de l'entreprise, ils ont le droit de dire « on ne vous dira pas qui ». Alors, évidemment, si vous êtes deux, on va savoir d'où ça vient. Mais voilà, il faudrait ça serait à creuser.
1: Autre chose qui sera à creuser, c'est les inspections du travail ont de moins en moins de moyens, mais c'est une autre question, justement.
0: Là, oui, non, mais là, j'ai bien ressenti quand même, quand je devais aller jusque à Arras, qu'il y avait un énorme problème, mais c'était pas... Je pense qu'il y a des gens qui ont vraiment des valeurs et qui travaillent avec cœur et qui défendent encore les salariés. Et ils le font tellement avec cœur qu'ils en perdent la santé et c'est encore pire. Voilà.

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0: Mais 9, t'es sûr? Une manif à 9, c'est pas... Non.
1: Est-ce que tu penses qu'ils l'ont déclaré quand même?
0: Ben, je sais pas.
1: Ils y ont pensé ou pas?
0: Mais je, franchement. Non, mais 9, ils étaient pas... Ils étaient payés? Peut-être qu'ils étaient payés. Moi, je pense qu'ils étaient payés.
1: Je pense qu'ils étaient payés, il y aurait eu plus de monde quand même.
0: Je pense qu'au fait, il n'y a pas de membres.
1: Puis en face, ils étaient 200, quoi.
2: Ça se trouve, ils sont juste passés par là. Ils étaient un petit groupe d'amis de 9 personnes. Ils ont,
0: j'aurais
2: ils ont vu le truc.
0: J'aurais adoré passer à Brest.
1: C'est terrible. Ouais. Merde, on est en direct.
0: Ok. Ah oui, mince, du coup, il faut dire. C'était mercredi dernier. C'était à Brest. Tu peux nous en dire plus?
1: Ouais, il y avait une manifestation à l'appel du parti Reconquête, donc d'Éric Zemmour, pour protester contre des ateliers de sensibilisation à la différence proposés dans des médiathèques. Ils étaient 200 en face pour soutenir.
0: Oui.
1: Et ils étaient 9 du côté de Reconquête. Il y a une photo que vous pourrez trouver sur le site du podcast où on va vous mettre. Il y a vraiment 9 personnes avec des drapeaux français et bretons. C'est vraiment.
0: Ça fait presque pitié. Hein.
1: Ça fait pitié, ouais. Comment ça va?
0: Eh ben, écoute.
2: Ouais, ça va. un peu fatigué avec la chaleur, mais ça va.
1: Du coup, je suis Laetitia, je suis très heureuse de vous retrouver pour cette édition d'Antifascisti de juin 2026. Et donc, je suis avec Léo, qui va bien.
2: C'est moi.
1: Et de
0: Sophie. Oui, on est trois cette fois-ci.
1: C'est ça. Mais c'est trois.